0: pouvoirs publics pour pouvoir justement alerter sur les risques et demander à ce qu'il y ait la libération, par exemple, de prisonniers ou à ce qu'il y ait un cadre juridique qui puisse être changé et qui soit respectueux des droits humains. Ce qui est important de dire, c'est qu'on est quand même une association non gouvernementale, on est apolitique et on va s'intéresser effectivement à toutes sortes de répressions des droits humains, quelles qu'elles soient, dans n'importe quel pays, y compris en France. Aujourd'hui, par exemple, on présente 6-7 pétitions, notamment 4 pétitions qui sont adressées à M. Macron, qui concernent la France. C'est-à-dire que, par exemple, aujourd'hui, il y a un gros problème au niveau de certaines fédérations sportives qui interdisent pour les femmes voilées de pouvoir participer à des compétitions, alors que c'est contraire au droit international. Donc on demande à M. Macron de pouvoir respecter ses droits. Il y a un autre gros problème et une autre pétition par rapport à tous ces titres, le renouvellement des titres des travailleurs immigrés, les titres de séjour. Et du coup, effectivement, pour nous, c'est important d'alerter et de demander à ce qu'il y ait un cadre juridique qui puisse, on va dire, fluidifier en tout cas ce renouvellement des droits de séjour. Ça, c'est deux exemples. On a aussi des exemples au niveau international. On demande effectivement à l'ONU de pouvoir déployer ses forces civiques au niveau du pays, parce qu'aujourd'hui, les forces armées sont en train de massacrer les habitants du pays au Soudan.
1: Moi, je m'occupe des formations auprès de formation des droits humains auprès des scolaires, dans les écoles, les collèges, et on initie les enfants au respect des droits humains, les droits de l'enfant, les droits des femmes.
2: Qu'est-ce qui pourrait donner envie à des gens de vous rejoindre en tant que bénévole ?
0: Bah moi, je dirais qu'aujourd'hui, quand même, les droits humains, c'est extrêmement important, parce que quand on voit comment ils sont de plus en plus bafoués, comment il y a des risques d'alerte, il faut qu'on fasse attention aux droits humains, parce que ça risque effectivement de jouer contre nous à un moment donné. Et chacun sera touché, même si aujourd'hui, on a l'impression qu'on a tout ce qu'il faut et ça concerne les autres. Et bien non, pas que.
2: Comment vous contacter, vous retrouver, vous rejoindre ?
0: Alors, en fait, on se réunit une fois par mois, tous les premiers vendredis du mois à 19h, à la maison des associations à Lens. Mais sur les réseaux, effectivement, on a un site sur Facebook et puis sur Instagram. Et donc, il est possible de nous retrouver très facilement. Mais je tiens à dire aussi que si vous ne nous retrouvez pas, on a quand même des sites. Le site Amnesty International peut être consulté directement. Les pétitions sont en ligne. Donc, vous pouvez aussi de vous-même vous connecter et aller signer les pétitions. Il y en a malheureusement tout le temps parce qu'il y a tellement de combats à mener. Donc, c'est important que vous puissiez nous rejoindre et signer les pétitions, et je vous en remercie.

0: Alors, je m'appelle Elisabeth Pontel et je suis animatrice de l'animation ANR 62. C'est l'Association nationale des retraités du Pas-de-Calais. C'est une association qui est nationale. Sur le département, nous sommes 1400 et sur le secteur de Lens, nous sommes 300 adhérents. À l'origine, cette association s'adressait à des retraités de la Poste et d'Orange. Désormais, depuis quelques années, nous nous adressons à tous les retraités. Nous proposons des sorties à la journée ou à la demi-journée, des activités d'après-midi, des activités récréatives, du bowling, du karaoké, du cinéma, la découverte de l'exposition temporaire du Louvre au Louvre-Lens, des spectacles au Colisée de Lens. Nous essayons de nous adresser à tous les adhérents dans leur passion. C'est-à-dire nous proposons des spectacles, de l'humour, des découvertes d'expositions, des musées et aussi de la marche, des rencontres. Le plaisir de se rencontrer, de lutter contre l'isolement, c'est ça l'important.
1: Votre association permet vraiment de finalement recréer du lien social ?
0: Voilà, c'est ça, recréer du lien social et des personnes qui sont seules, surtout ici sur le bassin minier, beaucoup de dames seules, qui ne sortiraient pas, qui n'iraient pas au cinéma seules, elles se retrouvent en groupe, nous nous occupons de tout, d'achat du billet, c'est à prix modique, et elles aiment bien. C'est un but pour elles de sortir, voilà, à un moment donné, toutes seules, elles n'iraient pas. C'est pareil pour le Colisée de Lens, des spectacles, et ben elles savent qu'elles vont nous retrouver, donc voilà, elles vont venir se divertir. Au Louvre-Lens, ça leur permet aussi de leur ouvrir les horizons. Ils ne sont jamais venus au musée, par exemple, ils n'ont pas osé, puis elles voient qu'avec un guide, ça leur ouvre des perspectives. Et ça, c'est notre but. Nous pensons aussi aux plus âgés, parce que, évidemment, les retraités, mais nous avons un retraité centenaire, par exemple. Donc, on se déplace chez eux et on leur offre un colis de Noël, on passe un moment, un après-midi, ça leur apporte le soleil de leur journée, ça leur fait toute la semaine, par exemple. Voilà, lutter contre l'isolement, rompre la solitude, c'est ça, c'est très important. Et je propose des sorties à la journée avec déplacement en bus, en autocar, parce que ces personnes, quelquefois, n'ont pas de moyens de transport. Alors on prend l'autobus à Lens et puis ça leur plaît tout à fait. Ils n'ont pas trop de transport à faire, quoi. Quand je propose une réunion mensuelle, j'apporte des informations non seulement sur les distractions, mais aussi sur la défense des retraités, sur l'information du citoyen comme l'intelligence artificielle avec UFC Que Choisir par exemple. On cherche des partenariats avec d'autres associations.
1: Comment vous contacter ?
0: Alors, notre association a un site qui s'appelle anr62.fr. Sur ce site, vous trouvez toutes les informations quant à nos activités, les voyages aussi. Et moi, personnellement, j'ai mon adresse mail ou bien mon numéro de téléphone.

0: Alors bonjour, moi c'est Priscilla, je suis conseillère en insertion professionnelle pour la Fondation Apprenti d'Auteuil. Donc nous sommes un dispositif d'accompagnement des jeunes de 16 à 29 ans qui résident sur la communauté d'agglos de l'Ancien Vin, qui ne sont plus scolarisés ni en emploi et qui n'ont pas eu de contact avec Mission Locale ou France Travail depuis 5 mois. Et nous, notre but en fait, c'est de les amener petit à petit à gagner en autonomie, prendre en confiance en soi et définir un projet professionnel pour entrer en formation ou en emploi. On sait à quel point beaucoup de jeunes, malheureusement, ont vécu du harcèlement scolaire, que la période Covid a été plutôt compliquée pour eux, qu'ils se sont généralement isolés. Et donc, notre but à nous, c'est de les faire sortir, de montrer qu'il y a de belles choses aussi autour d'eux. Comme je vous disais, de leur redonner confiance et effectivement les amener à rompre l'isolement et ensuite seulement envisager un projet professionnel.
1: Et enfin, si un jeune ou une jeune souhaite vous joindre, comment vous retrouver ou vous contacter ?
0: Alors, nous avons une page Facebook, nous avons aussi un Instagram, c'est Bus Potentiel. Effectivement, ils vont retrouver en tapant ces termes. Et après, on a des petits flyers dans beaucoup de centres socioculturels autour de l'Ancien Vin.

0: Alors je me présente, je suis Martial Briez, nous sommes de l'association Bailemos Tango de Lens. Donc nous enseignons le tango argentin, donc concernant la salle Louis Fauquette, donc devant à l'entrée de la grande résidence.
1: Très bien, donc les principales missions de votre association, c'est promouvoir la danse tango et pratiquer.
0: Voilà, nous promouvons les danses natives d'Argentine, donc aussi bien le tango argentin que les danses folkloriques. Voilà.
1: Et pourquoi est-ce qu'on aurait envie de rejoindre votre association ?
0: C'est un grand partage, le tango argentin. Donc c'est la passion, la connexion entre deux personnes. Maintenant, c'est assez difficile parce que c'est vrai qu'on vit dans un contexte où les gens n'osent plus se regarder, s'approcher. Donc nous, le tango, ça nous permet de nous rapprocher. Donc on dit toujours, on s'enlace, on est dans un abrasso et une connexion, on recherche une connexion avec une partenaire.
1: Et puis pour terminer, si on souhaite vous rejoindre, comment on peut vous retrouver ou même vous contacter ?
0: Alors, nous contacter, donc nous avons des flyers en ce moment qui sont à disposition, ou sinon sur le site internet, donc Facebook, donc Bailemos Tango Lens, et sinon nous sommes les mardis, les lundis et les jeudis à 19h30, donc à la salle Louis Fauquette, rue de Fécamp, donc devant la grande résidence, à l'entrée de la grande résidence de Lens.

0: coup, je m'appelle Camille et c'est moi qui m'occupe généralement des réseaux sociaux et de poster les vidéos sur YouTube, etc. Et du coup, notre association, c'est Bambiol Crew. On est une asso de K-pop, voilà, de danse. Tout le monde peut venir, c'est libre à tous.
1: Et donc, quelles sont les principales missions, objectifs de l'association ?
0: On souhaite inviter tout le monde à se libérer, être à l'aise, parce que la danse, c'est un art. Nous avons 3 groupes. Donc, avec les plus petites, de 6 à 13 ans, c'est le groupe Initiation. C'est vraiment apprendre les refrains, les bases de la danse, de la K-pop, tout ça. Après, on a le groupe de 13 à 16 ans. Donc, ça, c'est le groupe amateur. Donc, ce groupe-là, c'est pour apprendre des danses complètes, être beaucoup plus à l'aise. On a beaucoup plus de bases, là. Et après, on a le groupe 16 ans et plus. Donc ça, c'est vraiment où est-ce qu'on va poster les vidéos sur YouTube, faire des événements, tout ça, voilà.
1: Et puis, dernière question, si on vous souhaite de vous rejoindre, où on peut vous contacter et vous retrouver également sur le réseau?
0: Alors, juste là, nous avons nos cartes de visite. On a un mail, donc bambiolcrew@gmail.com. On a des numéros de téléphone de la secrétaire, vice-présidente, trésorière. On a aussi plein de réseaux, TikTok, Instagram, YouTube, Bambiol Crew, Facebook aussi pour les parents s'ils sont intéressés.

0: Moi, je suis Martine, je suis bénévole à la Bibliothèque Sonore de Lens et nous enregistrons, alors les bénévoles enregistrent des livres qu'on met à la disposition bénévolement, gratuitement, des personnes empêchées de lire, que ce soit suite à un handicap, que ce soit visuel ou physique, que ce soit pour tout ce qui est élève qui souffre de dyslexie, dysorthographie, etc., etc. Et c'est totalement gratuit pour l'audiolecteur.
1: Pourquoi un bénévole ou un adhérent de l'association aurait envie de rejoindre votre association ?
0: Alors, nous avons beaucoup de bénévoles actuellement qui nous rejoignent pour donner leur voix, pour enregistrer des livres. Ce qui n'est pas simple, hein, c'est un sacré travail. Mais il y a une bonne cohésion entre les bénévoles et ils s'entraident entre eux. Mais aussi, on a également besoin de bénévoles donneurs de temps. Parce que vous voyez, là, on est à deux à tenir le stand. Il y a le troisième qui vient de partir. Et l'équipe, elle est très petite. On ne peut pas tout faire. Le suivi, faire les promotions, aller rencontrer les gens. On manque de bénévoles. Et on ne demande pas une présence régulière, mais simplement quand on a un petit peu de temps. Chacun fait toujours, et le bénévolat chez nous doit toujours être dans le plaisir, surtout.
1: Très bien, bah justement la dernière question, si on souhaite vous rejoindre, comment peut-on vous retrouver ou même vous contacter ?
0: Vous pouvez venir au centre du Mât le mercredi en début d'après-midi de 14h à 16h. Mais parfois, nous sommes obligés de déplacer parce que nous ne sommes pas nombreux. Donc, vérifiez. Et vous pouvez nous joindre au 06 38 12 26 38. Et là, on peut vous donner tous les renseignements. Eh bien, vous pouvez également nous joindre par Internet. Il suffit de nous envoyer un message posant vos questions à bslance62@gmail.com.

0: Et ben moi c'est Clément Chevalier, je travaille pour le centre social Annie Flamand sur la commune de Lens.
1: Et c'est quoi les principales missions ?
0: Alors du coup, nous, l'objectif, c'est de mettre en place des projets en lien avec la demande des quartiers. Donc en fait, on accueille des familles, autant de public avec parents-enfants ou des adultes seuls, donc seniors, qui ont des besoins spécifiques. Par exemple, des personnes qui sont isolées, qui ne voient personne au quotidien. Donc on met en place des activités intergénérationnelles avec les enfants. On met en place aussi des activités parents-enfants en fait, pour développer le lien avec son enfant. Parce qu'à la maison, peut-être qu'on n'a pas les moyens de faire des activités, des sorties, de faire des pratiques sportives et tout. Et nous, on met en place des programmes spécifiques pour que les familles puissent se retrouver ensemble et surtout fédérer du lien entre les familles dans les quartiers.
1: Si on souhaite de vous rejoindre, est-ce que où on peut retrouver ou vous contacter ?
0: Si jamais vous souhaitez du coup nous retrouver pour les centres socio-culturels, alors il y en a 3 sur la site de Lens. Nous, moi, je travaille pour le centre social Annie Flamand. Donc, c'est situé au 67 rue Auguste Lefebvre à Lens. Donc, c'est la cité 12-14. Après, on peut retrouver mes collègues au centre Dumas, donc plus au niveau de la grande résidence. Et il y a le centre Vachala, résidence Cellier. Voilà, donc les 3 centres sociaux seraient heureux de vous accueillir. On est là, bras grands ouverts, et on vous accueille avec grand plaisir.

0: et Claudine, bénévoles à l'association qui s'appelle le Comité féminin de prévention et dépistage des cancers. Donc l'objectif, c'est de tenir des stands pour justement encourager les personnes à faire leur dépistage, le dépistage colorectal et le dépistage du cancer du sein avec la mammographie. Parce que bon, il faut savoir que la politique de l'autruche, ça n'a jamais évité la maladie, et qu'une maladie qui est découverte à son tout début est plus facilement guérissable.
1: Et donc, quelles sont les principales missions de votre association ?
0: C'est d'organiser des manifestations pour faire bouger les gens. Parce que la sédentarité, bon, ça n'est pas le top pour la santé. Et on organise d'ailleurs à cet effet le dimanche 11 octobre une marche rose à Lens avec un départ au stade Leclerc.
1: Donc l'événement Octobre Rose. Et puis en tant que bénévole, si on souhaite vous joindre, comment peut-on vous retrouver et vous contacter ?
0: À l'adresse mail comitéféminin@laposte.net.

0: Alors, on est Culture Commune. Je m'appelle Maréva Kremer et je viens juste d'arriver en tant que médiatrice culturelle à Culture Commune.
1: Et moi, c'est Lou Voisin-Potier. Et moi, je viens d'arriver il y a 4 jours. Et je suis aussi médiatrice en alternance à Culture Commune. Voilà.
2: Très bien. Et quelles sont les principales missions de Culture Commune ?
0: Alors, on est une scène nationale. Donc ça veut dire qu'on est une salle de spectacle pluridisciplinaire. On va avoir à la fois de la danse, du cirque, du théâtre. On a aussi des festivals tout au long de l'année. Et donc on va proposer plein de spectacles pendant la saison. Mais on va aussi avoir des missions d'accessibilité. Donc c'est dans le sens large. Donc vraiment rendre accessibles les spectacles à tous les publics, quel que soit leur profil. Notre spécificité, c'est qu'on est itinérant, c'est-à-dire qu'on a un endroit, un peu notre base, sur la base 11-19, mais on va être aussi on va être en fait dans plein de villes. On va jouer à Violaine, on va jouer au Colisée de Lens, on va être à Méricourt, voilà, on est à plein d'endroits différents.
2: Et pourquoi est-ce qu'on aurait envie de joindre ma Culture Commune, que ce soit en tant qu'adhérent ou en tant que public même?
0: Oui, parce qu'on n'a pas forcément d'adhérence. On va avoir par exemple des bénévoles. Donc ça, c'est un moyen de participer au projet de Culture Commune. Et sinon, c'est plutôt des publics. Alors pourquoi? Parce pour la découverte de plein de spectacles, puisqu'on a plein de genres différents pour tous les âges. C'est toujours chouette de découvrir des points de vue différents. Les spectacles sont là pour ça. Et je ne sais pas, toi, si tu as un autre argument...
1: Il y a une belle programmation et je trouve que c'est un lieu qui est entré aussi dans le territoire avec les habitants. On essaie de faire en sorte de faire vivre un peu aussi la région, etc. Et rien que pour ça, ça vaut le coup de venir voir ce qu'on propose.
0: Et voilà. Aussi voir les terries, les terries jumeaux.
1: Voir les terries jumeaux juste derrière.
2: Comment on fait pour vous retrouver et même vous contacter?
0: Alors on a un site internet, on est aussi sur les réseaux, donc un compte Instagram, Facebook. Faut pas hésiter à nous contacter par ce biais-là ou alors par notre numéro de téléphone à l'accueil. La billetterie qui est aussi trouvable sur internet www.culturecommune.fr.

0: Alors donc nous sommes Étoile Ballet Comédie et là donc moi je suis Élodie et il y a Amandine qui est à mes côtés.
1: Et donc quelles sont les principales missions ou objectifs de l'Étoile Ballet Comédie?
0: Ah, donc l'objectif de l'association est donc de promouvoir la danse classique et contemporaine donc pour les enfants et les adultes qui souhaitent démarrer ou reprendre la danse s'ils en ont fait plus jeune. Voilà.
1: Donc tous les niveaux, aussi bien pour les débutants, ceux qui ne connaissent pas, ou même aussi bien les experts qui veulent reprendre.
0: Donc les débutants et les experts. Donc là, on a des groupes de débutants chez les petits, donc à partir de 4 ans. Et puis on a un groupe d'adultes confirmés. Et un groupe d'adultes débutants a été ouvert aussi donc pour les adultes qui souhaitent se mettre à la danse tardivement.
1: Et justement, la question que j'allais vous poser, et pourquoi est-ce qu'on aurait envie de joindre votre association?
0: Parce que c'est une association joyeuse avec une professeure qui est confirmée, qui a 45 années d'expérience. À la fin de l'année, nous faisons un grand spectacle avec de magnifiques costumes sur une histoire donc, qui a été inventée par notre professeur de danse.
1: Et dernière question, si on souhaite vous rejoindre, comment on vous retrouve et comment on peut vous contacter?
0: La boîte mail étoileballetcomédie@gmail.com ou vous pouvez voir les informations sur notre site internet. Vous pouvez joindre notre présidente Mégane au 06 99 27 60 24.

0: Alors, je m'appelle Jérémy Choquet, mon pseudonyme c'est Pitivier, ils m'appellent tous Piti et je suis le président de l'association Famille de Geeks.
1: Est-ce que vous pourriez présenter cette association et donner ses missions ?
0: Alors, notre association Famille de Geeks, elle touche tout ce qui concerne l'univers geek, donc principalement jeux vidéo, mais aussi cinéma, séries télé, etc., tout ce qui est culture geek. Et notre objectif, il est simple, c'est de donner le sourire aux gens. Donc, on est ouvert aux centres sociaux, médiathèques, mairies, entreprises, à tout le monde, les associations, bien entendu, pour venir un petit peu répondre à leurs besoins, proposer des animations avec des consoles, avec des cosplayers, avec des activités pixel art, de la sensibilisation, avec des décors, avec plein de choses, pour que les familles viennent ensemble passer un bon moment et repartir avec le sourire.
1: Donc en fait, c'est pas tant des adhérents qui rejoignent votre association, c'est plutôt des personnes qui viennent à vos événements pour découvrir la culture geek.
0: Alors c'est notre souci aujourd'hui, c'est qu'en fait on est 21 dans l'association en tant qu'adhérent et c'est 21 on va dire organisateurs pour l'instant, c'est-à-dire qu'on est vraiment un groupe où on organise plein d'événements et on est en train de s'ouvrir en créant un statut dans l'association de ce qu'on appelle les super bénévoles. Donc là on a par exemple un adolescent qui nous a rejoint ce matin et c'est des personnes qu'on va épauler, donc ils rejoignent l'asso, on les invite à nous aider le jour des événements à organiser, à préparer. Et on fait ça de façon ludique pour que pour eux ce soit une expérience entre guillemets professionnelle, une expérience de vie. Pour nous c'est de l'aide et franchement des bénévoles, on est tous d'accord, c'est génial. Donc oui, on est en train de s'ouvrir, il n'y a pas que des organisateurs maintenant. On a des gens qui nous ont même appelé de la France entière, on a un Toulousain, on en a deux d'Orléans qui viennent d'arriver. Ça y est, on ouvre nos portes pour aujourd'hui se réunir et puis dire si vous êtes disponible telle date pour notre événement, et ben venez et puis on va vous trouver quelque chose, vous allez nous aider. Et on est surpris parce qu'en plus dans la jeunesse, on a parfois des idées où on se dit ouais ça serait pas mal, allez on est parti. Tout le monde peut nous rejoindre, l'adhésion elle est à 20 euros l'année, je veux dire c'est vraiment pas ça qui va faire la différence. C'est surtout qu'on propose aux gamins des réunions. Allez, une fois par mois, on fait une petite réunion sur Discord qui n'est pas obligatoire. On discute au quotidien sur Discord. On propose des idées. On a des projets fous, une course de dinosaures gonflables, un bal masqué. Enfin voilà, on est vraiment dans... Notre objectif pur, c'est de donner le sourire aux gens. Et si des gamins veulent venir et puis organiser tout ça avec nous, bah, c'est génial pour eux, c'est génial pour nous. Mais ce qui est fou, c'est que l'univers geek... On l'a tous au fond de nous. Les parents l'ont oublié avec le temps parce que la vie est compliquée et on oublie qu'on était des geeks quand on était gamin. Mais Gremlins, Retour vers le futur, Star Wars, ça existait dans les années 80 et les gens l'ont un peu oublié. Donc aujourd'hui, si les enfants regardent Dragon Ball, jouent à Naruto et compagnie, bah, ils ont des héros que nous, on avait étant gamin. Il paraît que c'est nos héros d'enfance qui font qui on devient par la suite. Bah, moi, je suis fier de mes héros d'enfance que j'avais aussi moi-même peut-être oublié avec le temps. Et grâce à cette association, j'ai décidé de les remettre sur le devant de la scène. Et puis, micro-rebelle, il y a un côté rebelle aussi. C'est que je trouve qu'aujourd'hui, la culture est vieillissante. Dire aux enfants, aller au musée, lire un livre de Balzac, ils n'en ont rien à cirer. Moi, je trouve qu'Harry Potter, c'est de la culture. Et je trouve que les gamins qui lisent Harry Potter, ils sont super heureux. C'est beaucoup plus intéressant que de lire un Victor Hugo. Il faut juste vivre avec son temps. Donc, c'est mon côté un peu rebelle. Et j'apprends beaucoup. Moi, j'ai 44 ans, même si je sais, je fais 22. Mais je trouve ça génial d'écouter les gamins et de découvrir leur passion d'aujourd'hui.
1: Comment vous contacter? Comment en savoir plus sur vous? Et comment prendre contact avec vous?
0: Alors, on est présent sur absolument tous les réseaux sociaux, principalement Facebook, mais sinon TikTok, Discord, Twitter, Instagram, enfin tout. Et Famille de Geeks. Alors, le 2, c'est le chiffre 2. Je le précise parce que souvent, ils tapent DE. Et non, c'est pas la... C'est Famille, le chiffre 2, Geek. On est joignable partout. Mon numéro de téléphone, il est sur tous nos réseaux. Donc, on est très, très facile à contacter.

0: Exclusive Vitality Fitness, 100% femmes. Alors, nous essayons de faire tout un ensemble de sports. Donc, c'est sur le lundi avec la marche, le mardi avec le circuit training, le mercredi avec la boxe, le jeudi avec le pilates et yoga, et le vendredi avec le step et renfo. Et c'est sur Lens.
1: Sur Lens, très bien. Et quelles sont les principales missions de votre club ?
0: La bonne humeur. Et rester enfant, bien sûr, bah, on n'est pas obligé d'être sportive, on n'est pas en compétition. Tout ce qu'on veut, nous, c'est qu'on ait une asso qui permette aux femmes de venir décompresser et puis en même temps faire du sport.
1: Donc, aussi bien les débutantes que les experts sportives.
0: Tout âge. Voilà. À partir du moment où la personne peut bouger, il n'y a pas de souci. Parce que souvent, dans les salles de sport, voilà, on est un petit peu complexé, on a du mal à se laisser aller, à se laisser. Donc, on voudrait que cet asso nous permette de faire du sport tout en étant à l'aise.
1: Et puis pour terminer, si on vous souhaite vous rejoindre, d'adhérer à votre association, comment on peut vous retrouver et vous contacter ?
0: Alors, on a une page Facebook, donc c'est GVF, Gym Vitality Fitness Lens, et on a des flyers sur la page Facebook avec les numéros de téléphone. Et voilà, on peut nous rejoindre comme ça.

0: L'association s'appelle Cohésion. C'est une association qui propose des cours de hip-hop, de breakdance et de crew. De l'âge de 5 ans aux adultes. Ma fille a créé son association il y a quelques années maintenant et elle pratique le hip-hop depuis l'âge de 12 ans. Et elle fait partie du groupe ado et elle donne des cours en éveil aux petits à un groupe qui a été créé cette année. Et il y a un professionnel qui vient aussi donner des cours aux ados le mardi.
1: Très bien. Ah, donc là, vous nous avez bien cité les principales missions de l'association. En tant que bénévole, pourquoi est-ce qu'on aurait envie de rejoindre votre club ?
0: Alors, c'est un club qui est ouvert qui fait partie de la Cité 4, hein, qui est donc ouvert à tous les enfants. Ce qu'elle veut, c'est être abordable par tous. Donc, elle crée aussi, dans l'année, elle propose aussi aux enfants et gratuitement des visites, des spectacles, parce que l'objectif, c'est quand même de les ouvrir à d'autres cultures de danse.
1: Très bien. Donc, la Cité 4, on est d'accord, ça reste dans la ville de Lens.
0: Voilà, tout à fait.
1: Et puis pour une dernière question, si on souhaite vous rejoindre, comment peut-on vous retrouver et vous contacter ?
0: Alors il y a un site Facebook, donc il y a une adresse, donc Cohésion, il faut juste taper Cohésion, K-O-E-S-I-O-N, et vous trouverez toutes les informations et aussi des vidéos, des événements que l'on fait au cours de l'année.

Vous venez d'entendre des associations lensoises rencontrées lors du village des associations de Lens le 12 septembre. Retrouvez la suite dans une deuxième partie avec d'autres associations.

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1: Jadis, quand la société était encore un système archaïque, vénal et corrompu, quand Aubervilliers la Grande n'était que le triste reflet des enfers d'un état policier, deux élus, deux hommes, des colisées de la mort comme ils les appelaient, formèrent le tandem et défièrent l'ordre établi. Voici un extrait de leur révolte. Ceux qui ont écouté savent

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2: On vous souhaite un très bon petit déjeuner. Il est 7h sur Micro-Rebelle.

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0: La ville de Calais vous propose jusqu'au 3 janvier 2027 une exposition de deux grands créateurs de design et de haute couture, Maurizio Galante et son associé Tal Lankman. La nature des créations de ces deux artistes justifie pleinement que les deux musées de la ville aient vocation à accueillir leurs œuvres. Du côté du musée des Beaux-Arts, on se penche sur les extraordinaires photos de tulipes perroquets de Tal Lankman, dont à les regarder, on se demande si ce sont des objets de soie ou encore des céramiques baroques. Pour les créations de Maurizio Galante, on admire des oiseaux dont le plumage est fait de milliers de morceaux d'organza, assemblés à la main et retenus par de minuscules perles. Un vrai travail de bénédictin. Et avec quelle visée? Eh bien, traduire avec les moyens qui sont les leurs la fascination de ce que la nature leur propose et qu'ils essayent de restituer dans leur création avec les outils qui sont les leurs. Dans le musée de la dentelle, ce sont des créations de vêtements où à chaque fois, c'est la légèreté de l'étoffe, sa finesse, son assemblage qui crée cette impression de quelque chose de précieux. L'émerveillement est assuré tout au long du parcours. Et l'on voit comment la tradition de la dentelle de la ville de Calais est à la fois assumée et dépassée par ses créateurs. Nous les avons rencontrés. On vient de visiter cette exposition assez inattendue. On a commencé la visite d'abord par des photos de tulipes et par des objets que vous avez fabriqués. Et on a l'impression qu'il y a quand même un cœur qui est une espèce d'éblouissement devant la nature et devant le vivant.
1: C'est pas seulement l'impression, c'est la réalité.
0: Oui. Et vous êtes à deux et on a l'impression quand même que vous étayez dans le regard que vous portez sur cette nature, l'un l'autre.
1: Alors, la nature, c'est un grand point de référence.
0: Maurizio Galante.
1: Et après, c'est vrai qu'ensemble, on voyage un petit peu avec l'enfant qu'on a à l'intérieur de nous, qu'elle nous guide, et qu'il faut d'un côté écouter et de l'autre côté protéger.
2: Alors, cet enfant, je pense qu'il reste émerveillé.
0: Tal Lankman.
2: Et c'est ce qu'on souhaite pour tout le monde, de rester en contact avec l'enfant que nous sommes. Et je ne dis pas l'enfant que nous étions, mais l'enfant que nous sommes. Et rester en contact et rester émerveillé et curieux toujours.
0: Dans les très belles photos de tulipes que vous montrez, en fait, on a l'impression que la tulipe, c'est un tissu de soie qui se déploie. Et donc, on voit la correspondance entre ce que l'on voit dans la photo et ce que l'on va voir dans toutes les œuvres qui suivent. Est-ce qu'il y a des correspondances, justement, dans votre inspiration?
2: Oui, absolument. Et les tulipes, ils sont vous comme des créatures. Et c'est pour être une portrait d'une créature, c'est pour être un paysage, une photo de paysage. Ou il y a une série qu'on appelle « Danseuse ». Justement, et on sent comme une sorte de flottement d'un tissu dans le vent. On ne voit plus les fleurs, en fait. On voit des autres choses. Et ça dépend de l'interprétation de le spectateur.
1: Oui, il y a souvent une approche qui est évocative, dans le sens qu'on met dans les mains des autres quelque chose qu'elle peut faire sortir dans l'intérieur de chacun, en vision, en émotion, voilà.
2: Oui, je pense que c'est une chose qui caractérise notre travail, c'est qu'on souhaite de rendre le public créatif lui-même, et de vivre, de créer des contacts avec notre travail, et il devient ludique et créatif.
0: Effectivement, quand on a vu ces photos de tulipes, on connaît bien les tulipes perroquets, hein, mais tout d'un coup, on s'est rendu compte qu'elles avaient une autre texture que celle qu'on avait perçue.
1: Oui.
2: Il y a entre les tulipes qui sont présentées dans la salle, il y a une tulipe qui m'a plu beaucoup et qui a une sorte de texture avec une finition nacrée et qui attrape très bien la lumière. Et cette tulipe, je lui ai planté la même bulbe. J'ai planté 4 ans, une après l'autre. Et c'était très intéressant de voir comme il a perdu sa vitalité au fil des saisons. Mais même la saison dernière, quand il était encore, il était déjà très petit et très faible, et à l'objectif de la caméra, il a pris toute son ampleur et il était absolument magnifique.
0: Et vous avez parlé tous les deux de votre attachement à la monstruosité. Oui. Qu'est-ce que vous entendiez par là?
1: La notion de monstre, c'est une chose très intéressante. Par exemple, on réfléchit toujours, par exemple, à l'étymologie de la parole monstre, qu'elle vient dans les latins, et c'était plutôt des messagers d'un autre monde qui venaient vers les hommes. Et c'était souvent des choses très positives. Tandis qu'avec les époques, avec l'histoire, avec peut-être aussi les religions, cette sorte de diversité, elle est devenue négative, monstrueuse. Et aujourd'hui, la parole, elle n'est pas très positive. Voilà. Alors, par contre, ça représente cette diversité. Qu'est-ce que ça fait si que chacun de nous, il n'est pas comme l'autre. Et que chacun de nous, il a sa force, justement, pourquoi il n'est pas comme les autres, il est différent.
2: Aussi, nous sommes fascinés plutôt par le concept de monstre asiatique et pas le monstre européen. Le monstre européen, c'est un monstre qui représente le mal absolu et que le but de l'homme, c'est d'exterminer ce monstre. Tandis que le monstre japonais, Keijo, qui était né pour tout ce qui concerne les mangas, le dessin des mangas et des films de science-fiction japonais, c'est un monstre qui pardonne. C'est un monstre que, même quand elle a l'occasion de se venger contre son ennemi, elle préfère de tourner le dos et de retourner de où elle était. Et alors, c'est une sorte d'équilibre entre le bien et le mal.

0: Alors, votre travail, c'est cette pensée de soubassement qui nous permet de communiquer, mais c'est aussi quelque chose que nous n'avons pas, cette extraordinaire technicité, une technicité habitée et non pas une technicité pour de la virtuosité. Alors, cette technicité, c'est le résultat quand même de votre formation, de tout ce que vous avez essayé dans votre vie d'artiste, tous les deux.
1: Ouais, je dirais que c'est une technicité liée à la curiosité. Quoi, par exemple, quand on a envie de, quand on est jeune, adolescent, on a envie d'avoir un scooter ou un, je sais pas quoi, une moto, on regarde qui il conduit la moto, comment il fait, qu'est-ce qu'il fait, quel geste il fait. Et là, c'est justement cette curiosité qu'il nourrit après les résultats. Après, tout ce que ça vient après sur les résultats, comment ils sont brodés les choses, comment ils sont faites, moi, je parlerais plutôt d'une approche sauvage, presque personnelle. Vous avez vu que là, il n'a rien de classique. Il a plutôt des choses qui sont liées aux gestes et les mains que chacun de nous il peut faire.
0: Et vous avez aussi beaucoup parlé de répétition.
1: Oui.
0: Et dans cette idée de répétition, il y a quelque chose qui est aussi très mental, très psychique.
1: Bien sûr.
0: Pourquoi vous insistez sur cette idée de répétition? Est-ce que c'est parce que vous, sans répétition, il n'y a pas d'œuvre?
1: Non, je dirais pour la simple raison qu'on croit beaucoup que les choses riches sont faites des éléments très simples qui sont répétés. Et que la richesse, elle vient dans quelque chose de très simple.
0: Voilà. Et la notion de temps, parce qu'en fait, finalement, vous soulevez des problèmes tout à fait philosophiques et presque ésotériques par votre travail. Et derrière la notion de temps et de répétition, il y a quelque chose qui se joue là-dedans.
1: Bien sûr, après, il a, par exemple, l'idée de la broderie. La broderie, c'est quelque chose de presque thérapeutique, lié à cette répétition de la main qu'elle fait toujours les mêmes gestes et qu'elle continue et qu'elle fait si que le corps, il part d'une direction et la tête, il part d'une autre. Et c'est en faisant aussi de se libérer de des choses, de faire si, de laisser la place pour l'imagination. Ça, c'est tout à fait ça.
0: Il y a quelque chose de méditatif, finalement.
1: Bien sûr, bien sûr. Oui, pour moi, la broderie, comme la dentelle, à la base, c'est que ça.
0: Est-ce que les extraordinaires moyens que vous soulevez et que vous utilisez pour faire vos défilés de mode,

0: c'est fondamental. Après, j'ai dit avant que quelqu'un nous a demandé c'est quoi la chose qu'il fait si que vous avez ce bon rapport, vous continuez à travailler. Et moi, j'ai répondu tout de suite, c'est le respect. Voilà, c'est le respect que ça peut être dans ce cas-là entre nous deux. Bah, c'est le respect aussi vers les autres. C'est fondamental dans la vie.
1: Et vous?
2: Et nous, on a une conversation qui a commencé il y a beaucoup de temps, presque 28 ans, et c'est une seule conversation. C'est comme un ping-pong, comme un échange des idées. Et parfois, l'échange, il vient d'une manière complètement réciproque, et parfois, il faut négocier, parce qu'en fait, les règles de jeu de notre atelier de création, c'est que chaque produit qui sort de l'atelier, il faut absolument que nous sommes tous les deux en accord. Alors parfois, ça nécessite une période de négociation jusqu'à que l'autre il est convaincu. Et
0: Des
2: par
0: fois, on
2: contre.
0: abandonne le projet, c'est comme ça. Bah, l'idée de sortir un petit peu, c'est la même chose si vous commencez à raconter des rêves. Le moment que vous sortez les rêves de vous-même à travers la parole, les choses se concrétisent et elles prennent un autre sens. C'est bah voilà, c'est la même chose. Alors, raconter un projet, vendre un projet à Tal, au Tal, à Maurizio, c'est à peu près la même chose.
1: Donc en fait, ça vous apprend à vivre avec le monde.
0: Ah oui, bien sûr, on n'arrête jamais. Oui, on peut dire que ça nous reste encore beaucoup, beaucoup. Après, la vie, c'est...
1: Merci beaucoup.
0: Merci à
2: Merci
0: vous.
2: à vous.

0: L'exposition des deux créateurs, Maurizio Galante et Tal Lankman, se tiendra jusqu'au 3 janvier 2027 dans les deux musées de Calais. C'était un reportage de Francine Augéret pour Radio Boomerang.
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0: Pierrefonds, c'est un lieu qui ne se contente pas d'être admiré, il inspire aussi les artistes. Peintres, écrivains ou encore réalisateurs ont, à leur manière, fait référence à ce village emblématique de notre région. Un héritage artistique qui a particulièrement intéressé Marine Bilbo. Enfant du territoire et guide conférencière, elle propose aujourd'hui une visite originale à la découverte de ces clins d'œil artistiques, qu'ils soient peints, écrits ou encore immortalisés à l'écran. Je suis partie à sa rencontre pour découvrir Pierrefonds autrement.
1: Donc je fais beaucoup de visites dans le village, beaucoup de visites thématiques, parce que j'aime raconter l'histoire de ce beau village de l'Oise qui est en lisière de forêt, avec son beau château type médiéval, un peu un château fort, un peu un château de conte de fées, mais le village a aussi toute une histoire. Et à chaque fois qu'on arrive dans ce village, on a l'impression de changer d'époque, de changer d'endroit, de ne plus être en France presque. Donc c'est ça qui est assez appréciable.
0: Aujourd'hui, on va le voir avec toi, tu vas nous l'expliquer. C'est un village qui a d'ailleurs inspiré les artistes, donc que ce soit dans le cinéma, dans la littérature. Qu'est-ce qui fait que ça les a inspirés? Est-ce que c'est le paysage? Est-ce que c'est le mode de vie de l'époque?
1: Donc ce qui va intéresser surtout les artistes, à partir des premiers siècles, au moment où le château est en ruine, c'est justement ces ruines majestueuses qui sortent un petit peu de nulle part au milieu de la forêt. Puis, peut-être vous le savez, il y a un lac en fait à Pierrefonds et on va avoir vraiment ce paysage un peu bucolique, on a l'impression de sortir d'un autre temps. Et donc les premiers artistes vont vouloir s'imprégner d'un vol d'oiseaux, d'un mouvement de feuilles, etc. Puis on a aussi les poètes qui vont arriver, les écrivains qui vont s'inspirer toujours de cet endroit. C'est vraiment un endroit qu'on idéalise, surtout au 19e siècle.
0: Ça a inspiré des artistes à l'époque. Est-ce qu'aujourd'hui, c'est encore une ville d'artistes, Pierrefonds? Est-ce qu'on retrouve des petits peintres dans les rues, tout ça?
1: Alors oui, effectivement, de nos jours, il y a encore beaucoup d'artistes en fait, dans Pierrefonds. On va avoir des peintres, des aquarellistes, on va aussi avoir des potiers, des photographes. Et justement, il y a une association qui s'appelle Pierrefonds Patrimoine qui met en valeur justement tous ces artistes actuels, parce que c'est un village qui inspire encore et toujours.
0: Alors là, on est pile devant une grille d'entrée. Est-ce que tu peux nous expliquer un peu? Tu m'as parlé du cinéma, tu m'as dit qu'il y avait quelques scènes qui avaient été faites ici. Est-ce que tu peux nous raconter ça, justement?
1: Alors effectivement, on est dans les débuts du cinéma, encore le cinéma muet. On est en 1904 et on va voir un réalisateur qui décide de s'établir ici, au château de Pierrefonds, pour utiliser ce château comme scène de théâtre, d'accord? Donc pour le film, c'est le film Peau d'âne, pas celui avec Catherine Deneuve, non, là on est en 1908, donc on va avoir un extrait que je peux vous présenter déjà à vous, Axel, et puis peut-être décrire un petit peu aux auditeurs.
0: Donc on voit du coup des scènes là, pour illustrer un peu, pour les auditeurs qui ne voient pas, tu es avec ton iPad, on va regarder une scène là du coup qui a été tournée ici, c'est ça?
1: Exactement, et le détail qui est assez intéressant, ces personnes qui vont être filmées, mais en fait, comme on est encore dans les débuts du cinéma, eh bien, elles ont toujours ce petit regard vers la caméra, parce que voilà, c'est un peu rigolo, on est filmé pour la première fois et tout, donc c'est ça qui est assez émouvant.
0: Allons-y, on peut regarder, donc là on est vraiment sur le lieu de tournage, c'est ça qui est assez drôle.
1: Donc voilà, on aperçoit déjà le château en fond, avec Peau d'âne qui est en train de s'enfuir de chez elle. Donc là on va avoir un petit peu le chevalier, l'amoureux de notre Peau d'âne, qui cherche à la retrouver. Et en fait, ça va se passer juste ici. On se déplace un petit peu pour que, Axel, tu puisses voir. Voilà. Mmh. Et donc là, on voit ces cavaliers en train de descendre cette allée.
0: Et puis, on a vraiment l'arche juste en face de nous. Ça donne presque l'impression d'être dans le film.
1: On y est. Ça, hop. Un petit sourire à la caméra.
0: Donc voilà, toi, quand tu fais des visites ici à Pierrefonds, c'est ça, tu illustres vraiment avec des images, des anecdotes, c'est pas seulement une visite commentée.
1: Oui, c'est ça, je veux vraiment rendre le village vivant. Enfin, je veux vraiment que ce soit immersif et que les personnes, ensuite, une fois qu'elles repartiront, eh bien, aient un autre regard sur le village. Ou peut-être quand elles reviendront avec de la famille, de dire, voilà, ça, on a appris ça, il y a un film ici, etc.
0: Eh bien, écoute, on a parlé cinéma, je propose qu'on s'attaque à une autre partie de la culture. Pourquoi pas la partie littéraire?
1: Bien sûr, on peut y aller, justement. Allons-y.
0: Donc du coup, on a un peu avancé, là. On est dos au château, c'est ça?
1: Oui, c'est ça. On est plus côté Villers-Cotterêts. Voilà. On est donc au niveau des ruines, ce qu'on appelle les ruines Viganovski. Donc en fait, ces ruines, elles n'ont pas vraiment ce nom-là à l'origine. Si elles portent ce nom, c'est parce que ça devient le bureau des architectes quand on fait la reconstruction du château de Pierrefonds. Mais ce qui m'intéresse avec ces ruines, c'est qu'elles vont inspirer un écrivain que peut-être vous connaissez, c'est monsieur Alexandre Dumas. Donc Alexandre Dumas, lui, il est né à Villers-Cotterêts justement, et il passe une grande partie de sa jeunesse à faire l'école buissonnière. Et il vient jusqu'aux ruines de Pierrefonds, donc le château qui est encore et toujours en ruine. Et il voit justement ce petit château juste au pied de ces ruines assez majestueuses. Et il va s'en inspirer pour écrire en 1845 le roman 20 ans après. Donc c'est la suite des Trois Mousquetaires. Donc l'action se déroule au moment de la Fronde. Hein, donc on est 20 ans après les épopées des Mousquetaires. Et D'Artagnan arrive jusqu'au village où s'est établi son compère Porthos, comte du vallon de Bracieux de Pierrefonds. Ouais, je vais vous le lire justement. À la lisière du bois, D'Artagnan aperçut le chemin indiqué et au bout du chemin les tours d'un immense château féodal. « Oh oh » murmura-t-il. « Il me semblait que ce château appartenait à l'ancienne branche d'Orléans. Porthos en aurait-il traité avec le duc de Longueville ?»« Ma foi, monsieur, » dit Planchet, « voici des terres bien entretenues. Et si elles appartiennent à monsieur Porthos, je lui en ferai mon compliment. »« Peste !» dit D'Artagnan. « Ne va pas l'appeler Porthos, ni du vallon. Appelle-le de Bracieux ou de Pierrefonds. Tu me ferais manquer mon ambassade. » À mesure où il approchait du château, qui avait d'abord attiré ses regards, D'Artagnan comprenait que ce n'était point là que pouvait habiter son ami. Les tours, quoique solides, et paraissaient bâties d'hier, étaient ouvertes et comme éventrées. On eût dit que quelques géants les avaient fendues à coups de hache. Arrivé à l'extrémité du chemin, D'Artagnan se trouva dominé d'une magnifique vallée, au fond de laquelle on voyait dormir un charmant petit lac, au pied de quelques maisons éparses, çà et là, et qui semblaient humbles et couvertes, les unes de tuiles, les autres de chaume. Il reconnaît pour seigneur souverain ce joli château bâti vers le commencement du règne d'Henri IV. Cette fois, D'Artagnan ne douta pas qu'il était en vue de la demeure de Porthos. Quand on voit comment Dumas décrit lui-même ce qu'il a ressenti, hein, donc ces tours vraiment éventrées, qui étaient éventrées par des géants, c'est vraiment assez prenant parce qu'on se dit « Dumas a vu la même chose ». Que certains de nos contemporains. Alors Alexandre Dumas, oui, il venait souvent jusqu'à Villers-Cotterêts, parfois jusque Pierrefonds, mais il dira que Pierrefonds va vite être envahi par ses premiers touristes au moment de la reconstruction du château et au fur et à mesure il va s'en éloigner parce qu'il n'aura plus cette tranquillité qu'il a connue quand il était plus jeune. Donc au fur et à mesure il va s'en éloigner.
0: C'était vraiment l'authenticité justement qu'il avait trouvée lors de sa visite qu'il recherchait.
1: C'est exactement ça, oui, tout à fait.
0: Vous pouvez découvrir d'autres aspects thématiques du village de Pierrefonds avec Marine Bilbao. Nous avions également fait un reportage sur Pierrefonds au féminin que vous pouvez retrouver sur le site franf.fr. Pierrefonds dans le regard des artistes, un reportage réalisé par Axel Corby pour Radio Graphite.
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0: Le concours de plaidoirie est une action phare de la Ligue des droits de l'homme, visant à sensibiliser les collégiens et lycéens aux droits humains et à la citoyenneté. Organisé par les sections départementales de la Ligue du Nord à travers toute la France, ce projet pédagogique invite les élèves à défendre une cause liée à une atteinte aux droits fondamentaux tels que l'égalité, la lutte contre les discriminations ou les droits des migrants. Rencontre avec Madame Samad, coordinatrice régionale du projet Concours de plaidoirie pour la Ligue des droits de l'homme des Hauts-de-France, qui a eu lieu au théâtre Pierre de Roubaix à Roubaix.
1: Ce matin, il y avait la finale interdépartementale, donc Nord-Pas-de-Calais pour le niveau collège. Et cet après-midi, on vient tout juste de finir la finale des lycéens pour le Nord.
0: Est-ce que vous pouvez me parler de l'organisation, parce que ça doit être une sacrée organisation?
1: Oui, en effet, c'est un projet sur l'année scolaire, donc les intervenants bénévoles de la Ligue des droits de l'homme vont dans les classes, suivent le projet, accompagnent les élèves pour réussir à arriver aujourd'hui à une plaidoirie prête aussi bien sur le fond que sur la forme. Et donc aujourd'hui sont réunis les meilleurs de plusieurs établissements de tout le département du Nord et comme je disais pour le collège du Nord et du Pas-de-Calais.
0: Ça a dû vous valoir beaucoup de travail.
1: Oui, notamment aux ligueurs qui sont impliqués dans les sections, parce que c'est vraiment un travail d'abord des élèves, des enseignants qui les accompagnent sur l'année, et puis des bénévoles des sections sur place, qui sont très impliqués dans le projet maintenant depuis quelques années.
0: Est-ce que vous intervenez dans le choix des thèmes ?
1: Non, pas du tout. C'est vraiment le but et on y tient vraiment, que ce soit les élèves qui choisissent, puisqu'on va leur demander d'être convaincu et d'être convaincant, c'est quand même plus facile quand on choisit son propre sujet, son indignation, sa révolte, un combat des fois très personnel, des fois juste par des ressentis, des affinités sur telle ou telle thématique, l'actualité aussi qui nous donne malheureusement beaucoup de sources de sujets et qui fait qu'on a une grosse diversité, notamment aujourd'hui dans le choix des sujets.
0: Quel est l'objectif de cette action ?
1: Alors c'est très important tout d'abord de sensibiliser les élèves sur les droits humains, les droits de l'homme, sur leur connaissance de ce qui se passe aujourd'hui en France et dans le monde. Et on se rend compte qu'ils sont au final très sensibilisés et très déjà ouverts à tout ce qui se passe comme injustice. Après c'est aussi du coup, vu qu'on est sur un concours, un travail qui va développer différentes choses, comme un travail autour de l'oralité qui va être important, et ça c'est le plus dur pour eux. Et le nouveau, c'est vraiment après avoir fait des recherches de réussir à mettre en voix pour être le plus convaincant possible, le plus émouvant possible et toucher le public pour être aujourd'hui sur le podium pour aller à la finale régionale.
0: Quels sont les thèmes qui sont revenus le plus souvent ?
1: On a beaucoup de thèmes, c'est vrai, autour des violences faites aux femmes, des violences faites aux enfants, autour des injustices, autour du handicap, du racisme. Cet après-midi, on avait aussi sur l'antisémitisme, puisqu'en effet, ça fait partie des sujets d'actualité. Donc c'est vrai que c'est beaucoup autour de l'actualité, on parle beaucoup des guerres. Il y a eu, avec l'Ukraine, puis plus récemment, la Palestine, des sujets qui émergent comme ça beaucoup et qui font creuser les jeunes sur ce qui se passe aussi en dehors, et donc découvrir que malheureusement il y a beaucoup d'autres guerres un peu partout dans le monde.
0: Est-ce qu'il y a un accompagnement qui est fait de ces élèves ?
1: Oui, comme je disais tout à l'heure, déjà des professeurs, ce sont vraiment eux les premiers partenaires des élèves et de la Ligue qui va revenir à plusieurs étapes pour accompagner sur le fond, pour voir si l'argumentaire est bien construit. C'est vraiment la première étape. C'est pas que un concours d'éloquence, il ne suffit pas d'être bon à l'oral. Il faut aussi avoir un contenu costaud, solide, bien construit, avec des chiffres, des témoignages, pour montrer qu'on s'appuie sur quelque chose de plus qu'un ressenti, mais vraiment sur des faits réels et avérés.
0: C'est très formateur.
1: Oui, en effet, c'est pour ça que la plupart des enseignants et des élèves demandent à le refaire. Et là, ce matin, on avait des collégiens qui étaient ravis, même sans être sur le podium, et qui étaient enchantés de pouvoir le refaire potentiellement l'année prochaine. Donc oui, la pérennité du projet montre son efficacité et le fait que ça répond à un besoin aussi des enseignants pour faire travailler les élèves sur une polyvalence de compétences.
0: Si on a besoin d'informations sur cette action, où est-ce qu'on peut trouver ça ?
1: Alors, il y a plein d'informations sur le site officiel national de la Ligue des droits de l'homme et vous pouvez nous retrouver aussi sur nos réseaux, notamment Facebook et Instagram. Chaque section locale a un réseau et il y a une page dédiée au concours des plaidoiries des Hauts-de-France sur Instagram et sur Facebook notamment, où on publie régulièrement des photos, les dates, les affiches pour nous rejoindre et venir soutenir les élèves lors des finales.

0: Sériné Diop, président de l'association CRAO, Collectif pour la relation entre l'Afrique et l'Occident.
1: C'est un grand concours pour les lycéens, une finale départementale. Voilà, et puis j'ai en tout cas la chance, l'honneur de participer dans le jury.
0: Qu'est-ce que vous pensez de cette action ?
1: L'action, elle est bien, c'est de sortir la fibre citoyenne des enfants, des lycéens. Parce que, comme on dit, il faut sensibiliser les jeunes pour que ça puisse, en tout cas, produire quelque chose quand ils seront grands. Ce matin, il paraît que c'était les collégiens, moi j'ai participé aux lycéens. Et il y a de la classe, on voit que dans l'avenir, ce sont ces jeunes-là qui vont gérer le pays. Mais s'ils ne sont pas sensibles à certaines choses, on peut faire ce qu'on veut, ça ne servira à rien du tout parce qu'ils ne sont pas dedans. Et là, en choisissant certains sujets qui nous interpellent tous et qu'ils y réfléchissent et qu'ils font la plaidoirie sur ça, ça c'est du bonheur, c'est du bonheur. Voilà, c'est très bien. Et puis c'est très bien parce que il faut que les gens-là savent qu'il faut essayer de s'ouvrir, essayer de comprendre ce qui nous entoure et avoir une idée de solidarité. Et ça, on ne l'a pas comme ça. Il faut que ça rentre en nous. Soit on l'a inné, soit on l'apprend et on le découvre. Voilà. Et moi, je pense que c'est une bonne chose avec les lycéens, qu'ils puissent se mobiliser et essayer de donner tout ce qu'ils peuvent. C'est très, très bien. C'est une bonne chose.
0: C'est très formateur.
1: Plus que ça, c'est très formateur. C'est très formateur parce que, comme on dit, c'est les racines. Et une racine, pour qu'elle s'ouvre, il faut qu'elle soit bien implantée dedans. Cette formation de la citoyenneté, on essaie de les persuader que c'est important. Et en plaidoyant ça, je pense qu'ils sont en train de nous persuader, nous, qu'on peut compter sur eux.
0: Monsieur Perlot, professeur du lycée Paul Duez de Cambrai. Est-ce que vous pouvez nous dire ce que vous avez pensé de l'événement qui a eu cet après-midi ?
2: C'est toujours exceptionnel, ce concours de plaidoirie. C'est un énorme travail qu'on mène avec les élèves et en fait, c'est une opportunité que nous donne la Ligue des droits de l'homme de pouvoir travailler avec nos élèves des thématiques qui sont actuelles. C'est un des rares moments où les élèves vont pouvoir vraiment choisir le sujet sur lequel ils veulent travailler. Puis cet après-midi, on a entendu 12 plaidoiries, je crois, exceptionnelles, avec vraiment des élèves qui avaient mis beaucoup de conviction, de cœur dans les sujets qu'ils avaient choisis.
0: Est-ce que vous pouvez nous parler de l'accompagnement que vous faites ?
2: J'organise donc la préparation au concours au sein des cours d'EMC, où dans un premier temps, on va sensibiliser sur la question des droits de l'homme, en lien aussi un petit peu avec le programme d'histoire de première. Et puis ensuite, les élèves vont, après avoir rencontré les représentants de la Ligue des droits de l'homme, travailler sur un sujet de leur choix, se documenter, faire énormément de recherches documentaires. Donc, en termes de méthodologie, c'est très, très riche parce qu'ils travaillent à la fois la recherche d'informations, les sources, et puis après, il faut rédiger. Ma collègue de français, donc on a encadré un petit peu les élèves. Donc, c'est tout un travail d'écriture. Puis, dans une dernière partie de l'année, il y a tout le travail sur l'oral et sur l'éloquence pour mettre en valeur ce qu'on a fait auparavant. Voilà.
0: C'est un travail qui est valorisant pour les élèves.
2: Oui, je pense, parce que d'abord, c'est aussi une préparation au grand oral en terminale, mais c'est aussi mettre en valeur des choses sur lesquelles ils vont travailler toute l'année et puis des choses dans lesquelles ils croient d'une certaine manière, tout en essayant d'être le plus objectif possible. Il y a peu de moments de liberté véritable où on va pouvoir les faire travailler sur des sujets d'actualité qui parfois les concernent ou qui les intéressent.
0: Marie, du lycée Nord-Auvert de Grande-Synthe, lauréate du concours de plaidoirie.
3: J'ai 17 ans, j'ai fait une plaidoirie sur les enfants de la guerre.
0: Comment est-ce que vous avez vécu cet après-midi ?
3: Alors c'était très enrichissant parce que j'ai appris beaucoup de choses et c'était aussi un moment de partage et de stress du coup parce que les lauréats étaient autant stressés que moi. C'était très convivial, j'ai aimé être là pour partager, pour défendre une cause.
0: Qu'est-ce que vous avez retenu du travail que vous avez fait ?
3: Alors, qu'il ne fallait surtout pas douter, qu'il fallait garder la confiance en soi. Surtout que si, admettons, on perd un concours, c'est subjectif parce que personne n'aura le même avis ou même les mêmes préférences. Et je pense surtout qu'il ne faut pas abandonner et qu'il ne faut pas se dire que c'est un échec. Il faut sortir plus fort pour ensuite apprendre de ses erreurs, tout simplement.
0: Quel thème est-ce que vous avez choisi ?
3: les enfants de la guerre. Donc, durant toute ma pédagogie, j'ai défendu les enfants d'un peu partout, que ce soit de République démocratique du Congo, Yémen, Syrie, Afghanistan, Colombie, Iran.
0: Est-ce que ça vous a enrichi ?
3: Ah, complètement. En faisant mes recherches, j'ai appris beaucoup de choses. Et trouver un moyen pour convaincre et persuader mon public, c'était un moyen pour moi de prendre plus confiance en moi.
0: Et là, donc, vous avez gagné le concours départemental. Qu'est-ce que ça vous inspire ?
3: Bah, ça me donne surtout envie de continuer à lutter contre ce qui me semble pas juste. Et aussi d'avertir les gens qui m'écoutent, parce qu'il y a beaucoup de personnes qui ne sont pas conscientes de ce qui se passe, et c'est seulement en entendant quelqu'un qui va défendre une cause qui vont peut-être ouvrir les yeux. Donc pour moi le principal, c'est que je l'espère que certaines personnes ont compris que c'était grave ce qui se passait.
0: Reportage réalisé par Christian Lazaoui pour Radio Pastel.
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1: Bienvenue dans la tranche d'actu diffusée du lundi au jeudi en direct à midi, puis rediffusée à 17h et le lendemain à 8h. Une émission pour parler d'actualité et informer sur les événements à venir dans le territoire. Pour cette émission du lundi 14 septembre, c'est Elsa au micro. Bonjour à toutes et à tous. J'ai le plaisir d'être avec vous pendant une heure sur Micro Rebelle 99.6, la radio libre, solidaire et sans publicité. Et on commence cette émission par une actualité locale et sociale, je dirais même de lutte sociale, puisque, chère auditrice, chère auditeur, j'imagine que où que vous nous écoutiez, vous êtes déjà allé à l'hôpital public pour vous faire soigner. Et alors, on sait hein, ces dernières années que l'état dans nos hôpitaux publics n'est pas malheureusement à l'amélioration. Et en ce qui concerne l'hôpital de Lens, le centre hospitalier de Lens, effectivement, de nombreux soignants et soignantes et personnel administratif également dénoncent un certain nombre de mauvaises conditions de travail. Et pour cela, appel à une grève demain, mardi 15 septembre, dès 9h. Il y aura un rassemblement à l'entrée de l'hôpital. Que vous soyez soignant, soignante, personnel hospitalier de manière générale, de Lens ou même d'ailleurs, et aussi que si vous êtes patient, patiente, et que vous souhaitez soutenir un système de santé publique qui soit accessible et qui permettent des bonnes conditions à la fois de travail pour les personnels mais aussi de soins pour les personnes qui viennent se faire soigner. Vous pouvez rejoindre donc cette mobilisation qui est à l'appel du syndicat CGT, du centre hospitalier de Lens. Je vous donne peut-être les revendications en quelques mots que je détaillerai en fin d'émission. Alors, tout d'abord, des effectifs pour bien soigner puisque la tendance est à imposer des ratios. Nous y reviendrons. Stop à la précarité, puisque effectivement de nombreux contrats sont en CDD et il y a une revendication de pérenniser ces postes. Des meilleures conditions de travail, puisque en effet, hein, on sait que de mauvaises conditions, ça joue sur la charge de travail. Et un bon nombre de personnels quittent l'hôpital public. Et il y a aussi des risques donc psychosociaux, burn-out et compagnie. Il y a une revendication aussi d'anticiper pour ne pas subir, hein, avec des renforts et du matériel dans les moments climatiques particuliers, hein, l'hiver et l'été lors des fortes chaleurs. Il y a également une volonté de vouloir des renforts dans des services en particulier, comme à l'imagerie, à la médecine polyvalente, à l'UGC et en psychiatrie. Une sécurité pour les agents, notamment en psychiatrie, où il manque d'effectifs suffisants et de formations adaptées pour les personnels. Mieux gérer les flux de patients et patientes, une meilleure coordination entre le centre hospitalier de Lens et le SAMU. Hein, on a vu cet été, il y a eu des vagues d'arrivées de patients-patientes aux urgences et ça a créé des embouteillages. Et enfin, défendre notre maternité avec un maintien des lits, des capacités d'accueil et des effectifs. Puisque il est prévu notamment que pour le nouvel hôpital, il y ait moins de lits d'accueil dans le service maternité. Voilà, donc je reviendrai peut-être plus en détail en fin d'émission sur chacune de ces revendications. Ces personnels soignants qui appellent, je le rappelle, à une mobilisation et à une grève demain, mardi 15 septembre, dès 9h, à l'hôpital de Lens. Je vous propose à présent de revenir sur les prochaines dates que proposent les centres culturels et les lieux de culture ou les associations. dans le territoire. Nous avons fait dernièrement pas mal d'interviews avec des membres de ces différents lieux. Et donc, j'ai extrait de ces interviews les prochaines dates pour annoncer plus en détail. Et on commence donc avec l'espace culturel La Gare de Méricourt, qui propose gratuitement à toutes et tous de nombreux événements, concerts, projections, rencontres, ateliers. Nous écoutons tout de suite une interview de Florent Ledemazel qui détaille la prochaine date du 18 septembre. Il s'agit du cabaret des oubliés et une soirée qui présente la saison à venir.
2: Et on avance au vendredi 18 septembre avec le cabaret des oubliés, donc c'est du théâtre.
3: Alors c'est c'est du théâtre et du théâtre musical. Donc c'est notre ouverture de saison et le cabaret des oubliés en fait c'est une histoire de lutte des classes rythmée par plein de chansons différentes qui sont des chansons engagées, des chansons même plus largement mobilisantes puisque on va aller de Beyoncé à Bernard Lavilliers en passant par Swan Massy, Boris Vian, Renaud et j'en passe. Et l'idée c'est de raconter une histoire où les personnages s'emparent de morceaux connus pour se libérer en quelque sorte de leur patron qui est l'un des personnages aussi de la scène. Donc il y a quatre personnages qui jouent avec des masques, la musique est en live, c'est très entraînant et puis voilà, ça nous rappelle que il y a pas de lutte sans chanson, mais il y a pas non plus de chanson sans lutte.
4: Ça c'est quelque chose qui est quand même assez ancré aussi dans l'histoire du cabaret, du burlesque aussi, c'est la figure justement du patron qui était souvent aussi moqué.
3: Tout à fait, tout à fait. Ça, on est vraiment dans cette tradition et ça se voit au masque que portent les personnages qui font penser aussi à la Commedia dell'arte. Et le masque, le carnaval, c'est vraiment le moment où est-ce qu'on peut se tourner les puissants en ridicule, quoi.
4: Ouais. Et donc ça, le cabaret des oubliés, donc c'est le vendredi 18 septembre, c'est à 20h, et c'est à partir des 12 ans.
3: Oui. Après, c'est vraiment accessible, hein, il n'y a pas de texte compliqué. Alors juste, 19h30, on fait la présentation de saison. Okay. On présentera les grands spectacles, les grands moments à venir. Puis et 20h, paf, on enchaîne sur le cabaret. Et après, donc, ça dure une heure et demie. Et après, on enchaîne sur un petit moment convivial où on pourra échanger entre nous. On pourra distribuer, bien sûr, les plaquettes, prendre des réservations si des gens ont déjà envie de s'inscrire pour des spectacles. Et puis, très régulièrement, dans ces soirées, les comédiens et comédiennes se changent un petit peu, soufflent un coup. Et après, ils reviennent aussi boire un verre avec le public.
4: Exactement.
3: Ces temps d'échange qui sont très beaux. Et voilà.
1: Alors, c'était donc Florent Ledemazel hein, de l'espace culturel La Gare de Méricourt, interviewé par mon collègue Pierre. Dans la suite donc, des prochains jours, le week-end des 19 et 20 septembre, se tiennent les journées du patrimoine, également renommées journées du matrimoine. Dans ce cadre-là, de nombreux lieux culturels proposent des événements, ainsi que des associations. Et le collectif LGBTQIA+ des Sept Vallées organise un atelier d'écriture et d'arpentage littéraire avec le collectif MU, ça s'écrit M-U-E-S en majuscule, et ce sera le samedi 19 septembre. Nous écoutons une interview de Marie, membre de ce collectif, qui nous présente cette journée.
5: Bonjour Marie, merci beaucoup d'être avec nous aujourd'hui. Tu fais partie, toi, du collectif LGBTQIA+ des Sept Vallées, qui organise de nombreuses choses au niveau de Hédin-la-Forêt, et plus particulièrement dans la maison natale de l'abbé Prévost, qui se situe 11 rue Daniel Lereuil. Donc, est-ce que tu peux nous raconter un petit peu tout ça?
6: Oui, alors le collectif LGBTQIA+ de cette vallée, il existe depuis 2 ans et demi à peu près. On s'est formé initialement pour organiser une marche de fierté à Hédin. Donc, on n'a pas tout à fait organisé une marche de fierté, mais des kermesses de fierté. Donc, c'était la deuxième cette année. Donc, plutôt un événement festif, une journée donc à la maison de l'abbé Prévost. Et puis, on organise d'autres événements aussi sur tout au long de l'année.
5: Et vous organisez aussi quelque chose dans le cadre, en septembre, là, dans le cadre des journées du patrimoine, matrimoine et xatrimoine?
6: Oui, tout à fait. Alors, c'est dans le cadre de ce week-end-là, donc 19 et 20 septembre, on accueille le collectif MU, qui est un collectif qui gravite entre Lille et Marseille, si je ne dis pas de bêtises. Et en fait, c'est les journées du matrimoine et du xatrimoine proposées par le collectif HFX. C'est un collectif, une association des Hauts-de-France pour l'égalité femmes-hommes dans l'art et la culture. Et donc, ce collectif proposait déjà les journées du matrimoine. Et cette année, en 2026, c'est la première fois qu'il y aura les journées donc, du xatrimoine pour mettre en lumière les travaux artistiques, comme ils expliquent, des personnes qui ont transgressé leur assignation de genre. Et donc, en fait, nous, on accueille donc, le collectif MU, qui va nous proposer un atelier d'écriture et d'arpentage littéraire autour de différents récits de personnes trans et d'écrits autour de leur quotidien. Et voilà, donc ça se passe le samedi 19 septembre à la Maison de la Paix Prévost à Hesdin, de 15h à 17h. C'est gratuit, il faut s'inscrire, c'est mieux de s'inscrire sur LOASO ou alors en contactant la Maison de la Paix Prévost simplement par téléphone ou par email. On peut retrouver les coordonnées sur le site internet ou sur les réseaux sociaux. Et voilà, on a une dizaine de places disponibles et il ne faut pas hésiter à s'inscrire.
5: Pour avoir une idée un petit peu du collectif MU, vous pouvez retrouver une interview, donc ça s'écrit MUES, vous pouvez en retrouver une interview de trois d'entre elles sur le site de Micro Rebelle, parce que l'année dernière, à la même date à peu près, en 2025, elles étaient venues pour organiser une soirée de lecture autour de leur spectacle Octi, qui veut dire ma sœur, et autour de la famille, etc. Et elles racontent dans cette interview au micro de Elsa, si je ne me trompe pas, leur parcours d'artiste et ce qui les amenait à ses créations et à ses lectures, à ses spectacles. Et voilà, si ça peut contribuer à vous donner envie de vous déplacer vers Hesdin-la-Forêt, parce que ça vous vaudra le détour, je pense, à mon avis.
6: Oui, je pense aussi, j'espère.
5: Voilà, est-ce qu'il y a des choses que tu souhaiterais ajouter?
6: Oui, alors pour

0: pas le du coup j'allais dire patrimoine, mais en tout cas la grandeur des œuvres proposées par d'autres personnes que les patères. Donc
1: Et oui,
0: voilà,
1: que notre héritage culturel, que ce qui a été construit par le passé, c'est beaucoup fait aussi avec des personnes qui ne sont pas des hommes.
0: tout à fait, voilà, et ça fait plaisir de pouvoir mettre ça en lumière. On essaie de le faire tout au long de l'année, mais voilà, là, ça met un gros coup de projecteur là-dessus.
1: C'est plein de fourmillements d'idées, tout ça, ça donne envie de découvrir votre collectif. Si on a l'occasion de se déplacer sur Hesdin-la-Forêt, à mon avis, ça vaut le coup de passer à la maison de l'abbé Prévost faire un tour.
0: Oui, c'est toujours chouette.
1: Je te remercie énormément, Marie, pour le temps que tu as pris pour nous expliquer tout ça et pour
0: Avec plaisir.
1: l'organisation de ces soirées.
0: Ben, merci pour le relais.
1: Et de rien, on est là pour ça.

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1: La Comédie de Béthune propose une présentation de ses activités le 16 septembre, ainsi que des visites guidées dans le cadre des Journées du patrimoine, les 19 et 20 septembre. Nous écoutons Magali Somville et Romain Rousseau nous en dire plus. On peut parler à présent de tous les autres événements que vous proposez, qui sont de l'ordre de la rencontre avec le public, les ateliers, les visites, les rencontres aussi avec les artistes. Est-ce que vous pourriez revenir là-dessus ?
2: On va peut-être déjà donner la date du premier rendez-vous pour découvrir tout ça en détail. Oui. Parce qu'en fait, pour tout dire, on pourrait en parler aussi une demi-heure. On a parlé de l'artistique, on a parlé de plein de choses, de l'accueil du public et tout ça. Mais effectivement, c'est dans l'émission d'un Centre Dramatique National d'avoir aussi tout ce volet de relations avec les publics et de travail autour d'ateliers, de rencontres. Donc Magali, tu vas nous rappeler la date où les spectateurs peuvent venir vous rencontrer, vous, toute l'équipe.
3: Oui, on a une réunion d'information mercredi prochain, le 16 septembre à 18h30 à la Comédie. Et donc on développera tout notre planning d'ateliers. Notamment, on lance des nouveaux ateliers qui s'appellent les stages thématiques autour de 3 spectacles de la saison avec les artistes des spectacles sur des week-ends.

0: avec une petite restitution à l'issue. Donc voilà. Et on a un atelier enfant aussi aux vacances de la Toussaint autour de Méduse et Merveilles, justement, avec un des comédiens Méduse et Merveilles. Voilà. Et je peux encore dire deux choses.
1: Oui, bien sûr.
0: On continue toujours les ateliers démocratiques, qui sont un succès depuis 6 ans, je crois. C'est Cédric qui les avait amenés avec lui dans notre proposition d'atelier. Ce sont donc des ateliers une fois par mois, le lundi soir de 19h à 22h. La liste des dates est sur le site. C'est un artiste différent à chaque fois qui mène cet atelier. C'est sans inscription, c'est gratuit, c'est sans engagement. Venez comme vous êtes à 18h50 à la Comédie. Et voilà, vous pourrez faire un atelier théâtre. C'est super, à chaque fois il y a une super ambiance. Des fois on a 35-40 personnes, mais on prend tout le monde. Et voilà, il y a toujours des gens qui n'ont jamais mis les pieds à la Comédie avant qui viennent ce soir-là parce qu'ils ont envie de faire du théâtre, mais ils n'osent pas trop. Et bien, c'est le rendez-vous parfait pour essayer. Et en général, quand on vient une fois, on revient une deuxième fois.
1: Donc on n'a pas besoin d'en avoir déjà fait.
0: Voilà, c'est vraiment ouvert à tous. Il y a des gens qui en ont déjà fait, mais pas que. Et il y a une très bonne ambiance. Les gens s'entraident beaucoup. Il y a une artiste un jour qui nous a dit, mais en fait, c'est une utopie cet atelier. Vraiment, on a tout type de gens et c'est hyper beau en fait. Vraiment, c'est un très beau moment. Et pour finir, ce que tu parlais des journées du patrimoine qui arrivent bientôt et du matrimoine. Comme d'habitude, on les fait aussi et on fait ça avec le théâtre municipal. Donc les deux jours, le samedi et le dimanche, on a 3 départs.
1: 19 et 20 septembre.
0: Voilà, 19 et 20 septembre, on a 3 départs par jour, donc 14h, 15h, 16h, pour une visite de 1h30, 3 quarts d'heure au théâtre municipal, 3 quarts d'heure à la Comédie. Ce qui est super parce que c'est deux architectures complètement différentes et deux mission aussi totalement différente, donc c'est très intéressant pour les spectateurs. Et puis un petit goûter à la fin, donc c'est sympa. Et les réservations se font à la Comédie.
1: Bernadette Gruson, autrice, metteuse en scène, comédienne et directrice de la compagnie Zaoum, propose prochainement Memento Vivere. Memento Vivere est une forme hors musée, issue de sa performance Éloge des créatrices. Elle déterre du sous-sol de l'histoire des créatrices, peintresses, peu mises en avant malgré leur talent. Alors habituellement, Bernadette Gruson joue dans les vides des musées. Dans le cadre du dispositif Pleine d'été, elle joue hors musée sur la communauté d'agglomération de Béthune-Bruay, Artois-Lys-Romane et sur la communauté urbaine de Dunkerque. En effet, vous pourrez retrouver ce spectacle, Memento Vivere, à Dunkerque, vendredi 18 septembre, à 14h30, à l'Entrepôt, Maison des étudiants et étudiantes, en lien avec le CIDFF Nord-Flandre. Vous pourrez le retrouver à Hannequin, samedi 19 septembre à 16h, à la Curiothèque. Et enfin, de nouveau à Dunkerque, le dimanche 20 septembre, à 17h, à la FRAC Grand Large. Culture commune. La scène nationale du bassin minier qui se trouve à Losangoël, sur la base du 11-19, propose ce dimanche 20 septembre un spectacle unique, une traversée sur un fil entre les deux terris jumeaux de Losangoël par l'artiste Tatiana Mozio Bongonga et Luna, donc médiatrice de culture commune, nous en dit plus. Et on va commencer par cette première date qui est un peu un événement impressionnant, époustouflant, qui se nomme Entre deux terris. Ce sera le dimanche 20 septembre à 16h, mais le rendez-vous est dès 13h au village de la base du 11-19, puisque sur place, il y aura des animations et des food trucks pour nous accueillir. Mais de quoi s'agit-il? J'ai l'impression que c'est un événement un peu unique en son genre.
2: Oui, tout à fait. Ce spectacle, ou même cette performance, on pourrait dire, c'est une performance de Tatiana qui va du coup traverser entre les deux terris, donc les deux terris de Losangoël, les terris jumeaux, qui sont juste derrière Culture Commune finalement. Et donc elle va traverser donc pour une durée à peu près de 45 minutes selon la météo et selon comment elle se sent sur le fil, sans attache, sans sécurité. Donc c'est vraiment quelque chose d'impressionnant. Qu'elle n'a jamais fait. Elle a déjà fait des traversées, mais elle n'a jamais fait une traversée aussi longue et aussi haute. Il faut savoir que là, c'est un peu plus de 400 mètres de traversée entre les deux terris et un peu moins de 200 mètres de hauteur. Donc c'est vrai que ça peut impressionner le public et même nous aussi, les équipes, parce que ce n'est pas quelque chose qu'on a l'habitude de voir chez nous et même au quotidien. Donc assez impressionnant, époustouflant, comme tu le disais. Et peut-être pour rassurer aussi les personnes qui nous écoutent, alors oui, elle n'est pas attachée et sécurisée, mais elle est toujours en contact avec son équipe technique. Et c'est vraiment elle qui décide si elle se sent ou pas de traverser selon la météo. Par exemple, s'il y a du vent, je sais qu'elle peut traverser, mais selon le sens du vent ou la force du vent, bah, il faut qu'elle fasse une petite pause ou qu'elle démarre un petit peu en décalé. Donc, on a quand même pris en compte la sécurité. Malgré qu'elle ne soit pas attachée, et si jamais vraiment elle se sent pas bien, elle peut s'attacher, elle a un mousqueton qui est caché, donc ça peut rassurer quand même les personnes, mais normalement elle le fait sans attache, parce que tout va bien se passer, il fera beau et tout ira bien. Effectivement, il faut arriver à, plutôt à 13h pour profiter des animations déjà, mais aussi pour des questions de trafic, parce qu'on va attendre énormément de monde. Donc forcément, il va y avoir énormément de sur les routes. Donc on conseille vraiment de venir en covoiturage si possible ou de privilégier les mobilités douces. Petite précision d'ailleurs, on a très prochainement, on va avoir un plan pour tout ce qui va être les parkings, les routes qui vont être desservies ou non au niveau des bus, etc. Donc j'invite à aller voir sur le site de Culture Commune ce plan pour avoir plus de détails. Avec les autorités compétentes, on va vraiment mettre en place potentiellement des navettes, des parkings qui sont adaptés un peu plus loin. Donc voilà, n'hésitez pas à vous renseigner sur le site de Culture Commune pour avoir les infos au niveau des parkings et des routes desservies ou non par les bus.
1: Parce que là, déjà, on sait que sur place, il y aura au moins plusieurs centaines de personnes, dont 200 bénévoles,
2: ouais,
1: qui vont aider, c'est ça, à la mise en place de cette performance. Par quels moyens ?
2: Et ben en fait, on a 200 bénévoles effectivement qui seront là le jour J, mais qui ont déjà répété en amont et encore des répétitions à venir. Et ces bénévoles, en fait, ils ont plusieurs missions selon leur choix, parce que c'est eux qui choisissent. On a des bénévoles qui vont être musiciens, musiciennes et ou choristes. Donc, c'est des personnes qui vont vraiment accompagner la traversée de Tatiana pendant la performance avec des musiques et des instruments qui sont les leurs finalement. Donc c'est vrai que ça porte vraiment Tatiana dans sa traversée, elle les entend, c'est un peu une force pour elle finalement. Donc ils sont vraiment très très importants et ça ajoute un petit charme aussi à la performance. Et ensuite on a ce qu'on appelle des bénévoles cavalettistes. Eux ils n'ont pas encore répété, ils vont répéter le week-end avant la performance. Eux, c'est des personnes qui vont en fait maintenir à poids du corps le fil de marche, parce que du coup Tatiana marche sur un fil et ce fil est accroché à ce qu'on appelle des cavaletti, donc c'est des câbles finalement. Et ces câbles sont maintenus à poids du corps avec les bénévoles, donc il n'y a pas besoin d'être musclé, etc. Juste le fait qu'il y ait énormément de bénévoles sur cette traversée permet de stabiliser son fil de marche et du coup de la sécuriser encore davantage. Donc c'est vraiment un projet participatif, collectif, et en fait sans les bénévoles, le projet ne fonctionne pas. C'est vraiment ensemble avec les bénévoles, la compagnie artistique et tous les professionnels du territoire que ce spectacle est possible. Et enfin, on a ce qu'on appelle des bénévoles porteurs et porteuses. C'est des bénévoles avant ou après, selon leur disponibilité, après ou avant la performance, qui vont en fait monter ou descendre le matériel en haut des terris, parce que ça a lieu en haut des terris. Et donc on a besoin de ces personnes pour vraiment rendre ce projet collectif de A à Z. Et donc là par contre il faut avoir des petits muscles parce que ça va être assez physique. Et pour finir, on a des bénévoles qui sont à l'accueil public, parce qu'on va accueillir du coup pas mal de personnes, et donc c'est pour informer le public sur ce qui se passe, parce que peut-être qu'il y a des gens qui ne vont pas savoir ce qui se passe, qui vont faire leur jogging du dimanche matin comme d'habitude, ou dimanche après-midi, et qui ne vont pas savoir ce qui se passe, et qui ne pourront pas forcément rentrer pour aller courir. Donc voilà, donc sensibiliser au projet, au terri aussi, parce que ça reste un site protégé. Donc faire attention à la faune, à la flore, à ne pas laisser ses détritus et vraiment repartir avec. Privilégier les mobilités douces. Enfin voilà, il y a vraiment une médiation qui est faite par les bénévoles et aussi par l'équipe de Culture Commune, de la ville, etc.
1: Vous savez déjà combien de monde va venir ? C'est un événement qui risque vraiment d'a... Enfin, qui risque, c'est pas un risque, c'est au contraire, c'est plutôt chouette, mais étant donné le côté impressionnant de la performance, vous savez déjà qu'il y aura du monde ?
2: On sait qu'il va y avoir du monde, combien on ne sait pas. En interne, on a un petit chiffre en tête, on ne sait pas si on va l'atteindre, mais on s'était fixé 5000 personnes.
1: Waouh, ok. Ouais. Très bien. Eh bien, tout ça, donc c'est le dimanche 20 septembre, dès 13h. Donc, rendez-vous au niveau de la base du 11-19.
2: C'est ça. Et du coup, avant la performance, on aura une sorte de village un peu sur la base, donc avec les food trucks, comme tu le disais. Il y aura des stands. On pourra aussi visiter la fabrique théâtrale avant la performance et la veille pour avoir la programmation, faire des visites, rencontrer l'équipe, etc. Il y aura Cirque en Cavale aussi qui viendra faire un atelier fil de feriste. On aura la DAV, on aura la Voix du Nord. Enfin voilà, il y a plein de choses. C'est vraiment une base qui va vivre pendant ce week-end.

0: Cazet sur Micro Rebelle avec Place Gratuite. Et un peu plus tôt dans l'émission, on a entendu l'artiste Juste Chani et son titre La Vraie Vie. On continue cette tranche d'actu avec quelques prochaines dates à vous proposer. Les rencontres de l'UPPG reprennent ce mercredi 23 septembre à 18h30 avec Pierre Joigneau, journaliste à Fakir. On écoute Florent Ledemazel nous en faire la présentation.
1: Donc l'association de l'UPPG organise depuis un an et demi, des rencontres avec des intervenantes et intervenants. Donc ça peut être des journalistes. On a reçu par exemple Pauline Pernaud d'Acrimed. On a reçu Daniel Linhart aussi qui est sociologue. Et là, donc à chaque fois, c'est une présentation des recherches et des thématiques abordées par la personne, suivie d'une discussion d'une demi-heure, une heure avec la salle. Donc c'est ouvert à tout le monde et on annonce régulièrement donc notre programme au trimestre. Et là, le mercredi 23 septembre, on reçoit Pierre Joigneau, qui est journaliste à Fakir et qu'on avait rencontré à Méricourt au printemps dernier. Il était venu faire un reportage assez long. Il était resté 3 jours. Il avait sorti 4 pleines pages dans Fakir sur la politique sociale et culturelle de la ville et malgré ça la montée du RN dans le bassin minier. Donc avec de cette enquête et de nombreuses autres qu'il a pu mener dans toute la France, il sort un livre qui s'appelle « L'arnaque sociale du RN » et qui démontre un petit peu comment derrière le discours, la façade sociale, le vernis social qu'il peut y avoir dans les discours du RN, il y a en réalité des votes qui sont des votes à l'Assemblée et un programme économique qui sont fondamentalement en faveur de la bourgeoisie. Donc Pierre, qui connaît vraiment le terrain, viendra donc nous parler de son livre le 23 septembre à 18h30. Donc c'est le local de l'UPPG, c'est rue Michelet face à la Poste à Méricourt.

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2: Tout de suite, c'est la chronique hebdomadaire cette semaine au ciné de Marie-Charlotte qui nous parle d'un film vu sur grand écran.
3: Salut, c'est Marie-Charlotte et chaque semaine, je vous parle d'un film que j'ai vu pour vous donner envie de retourner au cinéma. Cette saison, alors cette semaine, je n'ai pas dérogé à la règle, j'ai bien sûr vu un film du palmarès cannois puisque j'ai vu Fjord de Christian Mungiu, Palme d'or au dernier festival de Cannes. Un mot du réalisateur d'abord. Donc Christian Mungiu, c'est un réalisateur roumain qui a déjà été primé en 2016 pour son film Baccalauréat. Et donc 10 ans après, il réitère cet exploit de gagner la Palme d'Or avec Fjord. Donc Fjord, un film qui se déroule en Norvège avec Sebastian Stan. Peut-être que vous le connaissez puisque c'est le célèbre Winter Soldier de Marvel, ici complètement à contre-emploi, et Renata Rensve, qu'on a pu récemment apprécier dans le film The Backrooms, dont je vous avais déjà parlé. Alors, le pitch de Fjord, de quoi ça parle ? Donc, c'est l'histoire d'un couple roumano-norvégien qui s'installe dans une petite ville de Norvège. Il s'avère que ce couple est catholique pratiquant plus. Et que très vite, on découvre des coups sur les corps des enfants et que les parents sont accusés de violence. Alors peut-être que vous avez entendu les polémiques autour du film. Alors moi, je vais vous dire tout de suite ce que j'en ai pensé. Allez le voir, c'est un chef-d'œuvre. Déjà, les images sont magnifiques, les acteurs sont justes. Et dans le cadre, à chaque fois, il y a des tas de choses à voir, il y a des tas de choses à comprendre. Alors oui, le film va vous mettre extrêmement mal à l'aise. Parce qu'il vient vous parler du comportement d'une société envers ses minorités. Mais non, ce n'est pas un film réactionnaire qui mettrait au pilori les idées et comportements progressistes. C'est un film qui parle purement et simplement de xénophobie. Et c'est vraiment dommage de voir à quel point ça a été mal compris par les médias de tous bords, puisque certains y ont vu de quoi flatter leur idée de la famille et de l'éducation traditionnelle, alors que les autres, s'appuyant sur leur malaise justement, ont dénoncé une attaque conservatrice à la pensée woke de notre époque. Je vous le dis franchement, tout le monde ici en prend pour son grade et personne des deux camps ne sort grandi de cette enquête pour violence intrafamiliale. Alors vraiment, vraiment, je vous encourage à aller voir Fjord et à vous faire votre avis, puisque c'est vraiment un film extrêmement réussi. Je continue encore, après le visionnage, à repenser à certains éléments, à élaborer des théories sur le message du film. Pendant 2h20, vous serez à la fois indigné, révolté, en empathie à des endroits auxquels vous ne vous étiez pas attendu. Alors foncez voir Fjord et emmenez-y vos ados si vous en avez.
2: Au LAG, le lieu autogéré de Liévin, retrouvez différentes activités et temps conviviaux réguliers, ouverts gratuitement ou à prix libre, pour toutes et tous. L'atelier chanson, les 1er et 3e jeudis du mois, de 14h à 16h, propose aux amateurs et amatrices de musique, aimant chanter ou jouer d'un instrument, de se retrouver et de découvrir ensemble les coups de cœur de chacun et chacune. Le prochain rendez-vous sera donc ce jeudi 17 septembre. La Papote, les premiers et troisièmes lundis du mois, de 14h à 16h. La prochaine sera donc lundi 21 septembre. Il s'agit d'un moment convivial pour se poser devant un thé délicieux et une savoureuse assiette de gâteau maison, pour rencontrer des gens avec qui discuter ou jouer. C'est donc le salon de thé du lag. Et enfin, la cantine, tous les derniers vendredis du mois, de midi à 13h30. Il s'agit de venir partager un repas végétarien complet et fait maison à prix libre. Vous pouvez venir seul ou avec vos collègues, amis, voisins, voisines, quels que soient vos moyens. Et le prochain rendez-vous est donc le vendredi 25 septembre pour la cantine. Si l'un de ces rendez-vous vous intéresse, retrouvez le lag au 23 avenue Jean Jaurès à Liévin.

Mélissa Lavaux et son titre Cousaine sur Micro Rebelle. À Calais, l'association France-Palestine Solidarité propose un rassemblement tous les samedis pour montrer la solidarité avec la Palestine et ne pas laisser le silence masquer les violences terribles en cours. Rendez-vous chaque samedi à 18h, place d'Armes, à Calais. À Lille, le comité des sans-papiers 59 organise tous les mercredis une manifestation pour la défense des personnes sans-papiers, parce que tous les êtres humains naissent et demeurent libres et égaux en dignité et en droit. Défendons nos camarades sans-papiers. Rendez-vous le mercredi à 18h30, place de la République à Lille. Mercredi 16 septembre, soirée de solidarité avec la Palestine, organisée par l'association Amitié Lille-Naplouse. Et ce sera un ciné-débat, puisqu'il y aura la projection du film From Gaza with Love. Souhaïl Nassar filme les enfants de Gaza avec tendresse et raconte leur survie sous les bombes israéliennes. Un journal de guerre lumineux raconté à distance à Charles Villa, un reporter étranger interdit d'accès à Gaza. L'histoire d'une jeunesse vivante et d'une amitié naissante. Cette projection sera suivie d'un concert de Sidi Wacho et il y aura une collecte de dons pour Gaza et la Palestine. Ça se passe donc mercredi 16 septembre à Lille Centre, gare Saint-Sauveur, 17 boulevard Jean-Baptiste Lebas. L'association Justice Paix de Grande-Synthe vous donne rendez-vous pour une nouvelle marche pour la paix avec le soutien et la participation des partenaires AFPS Calais, c'est-à-dire l'association France-Palestine Calais, et la fondation Je suis parmi. Ça se passe samedi 19 septembre à partir de 15h. Le départ se fait au Palais de Justice de Dunkerque. Et le parcours, c'est 15h départ du Palais de Justice, 15h30 passage par la place Jean-Bart, 16h passage par l'église Saint-Éloi et 16h30 arrivée à la mairie de Dunkerque. À savoir, Dunkerque est jumelée avec Gaza. Dans ce contexte, ce lien prend une dimension particulière et rappelle l'importance de faire vivre la solidarité entre les peuples. Cette marche est un rassemblement pour la paix, la justice, la dignité et la solidarité avec tous les peuples opprimés et persécutés. L'heure est à la mobilisation de toutes et tous, que vous soyez élu politique, syndicaliste, membre d'une association, militant-militante, membre d'un collectif ou simple citoyen-citoyenne, votre présence compte. Voilà. Dans la suite de cet agenda, il y a tout plein de choses à annoncer. Et donc, il y a un rassemblement dimanche 20 septembre, puisque le 7 juillet dernier, l'Assemblée nationale adoptait un projet de loi inspiré de l'extrême droite visant à reconnaître la présomption de légitimité des policiers dans l'usage de leurs armes à feu. Une loi qui leur donne tout simplement carte blanche pour tuer, blesser, sans que ça ait de conséquences. Et donc le 20 septembre, une marche est organisée à Evin-Malmaison contre la multiplication des lois répressives et également en soutien à Zakaria et sa famille. Zakaria a été victime de violences policières en avril dernier à son domicile. Le rendez-vous est donc donné le 20 septembre à 13h30 devant la mairie d'Evin-Malmaison. Le 22 septembre, il y a la matinale de la paix à Lens sur les parcours migratoires, c'est à 10h. Êtes-vous prête à mieux comprendre les parcours migratoires et à découvrir de nouvelles façons d'en parler? Venez participer à une animation immersive et participative pour mieux comprendre les parcours migratoires, déconstruire les idées reçues et découvrir des outils pour aborder les questions liées aux migrations. À travers différents ateliers, vous serez invité à explorer les mots utilisés pour parler des migrations,
à échanger et confronter vos points de vue lors de débats mouvants autour de la déconstruction des idées reçues sur les migrations, puis à repartir avec des outils et ressources pour mieux informer, sensibiliser et ouvrir le dialogue. C'est une expérience à la fois pédagogique et humaine qui permet d'aborder les questions migratoires tout en ouvrant des espaces de compréhension et de dialogue autour de ces enjeux. Ça se passe donc le 22 septembre à 10h au Toit commun, la maison de l'économie sociale et solidaire, 15 rue René Lannoy à Lens, qui se situe donc à 10 minutes à pied de la gare de Lens. Et pour ça, il faut s'inscrire. Voilà, je termine cet agenda local, social et culturel. Et avant de nous quitter, je souhaiterais revenir sur donc cet appel à mobilisation et à la grève demain, mardi 15 septembre, au centre hospitalier de Lens. C'est une grève à l'appel du syndicat CGT. Je vous en avais parlé en début d'émission. Et donc là, il me reste quelques minutes pour peut-être vous en détailler tous les points. Je me base pour ça sur le préavis de grève locale qui a été donc envoyé par la CGT. Et il y a donc 9 revendications. La première, c'est des effectifs adaptés à la charge réelle en soins. Donc la CGT exige le retrait de la proposition de ratio imposé d'un binôme infirmier-aide-soignant pour 15 patients. Actuellement, ce binôme-là s'occupe de moins de patients, ça peut être 6, 8, 10. Et donc, vous imaginez bien que si on impose à ce binôme plus de patients-patientes, eh bien, voilà, l'une des personnels soignantes me disait que, eh ben, on aurait moins de temps pour s'en occuper, que les petits déjeuners seraient servis beaucoup plus tard, il y aurait beaucoup plus d'attente pour les personnes soignées, avec des soins raccourcis de fait. Deuxième revendication, la fin de la précarité et la pérennisation des emplois. La CGT demande la poursuite effective de la déprécarisation et de la sécurisation des parcours professionnels, ainsi qu'un état actualisé des CDD et CDI par grade et par service. En effet, hein, y a des personnes employées au sein du centre hospitalier de Lens qui sont en CDD depuis plusieurs années, ce qui montre bien leur nécessité à être là et à être embauchées, mais aucun CDI ne leur est proposé. Et alors on sait bien qu'avec un CDD de nos jours, il est beaucoup plus compliqué de se projeter dans la vie et de pouvoir s'engager dans certaines dépenses. Troisième revendication, des conditions de travail qui soient sûres. En effet, la multiplication des départs de cadres et de personnel, y compris au sein des fonctions de direction, constitue un signal préoccupant, nous dit la CGT, qui demande un état précis de ces départs, une analyse transparente de leurs causes et une évaluation des conditions de travail, de la charge de travail et des éventuels risques psychosociaux accompagnés de mesures concrètes de prévention. En effet, quand il y a une vague de départ comme ça d'employés d'un lieu, des questions sont peut-être à se poser sur le pourquoi de ces départs. Quatrième revendication, une anticipation des périodes saisonnières et climatiques. Les épisodes hivernaux comme les fortes chaleurs sont prévisibles. La CGT demande une véritable anticipation, renforcement des effectifs lorsque l'activité l'exige, surtout lors de la période hivernale, évaluation des besoins, service par service, et mise à disposition suffisamment en amont et en qualité et en quantité suffisante des équipements nécessaires, notamment climatiseurs et ventilateurs, lors de fortes chaleurs, ainsi que des lits supplémentaires pour l'accueil des patients et patientes pour les périodes hivernales. Cinquième revendication, le renforcement des secrétariats d'imagerie. Face au sous-effectif persistant des secrétaires en imagerie et aux alertes répétées depuis plusieurs mois, la CGT demande un renforcement immédiat et pérenne des effectifs, accompagné d'une évaluation objective de la charge de travail et des moyens nécessaires au fonctionnement du service. Sixième revendication, médecine polyvalente et UGC, des mesures immédiates. Alors UGC, c'est l'unité de gestion de la crise qui accueille des patientes et patients présentant un trouble psychiatrique aigu, nécessitant un soin et une surveillance constante.
Et donc, les conditions de travail dans les services confrontés à une forte charge en soins, notamment en médecine polyvalente et à l'UGC, ne sont plus soutenables. La CGT demande le renforcement immédiat et pérenne des effectifs soignants, la présence des personnels nécessaires au fonctionnement du service. Voilà. Et les trois autres revendications, il y a la sécurité des personnels en psychiatrie, avec des formations adaptées et obligatoires dès la prise de poste des nouveaux agents. La coordination entre hôpital et la régulation du SAMU, hein, puisque il y a parfois des afflux non maîtrisés aux urgences. Et une maternité du centre hospitalier de Lens, avec un maintien de lits, des capacités d'accueil et des effectifs nécessaires à la maternité, sans dégradation des conditions de travail. Voilà. Puisque dans le nouvel hôpital de Lens, il y aurait au service maternité moins de lits et moins de sages-femmes. C'est la fin de cette émission. Vous retrouverez donc l'interview de ces personnes dans l'édition de 17h aujourd'hui, ainsi que demain dans l'émission de 8h. C'est la fin de cette tranche d'actu. Merci pour votre écoute et on se quitte en musique avec Trap Therapy et le titre Zine.

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0: Et c'est maintenant parti pour un quart d'heure d'information, jusqu'à 9h42 environ, avec le flash RFI Afrique, et on raccroche les wagons de micro-rebelles juste après. Bonne écoute.
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3: Et on vous retrouve Vincent Dublanche pour le journal.
5: Avec à la une l'Afrique du Sud. Ils étaient en règle, ils ont dû fuir les violences et sont désormais relocalisés à 600 km de là où ils ont construit leur vie. On va vous raconter ces évacuations d'immigrés africains depuis Durban. La Guinée, dans ce journal, et cet accord important signé entre l'entreprise publique Nimba Mining et Glencore. Vous allez l'entendre, il offre une large visibilité sur les futures ventes de bauxite, ce métal qui sert à fabriquer notamment de l'aluminium. Le décryptage de notre service économie dans ce journal. Nous sommes aussi à Kinshasa, la mobilisation de l'opposition s'est terminée hier dans la confusion. Des échauffourées ont interrompu la marche. Les opposants parlent d'un guet-apens de militants pro-pouvoir. On est aussi au Burkina Faso pour parler de la rentrée scolaire qui approche avec le satisfecit des autorités concernant les mesures mises en œuvre il y a quelques mois pour lutter contre la hausse des frais de scolarité. Et puis les premiers mots d'Edouard Mendy sur l'antenne de RFI dans 10 minutes dans le journal des sports après l'annonce de sa retraite internationale pour le gardien de foot sénégalais. C'était ce week-end. C'est une amélioration, enfin, de leurs conditions de vie. En Afrique du Sud, ces personnes de nationalités étrangères, bien en règle, mais contraintes de camper depuis des mois devant un bâtiment gouvernemental à Durban, dans le sud-est de l'Afrique du Sud. Ça fait des mois donc qu'ils y étaient contraints et forcés par les menaces de violences xénophobes sur place. Ils viennent tout juste d'être évacués de leur campement de fortune sur la rue Che Guevara. Mais c'est pour partir à près de 600 km de là, très loin de la vie qu'ils s'étaient construits. Valentin Hugues nous raconte.
6: Après avoir été chassés de leur communauté, ces étrangers en situation régulière avaient posé leurs valises sur un trottoir de Durban. Mais ces dernières semaines, ils ont été attaqués plusieurs fois et très violemment par des groupes xénophobes. Beaucoup de réfugiés et de demandeurs d'asile ont donc désespérément accepté l'offre du gouvernement. Faire 600 km de bus pour rejoindre un immense camp géré par les services d'immigration sud-africains. Vivine Bahati, 25 ans, originaire de République démocratique du Congo, nous répond depuis l'un de ses bus.
7: Nous avons vécu dans la rue pendant 4 mois, réduits à des conditions de vie dans lesquelles aucun d'entre nous n'aurait jamais souhaité se retrouver. Nous sommes tous traumatisés, physiquement mais aussi mentalement. Ils nous étaient devenus incapables de réfléchir ou de prendre la moindre décision importante. Voilà pourquoi j'ai accepté d'être emmenée à Lindela, pour y trouver refuge et être en sécurité. C'est mieux que d'être à la rue.
6: Sauf que ce camp de Lindela a très mauvaise réputation ici en Afrique du Sud. Il est souvent qualifié de prison à ciel ouvert. Alors si beaucoup ont accepté de s'y rendre le temps que la situation se calme, d'autres ont refusé et continuent de vivre dans la rue. Valentin Hugues, Johannesburg, RFI.
5: Les États-Unis, pendant ce temps-là, continuent de mettre la pression sur les autorités sud-africaines. Ça fait des mois que Washington accuse Pretoria de discriminer la minorité afrikaner. Tout cela sans base factuelle solide. Washington qui a annoncé ces dernières heures des restrictions de visa désormais pour les responsables jugés responsables dans la mise en place de politiques de discrimination. Ce sont les mots de Washington vis-à-vis de minorités raciales en Afrique du Sud. Il est 7h33 à Djoura, dans le centre du Mali, près d'une semaine après l'attaque meurtrière de la zone et du camp militaire par les djihadistes. Que nous dit-elle cette attaque de leur emprise partielle sur cette zone du Mali? Le bilan est très lourd à Djoura. Des dizaines de soldats de l'armée régulière ont été tués, des dizaines d'autres capturés. Et comme Djoura, d'autres zones de la région de Mopti ont été visées ces mois derniers par le JNIM lié à Al-Qaïda. C'est la preuve que le groupe armé cherche à mieux contrôler la zone. C'est ce que nous dit Bakary Sambe, le directeur du Timbuktu Institute et enseignant-chercheur à l'université Gaston Berger de Saint-Louis du Sénégal.
8: L'attaque de Djoura n'est pas un épisode isolé de la semaine. Il y a eu avant cela une violente attaque à Sofara qui a fait au moins 11 morts, des soldats russes et des chasseurs d'ozo. Le mercredi, une embuscade contre un convoi de l'armée malienne et de l'Africa Corps près de Sikasso. Et le jeudi, justement, l'attaque de Djoura. 3 attaques en 30 jours dans la même zone élargie. Ce n'est pas donc une coïncidence, c'est vraiment une séquence qui doit interroger. Il doit être clair que quand un groupe terroriste frappe 3 fois en 3 jours sur un même axe, il n'est plus en train de tester des capacités de défense, il est réellement en train d'organiser un encerclement. Et ça s'inscrit dans la continuité de l'offensive du 25 avril où Mopti et Sévaré avaient été aussi visés. Le GNIM donc revendique d'ailleurs un contrôle partiel de cette zone depuis cette date. En réalité, le centre du Mali n'est plus une zone de raid ponctuelle, c'est en train de devenir un espace stratégique que le GNIM cherche à contrôler durablement.
5: Le chercheur Bakary Samb, un entretien signé Sofiane Amazian à réécouter sur RFI Pure Radio. C'est un accord important pour la bauxite guinéenne, celui signé entre l'entreprise publique Nimba Mining et le géant suisse du négoce Glencore. Un accord qui prévoit un préfinancement de plus de 300 millions de dollars et la commercialisation de plus de 10 millions de tonnes de bauxite par an. Alexis Bédu, quel en est l'intérêt ?
2: Un tel accord, ça offre une visibilité sur les volumes de vente et sur ce qu'ils vont rapporter dans les prochaines années. Sur les 5 ans de contrat, ce sont entre 50 et 60 millions de tonnes de bauxite qui seront commercialisées par Glencore. Au prix du cours de la bauxite aujourd'hui, entre 32 et 38 dollars la tonne, cela fait une belle manne financière pour la société publique Nimba Mining Company. L'objectif, c'est aussi d'accélérer sur la transformation de cette bauxite sur le sol guinéen. L'exécutif compte doter le pays de 5 raffineries d'alumine et là encore le groupe suisse Glencore pourrait devenir un partenaire stratégique. Cela démontre la volonté de diversification des partenariats miniers de la Guinée. La Chine y est dominante. L'année dernière, les 3/4 de la bauxite guinéenne exportée étaient destinés au marché chinois. Mais Glencore, en tant que négociant, pourra toujours revendre cette bauxite aux raffineries d'alumine chinoises. Donc la diversification se fait plus sur les sources de financement que sur les débouchés réels.
5: Au Burkina Faso, la rentrée des classes prépare, ce sera le 1er octobre. Il y a quelques mois, pour lutter contre la hausse des frais de scolarité, le gouvernement burkinabé avait décidé de les plafonner dans les établissements privés. Les ministères concernés mettent en avant la protection des familles et ils estiment que la mesure a porté ses fruits, Magali Lagrange.
3: Pour fixer le plafond des frais de scolarité, les établissements d'enseignement privés ont été classés en plusieurs catégories. Elles varient en fonction de leur zone d'implantation, de la qualité de l'enseignement dispensé et du niveau d'équipement proposé. Quelques mois après l'annonce de ce plafonnement, le ministre de l'enseignement secondaire fait le bilan. « Quand je fais le point, je pense que notre mesure est bénéfique », affirme Moumouni Zungrana. Selon lui, 70% des établissements ont soit maintenu, soit baissé le montant des frais de scolarité. 30% des écoles privées les ont donc augmentées, mais plus de la moitié d'entre elles, de 250 à 10 000 francs CFA. Si cette mesure satisfait le gouvernement et les parents d'élèves, le bilan est plus mitigé du point de vue des fondateurs de ces établissements et de leurs enseignants. Hors micro, certains regrettent que les montants aient été fixés avant qu'ils en soient informés. Le responsable d'une école privée souligne aussi que la baisse des frais de scolarité pourraient, je cite, se répercuter sur les salaires des travailleurs de certains établissements d'enseignement privé.
5: Une marche de l'opposition qui tourne court. C'était hier dans la capitale congolaise, Kinshasa. Des échauffourées ont éclaté sur le parcours. Le rassemblement a été dispersé. Les opposants mobilisés contre tout projet de changement constitutionnel dans le pays. Ils accusent les forces du progrès, une milice proche du pouvoir, de les avoir attaqués. Écoutez l'un des opposants congolais organisateurs de la marche de cette coalition baptisée C64, il s'agit de Martin Fayoulou.
4: C'est extrêmement grave, j'ai vu de ma chaise à 4 mètres de chez moi. Félix Tshisekedi nous a tendu un guet-apens. Il prend ses éléments de la force du progrès avec les policiers qui étaient supposés nous sécuriser. Tous les longs du boulevard, ce sont les éléments des forces du progrès qu'ils ont placés pour nous attaquer. Voilà Félix Tshisekedi, voilà le Congo, voilà un gouvernement qui a le pouvoir, mais qui travaille avec une milice privée pour réprimer les manifestations des opposants. Ça, je suis outré. Si on n'avait pas eu les go de l'hôtel de ville, on pouvait dire, ah oui, c'est contre la loi, parce que l'hôtel de ville n'a pas pris acte et tout ça. Cette fois-ci, nous avons joué les jeux. Pourquoi ils sont allés loin pour attenter à nos vies? Pourquoi? Mais je n'ai jamais vu une telle atrocité.
5: L'opposant congolais Martin Fayoulou, président du parti SID de la plateforme Lamouka, au micro RFI Kinshasa de Pauline Azidi. Dans plusieurs autres villes du pays, l'opposition n'a pas pu manifester hier à Lubumbashi, à Kananga, à Kalemie ou encore dans la province de la Tshopo dans le nord-est. de la RDC. À une semaine des législatives au Maroc, les partis politiques multiplient les promesses. Les deux principales formations du Royaume, par exemple le PAM et le RNI, ont annoncé tous deux leur intention de porter le salaire minimum au Maroc à 5000 dirhams, ça fait environ 450 euros, c'est plus de 30% d'augmentation. La proposition est forte, elle est irréaliste, disent même certains observateurs. Elle ne répond pas complètement aux attentes des électeurs, celles des jeunes particulièrement, qui sont les plus touchés par la précarité et le sous-emploi. On se souvient du mouvement ces derniers mois de la Gen Z au Maroc. Mathias Reynal est parti à la rencontre de certains jeunes de la Médina de Casablanca, un quartier populaire. Reportage.
9: Un minuscule salon de coiffure, à peine rafraîchi par un ventilateur. Mohamed a 30 ans, il est coiffeur.
10: Je vis comme si j'étais étudiant. On est quatre dans mon appartement, deux par chambre. On n'a aucune intimité, on manque de beaucoup de choses. Mon salaire ne suffit pas si je veux me marier ou faire des projets.
9: Pour lui, cette augmentation du SMIG est loin d'être suffisante. Côté chiffres, entre 2012 et 2024, le pouvoir d'achat a connu un net ralentissement au Maroc, atteignant seulement 1,6% par an en moyenne, selon le Haut Commissariat au Plan.
10: Avec moins de 1000 euros, tu ne peux rien faire à Casablanca. Alors avec 450 euros, si tu veux louer un appartement, si tu veux te payer des choses, ça ne sera pas suffisant.
9: Il n'ira pas voter le 23 septembre, tout comme Hamza, la vingtaine, croisé à quelques mètres de là, sur une petite place. Le jeune homme est vidéaste freelance avec des revenus très irréguliers.
11: Ça ne te permet pas d'atteindre la vie digne dont tu rêves car tu ne travailles pas toute l'année. Tu peux bosser un mois et ne plus avoir d'activité pendant 4 mois. Ce n'est pas stable. Je ne m'intéresse pas aux élections. Je pense qu'il y a des gens qui veulent changer les choses dans ce pays, mais ils n'arrivent pas jusqu'à nous et on n'accède pas à eux.
9: Selon les données officielles, les 18-34 ans représentent seulement 19% des inscrits sur les listes électorales. Ils constituaient 27% du corps électoral en 2021. Mathias Reynal, Casablanca, RFI.
5: Et qui a le plus de chances de gagner ces législatives au Maroc? Avec quels enjeux pour les 5 ans à venir dans le royaume chérifien? Le scrutin, c'est mercredi prochain. Abdallah Tourabi, enseignant à l'université Hassan II de Casablanca, chroniqueur aussi, était notre invité Afrique. 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
3: Merci Vincent, bonne journée. 9h42 à Paris, tout de suite, c'est le journal des sports. Avec Olivier Pron et du foot au programme, une retraite internationale de confirmée, une de plus. Olivier, du côté du Sénégal.
12: Ouais, celle de l'emblématique gardien de but des Lions, champion d'Afrique. Sur le terrain, comme on dit, Edouard Mendy raccroche donc avec la sélection. Il l'avait annoncé dimanche sur ses réseaux sociaux. Il a choisi RFI pour expliquer les raisons de cette décision. À 34 ans, après 59 sélections, 2 cannes remportées, 2 coupes du monde jouées, c'était le bon moment pour lui d'arrêter. Et c'est donc l'un des meilleurs gardiens africains de l'histoire qui quitte sa sélection, Cédric de Oliveira.
13: Il a laissé passer quelques jours le temps de digérer son annonce, la fin d'une aventure de 8 ans avec les Lions de la Teranga. Mais pour Edouard Mendy, son départ de la sélection n'a pas été précipité.

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Bienvenue à tous, bienvenue à toutes sur une nouvelle émission des Micro Rebelles Ragtime. C'est la première après la pause estivale. J'espère que vous avez passé un très bel été. Que soit été à la mer, que soit été à la montagne, que soit été en famille ou avec les amis, j'espère que vous avez réussi à vous ressourcer, vous reposer pour reprendre la nouvelle saison de travail ou d'études en pleine énergie. Ici, on essaie de donner un peu de courage avec la musique.

Vous savez, vous êtes parti pendant une petite heure à la découverte de la musique reggae. Les conducteurs s'appellent Massimo, c'est moi et l'émission Ragtime, la radio Micro Rebelle 99,6. On essaye avec la musique reggae de réchauffer un petit peu les climats. Dans les noces, ils deviennent de plus en plus froids et plus.

pas Wismart, No Love, les titres de la chanson. Vous êtes toujours en compagnie de Massimo. Je vous rappelle que l'émission, vous la retrouvez tous les mardis soirs à partir de 21h et tous les mercredis matins à partir de 10h également sur le site microrebelle.fr. Vous allez retrouver tous les podcasts des émissions précédentes. N'hésitez pas à visiter le site et à nous soutenir. 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

Ces petits Dubois s'appelaient No Love, Always Smart. On est toujours en Jamaïque dans les années 70 et on va y rester un petit peu. Les prochains morceaux, ils s'appellent Jah Glory et le groupe c'est The Idols. Micro Rebel 99,6 Ragtime et c'est parti pour un petit voyage de la musique reggae.

Alors, on redémarre la saison avec un peu de musique qui vient directement des Caraïbes. Ça nous aidera peut-être à ne pas oublier trop vite la chaleur et les vacances estivales, pourquoi pas. Dubwise style.

très très sympa, c'est Dub by the Itals. On reste encore sur les classiques pour les prochains morceaux et on va écouter un morceau d'un groupe incontournable de la scène reggae jamaïcaine, il s'appelle The Abyssinians, et le morceau Imasgan, listen.

On fait un petit pull-up et un come again. Je me suis trompé de face, c'était la face B. Et là, on est bien sur la face A. Du coup, vous allez entendre les vocales. The Abyssinians. Imasgan.

Et j'espère que vous soyez bien posé dans votre canapé, que l'enceinte Hi-Fi soit bien allumée. Pour vivre pleinement cette musique, vous êtes, je vous rappelle, toujours en compagnie de Massimo sur Micro Rebelle 99,6. L'émission s'appelle Ragtime, chaque semaine on s'accompagne pendant une petite heure à la découverte de la reggae music et de les vibes roots.

Vous ne ferez pas trop cas au fait que parfois il y a des petits bruits que vous entendez en sous-fond de la musique. Ici, on joue que des supports en vinyle, que des disques. Et donc, il y en a qui sont anciennes, il y en a qui sont un peu abîmées par l'âge. Vous ne ferez également pas trop cas à mon accent. Parfois, j'ai fait des petites erreurs, j'essaie de faire au mieux pour me faire comprendre. En cas contraire, vous pouvez très bien me contacter et me demander de vous réexpliquer quelque chose. Ici, on parle le langage universel de la musique et on ne fait pas trop cas aux accents.

qu'il y a des très bons vibes ce soir dans les studios. On est ici avec des potes, on papote, on écoute de la bonne musique. On espère transmettre aussi à vous, écouteurs et écoutrices, des bonnes vibes et de vivre au mieux la rentrée. 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Alien Dread, Martin Campbell. Logan Production, listen.

Vous êtes toujours en compagnie de Massimo, l'émission s'appelle Ragtime, on s'accompagne sur Micro Rebelle pendant une heure à découvrir de la musique reggae. Je vous souviens également que vous retrouvez cette émission tous les mardis soirs à partir de 21h et tous les mercredis matin à partir de 10h. On est sur des routes, on est sur une production Martin Campbell, du coup jamaïcaine. La label s'appelle Logan. On va également écouter la version instrumentale Alien Dread.

Ah, magnifique, ce morceau production Martin Campbell, on était sur la version de Alien Red. On passe au prochain morceau, on va écouter voix féminine, elle s'appelle Yvonne Sterling et le morceau Oja.

Matt Avon Sterling. On arrive petit petit et tout doucement à la fin de cette émission. On a encore le temps quand même de passer quelques petits morceaux. Les prochains morceaux, on va changer un peu de style, même si on reste sur de la musique noire, mais plutôt du gospel. Les morceaux s'appellent Price of Love et l'interprète c'est Reverendo Harvey Gates. Morceau très très très intéressant. Morceau d'amour, de tristesse, on va les découvrir ensemble.

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1: The Price of Love is in Pain. Alors, c'était une très belle voix, un très beau morceau qui parlait d'amour et de douleur. On est vraiment arrivé à la fin de l'émission. On va clôturer sur un dernier morceau d'amour, interprété cette fois-ci par une jeune fille lilloise qui a beaucoup de talent et qui commence à pas mal chauffer les micros de la scène de Lille. Elle s'appelle Flora. Et les morceaux La Chamade, donc avant de vous quitter, on va s'écouter un dernier morceau. Musique produite et composée par Dabtree, aka moi-même. Dabtree Selection, j'espère que vous allez bien.

Alors j'espère, j'en suis sûr que vous avez déjà entendu le cœur battre la chamade. C'était Flora, c'était la chamade d'Abtree Earth Resistance Production. C'est vraiment le dernier morceau. Il me reste que vous saluer, vous souhaiter une très belle soirée sur les fréquences des Micro Rebelles et à très bientôt. Ciao!

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2: Oui, bienvenue dans La Tranche d'Actu. Bonjour à toutes et à tous. C'est Lucien au micro et nous sommes effectivement sur Micro-rebelle 99.6 pour une émission spéciale consacrée à l'école. Je rappelle que La Tranche d'Actu, c'est tous les jours de 12h à 13h avec une rediffusion à 17h le jour même et également le lendemain matin à 8h. La Tranche d'Actu, c'est l'actualité locale, mais aussi nationale et internationale. Et aujourd'hui, on va se consacrer effectivement, quasi exclusivement, hein, hormis quelques pauses musicales, quasi exclusivement à la question de l'école. On a deux invités en studio, je vais les laisser se présenter dans quelques instants. Nos deux invités, je vais peut-être situer le contexte. Ce qui motive leur présence, c'est qu'ils font partie d'une communauté du toit commun. Alors je vais commencer par expliquer ce que c'est qu'une communauté au toit commun. Le toit commun, c'est la maison de l'économie sociale et solidaire, hein, en centre-ville de Lens. Et c'est une maison qui fonctionne sur une base coopérative, avec de nombreuses associations et coopératives, justement. Et le fonctionnement de base du toit commun, ce sont des communautés. Par exemple, il y a une communauté qui s'occupe du magasin de l'économie sociale et solidaire, une communauté qui s'occupe des événements. Il y a également une communauté qui réfléchit sur la question du climat, la communauté climactif, enfin, etc., etc. Il y a de nombreuses communautés au toit commun. Et nos deux invités, Dominique et Davy, se font partie d'une équipe qui forme la communauté école et capitalisme. Et cette communauté du toit commun, elle prépare une rencontre la semaine prochaine, une rencontre en vue de constituer un collectif résistance école. On va donc revenir sur le pourquoi de cette rencontre et on abordera ensuite des aspects plus génériques concernant la situation de l'école. Dans un premier temps et au préalable, je vais laisser Dominique et Davy se présenter. Je te laisse commencer, Dominique.
3: Oui, merci pour l'invitation. Dominique, enseignant en collège, syndicaliste au syndicat Lutte de classe éducation, et effectivement membre de la communauté École et capitalisme du Toit commun.
4: Davy, je suis enseignant en lycée professionnel depuis un peu plus de 20 ans. Donc j'ai découvert le Toit commun quand je suis arrivé sur Lens. La communauté du toit commun, les activités du toit commun. Et c'est au toit commun que j'ai rencontré Dominique.
2: Merci à tous les deux d'avoir accepté notre invitation. Donc le but du jeu, en quelque sorte, hein, c'est d'essayer de comprendre qu'est-ce qui va se passer la semaine prochaine au toit commun, le mercredi 23 septembre. Qu'est-ce que c'est que cette rencontre en vue de constituer un collectif résistance école. Alors, Dominique, est-ce que tu peux revenir sur la genèse de cette affaire ?
3: Alors, la communauté existe depuis quelques mois. Le premier jalon, on va dire, c'était une émission qui a eu lieu ici. Donc, vous pouvez trouver le podcast sur le site de Micro-Rebelle. Il y a une émission qui s'appelle « La chrysalide du cocon à l'émancipation » et l'épisode 2 est consacré à « École et capitalisme ». Donc, les animateurs de cette émission sont également des membres de la communauté « École et capitalisme ». Et en une heure, il brosse un portrait à détailler et assez angoissant de l'état de l'école actuellement à l'aune d'analyser les ravages du capitalisme sur l'école. Donc en fait, l'école pourrait fonctionner beaucoup mieux. Et il y a tout un tas de raisons qui font que l'état de l'école est organisé pour arriver à faire un tri social, pour arriver à contenter, ou en tout cas essayer de contenter ce que veut le patronat. L'école est dévoyée de ses fonctions fondamentales. Et donc, l'analyse est assez, assez dense. Le podcast fournit un certain nombre de sources. Vous pouvez aller creuser les choses. De cette émission est née l'envie de faire venir des gens qui peuvent nous outiller davantage sur la question. Et donc, en février 2026, on a fait venir Nico Hirt pour nous parler de... Alors, c'était à l'occasion de la sortie de son livre, qui était « À l'école du capitalisme », où il revisite ce qu'il fait depuis 30-35 ans, c'est-à-dire l'analyse des ravages du capitalisme, de l'enseignement par compétences, des liens avec le monde de l'entreprise, etc. Donc il a extrêmement bien documenté ça. Il est invité régulièrement par des syndicats partout en Europe. Donc il quitte sa Belgique natale pour aller propager ce qu'il a pu chercher. Maintenant qu'il est retraité, il a plus de temps. Et il amène une analyse, depuis plus de 30 ans, une analyse de comment on en est arrivé à la situation actuelle. La soirée qui a eu lieu au toit commun avec Nico Hirt a été l'occasion d'avoir un débat avec la salle. Donc on a d'abord projeté un film, bien que datant de 1998, et c'était assez prémonitoire sur ce qu'allait devenir l'école. L'intervention de Nico Hirt nous a rappelé un petit peu comment c'était organisé par nos politiciens, par nos gouvernants, d'arriver à cette situation catastrophique. Et ensuite, le débat dans la salle, c'était, qu'est-ce qu'on peut faire? Qu'est-ce qu'on va décider de faire? Donc on avait listé au tableau un certain nombre d'actions. Et parmi ces actions, il y a ce qui a conduit à faire ce qu'on va mettre en place mercredi, c'est-à-dire la création d'un collectif Résistance École. Donc dans ce qu'on voulait faire, c'était travailler avec les élus, travailler avec les parents, travailler sur un territoire de taille réduite mais suffisante. On ne va pas changer les choses au niveau national ni international, on va essayer de changer les choses localement. Et donc la soirée du 23 septembre, c'est la concrétisation de plus d'une année de travail de la communauté avec des émissions radio, avec des interventions au toit commun, avec un certain nombre d'actions qui vont être faites. Et c'est déjà pas mal.
2: Alors toi, Davy, comment est-ce que tu es rentré dans cette affaire en quelque sorte? Comment est-ce que tu es... Parce que tu n'étais pas à cette première réunion.
4: Non.
2: Et ensuite, maintenant, tu es concerné. Comment ça s'est passé? Comment est-ce que tout ça, ça te parle?
4: On s'est rencontrés sur un autre type de débat que celui-là. Et on est enseignants tous les deux, et donc la rencontre s'est faite à ce moment-là. Et on a les mêmes affinités, les mêmes valeurs. Et ce qui m'était abordé, c'est ça m'a parlé. Et je m'étais dit, même si moi je suis un peu loin de ça, parce que je ne suis pas syndicaliste, j'ai pas, on va dire, pas d'engagement, hormis qu'un engagement personnel, quoi. Ce qui était abordé là, c'était quelque chose qui me parlait, et je m'étais dit, peut-être que je viens de loin, parce que Nico Hirt, je le suis maintenant en vidéo, je regarde ce qu'il a pu faire. Et donc effectivement, je me dis, je peux peut-être aborder ça et apporter quelque chose, voilà, apporter ma pierre.
2: Dans ton quotidien d'enseignant en lycée professionnel, quel type d'écho ça fait, ces questions? En gros, comment ça se... Concrètement, qu'est-ce qui te parle, en fait?
4: L'évolution. Effectivement, le glissement 98... L'année qui était évoquée par Dominique, c'est l'année à laquelle moi j'ai eu le concours.
2: Ok.
4: Et donc je travaille dans le bassin minier depuis. Et l'évolution, je l'ai vue. Je l'ai vue, j'ai vu l'évolution des périodes en entreprise qui se sont allongées au détriment des savoirs fondamentaux. Les volumes horaires qui ont baissé au profit des périodes d'entreprise. Et donc maintenant, je commence à voir les enfants de mes premiers élèves. Et en fait, je vois le décalage. Je vois le décalage parce que j'ai les souvenirs en fait, des parents. Et on voit les enfants en fait, arriver avec énormément de lacunes en lycée professionnel, de plus en plus. Avec vraiment ce sentiment que... on a laissé filer des choses, quoi. Et on privilégie, en fait, une accélération d'utilisation de l'IA, par exemple. Et toujours en fait avec un volume horaire sur les savoirs fondamentaux qui en baisse. Ouais.
2: Alors, on est en train d'évoquer, enfin c'est ce que tu viens de pointer, hein, le lien avec l'entreprise, alors, qui est peut-être plus marqué en lycée professionnel, encore que, on peut en discuter. Dominique, les liens entre l'école et la sphère économique, qu'est-ce qui les sous-tend ? C'est quoi les projets des gouvernementaux, les projets européens, les projets des dominants sur ces questions ?
3: Alors, je vais aller me ressourcer à ce que Nico Hirt a pu nous expliquer. Donc, d'ailleurs, il y a un podcast de l'intervention de Nico Hirt sur Micro Rebelle qui peut être retrouvé également par le moteur de recherche du site. Quand il était venu au Toit commun, il était venu enregistrer l'émission ici. Et donc, dans son livre, il explique très bien que déjà dans les années 90, pour ceux qui se souviennent d'Edith Cresson et de gens de cette période-là, il y avait un consortium d'entreprises qui s'appelait la Table Ronde Européenne, qui a, même pas de façon opaque, ils faisaient ça de façon ouverte, mais ils ont organisé le fait que les entreprises, les consortiums, devaient avoir leur mot à dire sur les contenus des programmes, sur les orientations politiques des différents États européens. Et on constate que d'année en année, ils ont réussi. Donc on peut retrouver, hein, si vous cherchez des vidéos, le jour de la passation entre le commissaire européen, l'ancien et le nouveau, lors d'un renouvellement de la Commission européenne, les consignes qui ont été données, alors c'était face caméra malheureusement pour eux, et on a pu comprendre un petit peu ce qui se manigançait. Et donc ils ont un agenda sur plusieurs années, sur plusieurs décennies, de prendre le contrôle à la place des États de ce qui se fait dans les programmes scolaires, d'orienter les objectifs. Alors parfois il y a des gouvernements qui résistent, mais comme eux sont puissants, eux ils sont permanents et les gouvernements changent selon les élections. Et donc ils ont le temps long pour eux et ils ont installé cette prise de contrôle. Alors il y a des gouvernements qui sont très pour, si on prend des gouvernements majoritairement de droite ou de centre-droit, ça fait partie de leur logiciel politique d'aller vers une libéralisation, d'aller vers... ils peuvent même être sincères dans l'idée que pour eux, selon leur manière d'envisager le monde, il est normal que l'entreprise ait son mot à dire sur les contenus de l'école. Et donc, il s'est installé maintenant. Et si on regarde un petit peu toutes les éducations A qui ont pu être mises en place d'année en année, bah, on a une éducation financière, on a une liaison école-entreprise qui se fait beaucoup en classe de 3e. Donc, il y a des modalités dans les contenus d'enseignement qui vont tisser des liens entre l'école qui, selon moi, devrait être sanctuarisée, c'est-à-dire imperméable aux vicissitudes de l'État et de la société, tout en formant des citoyens éveillés, conscients, autonomes, etc. Mais on les acculture, on les habitue à entendre un discours managérial, à avoir une certaine pensée libérale, néolibérale. Il y a une tendance à gommer dans les programmes scolaires tout ce qui peut montrer qu'il y a des alternatives qui ont pu fonctionner. Il faut absolument que dans les programmes scolaires, on mette en avant une certaine vision du monde, occidentale, capitaliste, etc. C'est là que le tournant de Reagan et Thatcher en 1984 est présent dans les livres. Mais ce qui a pu être bénéfique dans certaines alternatives au capitalisme va être minoré dans les programmes. Alors on peut avoir les enseignants qui localement le font encore, mais globalement, ce qui est demandé aux enseignants, d'après les programmes, d'après les contenus, devient déséquilibré de ce fait-là.
2: Alors je vais le dire avec mes mots et en raccourci, ce ne sera sûrement pas aussi bien que ce que tu viens de dire, mais donc, en gros, on a le patronat, je vais parler d'une manière très générale, le patronat qui souhaite en quelque sorte mettre la main sur les contenus scolaires. Mais alors pourquoi ? C'est quoi le but ? C'est quoi leur but ?
3: Alors le but officiel, c'est de mettre en adéquation l'offre de formation avec les besoins des entreprises. Ce qui est affiché, c'est de dire, ben voilà, si vous formez des gens qui sont formés à un certain nombre de compétences, mais qui ne sont pas celles dont a besoin l'employeur, ben il y a une forme d'employabilité qui est réduite. Donc il faut améliorer l'employabilité des élèves. Donc il dévoie le propos initial de l'école, qui n'est pas de former des employés, mais qui est de former des citoyens. Là, ils veulent former des employés prêts à l'emploi. C'est pas à l'employeur de former les gens, il faut déjà qu'ils sortent de l'école formés à exécuter les tâches qu'ils vont leur demander dans l'entreprise. Si l'entreprise a besoin que des gens appuient sur des boutons, ils vont former les élèves à appuyer sur des boutons. Je ne suis pas certain qu'une entreprise comme de Burger qui commence par Mac, je ne suis pas certain de pouvoir dire le nom complet, est-ce qu'il a besoin d'avoir des gens qui sont bien formés à des choses qui peuvent éveiller l'esprit, ou est-ce qu'ils ont besoin d'avoir des exécutants qui sont monotâches et qui ne sont surtout pas employables ailleurs? Donc, si on se calque sur les besoins de l'entreprise, on va avoir des gens qui sont monotâches, et dès qu'on n'a plus besoin d'eux, dès qu'ils sont remplacés par une machine ou par, pire encore, par l'IA, qu'est-ce qu'ils sont capables de faire d'autre que ce pourquoi ils ont été employés? Si je prends quelqu'un qui n'a que appris à poser des plaques de placo dans une maison, qu'est-ce qu'il sait faire d'autre? Voilà, donc le but affiché du patronat, c'est d'avoir leur mot à dire sur ce qui doit être enseigné pour que les entreprises puissent avoir des gens employables. Ça les dédouane de la formation à l'intérieur de l'entreprise. Ce qu'on a pu avoir il y a 30 ou 40 ans, les employeurs prenaient quelqu'un qui avait des connaissances, qui était multitâche, qui avait des connaissances générales, humanistes, scientifiques, littéraires, et prenaient ces gens qui avaient donc une capacité à chercher par eux-mêmes, à apprendre, et ils les formaient à l'intérieur de l'entreprise pour exécuter le métier pour lequel ils sont employés. Et ces gens-là, à partir du moment où ils avaient une culture initiale large, ils étaient capables

0: David, justement, tu parlais d'allongement des périodes en entreprise. Ça consiste en quoi? Qu'est-ce qui se passe exactement sur le terrain entre l'école et l'entreprise?
1: Alors, moi, quand j'ai démarré, il n'y avait que le CAP, le BEP et le bac pro. Donc, toutes les formations étaient en 2 ans. Donc, il y avait 2 ans de CAP, 2 ans de BEP et 2 ans de bac pro. Au début des années 2010, le BEP a été supprimé et le bac pro a été supprimé aussi pour fusionner, pour donner une formation en 3 ans. Quand ça a été mis en place, le nombre de semaines en entreprise s'est allongé. C'est-à-dire que le BEP, alors, si mes souvenirs sont bons, ça devait être 4 semaines sur les formations complètes. Et quand on est passé sur le bac pro 3 ans, on est passé de 4 semaines à 22 semaines.
0: De 4 à 22.
1: Ouais, de 4 à 22 répartis sur les 3 années. Alors, si mes souvenirs sont bons, ça devait être 6 semaines, 8, en 6 semaines en première année et ensuite 8 et 8.
0: OK.
1: Donc, ce qui fait que, notamment en commerce, vous pouvez avoir. Il y a beaucoup de formations au commerce dans le bassin minier. Et donc, par exemple, vous pouvez avoir au moment des soldes où il y a beaucoup d'activités, des périodes en entreprise qui vont être calées sur ces périodes de soldes. Alors déjà, ça permet aux élèves de trouver un stage, parce que c'est pas toujours simple. Il y a des filières pour lesquelles c'est plus compliqué. Mais sinon, effectivement, si vous êtes en commerce et que votre période de stage, elle se trouve au mois de janvier, à première vue, vous n'avez pas trop de difficultés. Mais je suis pas sûr qu'il y ait beaucoup de formations.
0: Alors, durant ces 22 semaines, qu'est-ce qu'ils font? Ils prennent la place d'un employé ou alors ils se forment vraiment? C'est un peu des deux. Est-ce qu'on a des retours là-dessus? Est-ce que c'est évalué justement? Puisque l'évaluation, c'est toujours un grand mot actuellement.
1: Ouais, je pense que l'évaluation, effectivement, elle doit être compliquée. Il y a un suivi, hein, de la part des équipes. Il y a deux visites. Il y a une visite très souvent par un enseignant de matière générale, on va dire, un prof de maths, un prof de français, un prof d'anglais. Et il y a une deuxième évaluation par un enseignant d'enseignement professionnel.
0: Et quel retour on a sur
1: J'ai envie de dire, ça dépend des filières, ça dépend du lieu de stage. C'est quand même assez variable. Hein. C'est quand même assez variable. On a des professionnels qui, on va dire, jouent le jeu sérieusement, et on a un vrai suivi du jeune. Et on a aussi des jeunes qui sont, on peut considérer, livrés à eux-mêmes. Voilà.
0: Dominique?
2: Un complément à ça, les élèves de troisième font un stage de découverte professionnelle d'une semaine.
0: Donc là, on parle du collège
2: Au
0: maintenant.
2: collège, en
0: Ok.
2: collège. Donc ce n'est pas exactement les mêmes modalités qu'en lycée professionnel, mais ça pose d'autres problèmes. Donc ils ont un stage à faire vers le mois de décembre en général, enfin ça dépend des collèges, mais a priori c'est cette période-là. Ça a été généralisé, ça s'était rendu obligatoire en seconde. Alors en seconde, c'était parce que les dirigeants se sont rendus compte qu'il était absolument pas normal que ces 2 secondes n'aient pas de cours, soient livrés eux-mêmes au mois de juin. Donc il fallait absolument les occuper à quelque chose. Et quoi de mieux pour les occuper que de les mettre dans une entreprise sans forcément de but pédagogique derrière. Donc là, c'est la version collège et début lycée de cette version de pré-apprentissage, ou je ne sais pas trop comment on peut faire. Et le gros souci du stage de coach professionnel en troisième, c'est que on voit que les différences sociales, les différences de réseau social des parents et des élèves jouent à plein. C'est-à-dire que entre l'élève qui va, par connaissance des parents, trouver un stage épanouissant dans un cabinet d'avocat, un cabinet d'architecte, une entreprise qui fait de la décoration intérieure, qui va pouvoir aller sur des chantiers, et le gamin dont les parents connaissent pas de personnes qui ont des métiers de ce registre-là, ils vont se retrouver à la supérette empiler des boîtes de conserve, je caricature à peine. Donc en fait, on entérine encore plus les différences de réseaux sociaux et on ne donne pas la même chance à tous les élèves. Donc l'école rate encore une fois sur ce créneau-là son objectif de démocratisation et si possible, de rattraper les inégalités scolaires. Ça entérine encore plus le fait que la France est l'un des pays qui a le plus d'inégalités scolaires et ne les rattrape absolument pas, voire les aggrave. Entre l'entrée en scolarité des élèves et leur sortie, l'État français arrive à aggraver les inégalités sociales chez les élèves.

Très bien, ben merci à tous les deux. On va poursuivre cet échange, mais auparavant, je vous propose une petite pause musicale. Alors, à titre personnel, moi, j'ai pris l'habitude sur Micro Rebelle 99.6, j'ai pris l'habitude de caler mes pauses musicales sur les disparus, les disparitions. Et autrement dit, ce sont des pauses musicales in memoriam, en quelque sorte. Et je vais commencer par Raoul Van Egem. Donc Raoul Van Egem est décédé le 28 juillet, donc c'est assez récent. Donc c'est un poète, un parolier, un écrivain belge et un philosophe de la pensée libertaire. De 1961 à 1970, il est avec Guy Debord l'une des personnalités les plus marquantes de l'international situationniste. En 1967, il publie le Traité de savoir-vivre à l'usage des jeunes générations, essai emblématique qui a inspiré les événements de mai-juin 68. C'est l'auteur de la chanson « La vie s'écoule, la vie s'enfuit » dont les paroles s'inspirent de son expérience vécue lors de la grève générale de l'hiver 1960-1961 en Belgique. On vous propose d'écouter cette chanson, interprétée par le groupe belge de punk rock René Binamé.

0: La vie s'écoule, la vie s'enfuit, écrit par Raoul Vaneghem, qui vient de décéder ce mois de juillet, et chanté par René Binamé, un groupe de punk rock belge. On est toujours sur Microrebelle 99.6 dans la tranche d'actu, toujours avec Dominique et Davy, et donc on évoque la situation de l'école. On a évoqué le lien entre l'entreprise et l'école. Alors c'est peut-être à ce sujet-là, Dominique, qu'il faut parler de l'employabilité, qu'il faut parler de la montée en puissance des compétences.
1: Alors, effectivement, ça c'était le premier cheval de bataille de Nico Hirt quand il a commencé à creuser la question. On a vu apparaître des évaluations par compétences, c'est-à-dire qu'on n'évalue pas des savoirs précis, universitaires, ce qu'on appelle le savoir froid, mais on évalue des compétences, c'est-à-dire des savoir-faire, des savoir-être. On a vu fleurir des grilles de compétences. Alors, ça peut sembler, dans un premier temps, pas si bête que ça, d'évaluer des compétences. Le problème, c'est que ça a remplacé, en grande partie, l'évaluation des connaissances. Donc, on a eu le socle commun de connaissances et de compétences, qui était beaucoup plus axé sur des compétences que sur des connaissances. Et en fait, on calque l'évaluation dans le cadre de l'éducation nationale sur ce qui se passe dans les entreprises. Dans les entreprises, vous allez avoir des gens qui vont promouvoir l'idée, dans ce qui est si atrocement nommé les ressources humaines. Les gens doivent travailler leur employabilité, ils doivent apprendre à apprendre. C'est-à-dire que ce n'est pas tellement des connaissances dont les gens auraient besoin, c'est savoir s'adapter, savoir chercher l'information, savoir... Donc, si on pousse le raison jusqu'au bout, il n'y a plus besoin de français, de maths et d'histoire géo. Ils ont besoin de savoir chercher une information. Et après, ils se débrouilleront pour en faire ce qu'ils pourront pour, dans le cadre de leur boulot. Donc, en anglais, soft skills, ces savoirs glorifiés par le patronat et par tout ce qui va être DRH et tous ces gens-là, ont remplacé les connaissances. On a eu un président de la République qui disait à quoi ça sert que des élèves de lycée professionnel étudient la princesse de Clèves. Donc si c'est pas utile pour l'employabilité, pour faire des gens qui sont des bons petits soldats sur le marché de l'emploi, toute une partie de la classe politique voudrait les enlever et n'avoir que des choses, on n'enseignerait que ce qui est utile, en omettant complètement le fait de l'enrichissement personnel, le fait d'avoir des gens qui ont une culture, le fait d'avoir une culture humaniste. Si c'est pour avoir des scientifiques qui n'ont pas de culture humaniste ou des humanistes qui n'ont pas de culture scientifique, on va avoir des catastrophes au niveau de l'utilisation des sciences par nos gouvernants. Donc c'est vraiment un problématique d'avoir une si grande mise en avant des compétences au détriment des savoirs et des connaissances.
0: Très bien, merci pour ces précisions. Alors, on a abordé ce premier aspect de l'évolution du système éducatif, le fait d'arrimer l'école à l'entreprise. Le deuxième aspect, c'est le fait de marchandiser l'école. Alors, marchandiser l'école, comment ça se traduit dans le concret ?
1: Alors, il y a plusieurs aspects dans cette marchandisation, puisque c'est un peu comme je disais tout à l'heure, c'est une forme de planification sur plusieurs décennies. Mais ce n'est pas avoué, mais c'est dans le logiciel de la plupart des dirigeants, essentiellement de droite, de dire que le marché fera mieux que les services publics. Donc, d'une manière générale, les services publics sont mal jugés, sont sous-financés, sont rendus inefficaces, et donc après, dans la perception commune des gens, ils sont inefficaces, donc il faut les remplacer. Et c'est comme ça qu'on arrive à légitimer auprès du grand public le fait de privatiser des services publics. L'école n'y échappe pas. Alors il y a des grosses réticences, mais on a des gouvernants qui ont parlé d'un marché scolaire évalué à 1 000 milliards de dollars. Le marché de l'éducation, c'est un marché qui attise les convoitises de beaucoup de boîtes privées. Alors, il y a des résistances, heureusement. Il y a des pays pour lesquels c'est déjà un petit peu en marche et on voit les dégâts. Alors, la marchandisation, elle peut prendre une forme de mise en concurrence du public et du privé, sachant que la forme du privé en France n'est pas exactement la même forme que le privé dans d'autres pays tels que la Belgique, par exemple, sur la place de l'enseignement confessionnel ou non confessionnel. Mais si on parle du privé en général, c'est plutôt les boîtes privées, les boîtes payantes, les boîtes à bac, par exemple. Ça, c'était quelque chose qui existe depuis très longtemps, mais qui prennent une place de plus en plus importante. Ce qui se joue beaucoup en ce moment, c'est tout ce qui va être le post-bac, Le collège et le lycée sont a priori assez bien épargnés en France, puisqu'il y a des lois, il y a quand même un certain nombre de règles, il y a quand même un socle commun et un accord entre les gouvernants et la population qui fait que, pour l'instant, on n'y touche pas, mais les attaques sont incessantes pour essayer de faire passer dans l'idée des gens qu'il va falloir refermer tout ça. Des réformes du bac, ça participe de ça. La vision que Blanquer pouvait avoir de l'école, ça participe de ça. C'est quand même Blanquer qui était le seul ministre accepté et approuvé par Marine Le Pen à un moment donné. Donc il faut quand même se poser des questions sur sa manière de gérer l'éducation nationale. Bref, je ferme la parenthèse. Mais donc, ce qui est saillant en ce moment, c'est tout ce qui va être école post-bac, où les frais d'inscription sont gigantesques, où les cursus sont mouvants. C'est-à-dire qu'on a des témoignages d'étudiants qui, des fois, n'ont pas d'enseignants, qui n'ont pas les cours qui étaient prévus, n'ont pas les débouchés qui étaient prévus. Mais ils ne peuvent pas râler parce que sinon, ils ne sont pas sûrs d'être repris la fois suivante. Et donc ça commence à être bien documenté. Il y a toute une série de podcasts sur France Inter sur le sujet. Donc ça, c'est de la marchandisation avec des boîtes qui vont être cotées en bourse, qui sont des mastodontes internationaux et qui vont décliner selon les pays. Cette emprise de plus en plus importante. Donc on avait des petites boîtes, des écoles d'art, des écoles de musique, des écoles d'art graphique. Et on constate que d'année en année, c'est racheté par des grands groupes qui peut-être vont laisser une marge de manœuvre à ces écoles. Mais on constate qu'il y a quand même une forme de rentabilisation de ça. Donc l'école est dévoyée de son propos de formation et de délivrance des diplômes. C'est vraiment générer du fric pour générer du fric. Et à la limite, les étudiants qui sortent de là et qui n'ont pas le diplôme, ben, ils n'ont rien. Ce n'est pas forcément des diplômes qui sont reconnus par l'État. Il y a une volonté de toute une partie de la classe politique de changer les règles du jeu sur la délivrance des diplômes, que chaque école puisse délivrer son diplôme maison, qu'il puisse avoir une reconnaissance autre. Le fait de vouloir que le baccalauréat ne soit plus à l'échelle nationale, ça participe de la même chose, de pouvoir dire qu'un bac à Paris, ce n'est pas le même bac qu'à Grenoble ou le bac qu'on puisse avoir à Toulouse. Le bac du 9-3 n'est pas le même bac que dans le centre-ville. Ça, c'est une volonté de pas mal de dirigeants. Donc, pour l'instant, on résiste. On a vraiment un bac qui a une valeur nationale. Il y a des attaques incessantes contre. Pour l'instant, ça tient. Mais jusqu'à quand? Ça, c'est une problématique. Donc la monétisation, ça c'est plus la monétisation de l'école, la marchandisation, elle prend différents aspects et on est confronté au quotidien à ça.
2: Alors, concernant le bac, moi je considère que celui qui est proposé en lycée professionnel, il est déjà en fait différent en fonction de si tu le passes à Lens, à Lille ou en région parisienne, puisque l'essentiel des épreuves sont proposées par les enseignants. Qui font passer eux-mêmes leurs élèves, ce qui fait que bon, le programme tu le fais pas, de toute façon tu vas les faire passer quand ils sont prêts et tu les fais passer sur ce que tu as fait, voilà. Donc en plus je pense que si jamais tu t'es un petit peu trop sévère, ah bah en fait on sait que c'est toi qui as fait les sujets et que bon, potentiellement on peut éventuellement te reprocher les taux de réussite à l'examen. Et donc ça, c'est été mis en place avec le bac pro 3 ans il y a une quinzaine d'années. En sachant que bon, les élèves passent presque plus d'épreuves ponctuelles. Il en reste le français, l'histoire géo, et deux matières qui s'appellent la PSE, prévention, santé, environnement, et la gestion. Sinon tout le reste, vraiment tout le reste se fait en CCF, donc en contrôle en cours de formation.
0: Très bien, alors si vous en êtes d'accord, on va revenir sur... la réunion la semaine prochaine, hein, la création de ce collectif Résistance École. Toi, bon, donc il y aura des enseignants, il y aura des parents d'élèves, il y aura des citoyennes et des citoyens. Toi, David, qu'est-ce que tu espères de cette rencontre? Qu'est-ce que tu en attends, en fait? Qu'est-ce que tu souhaiterais, idéalement?
2: Déjà qu'on ait une diversité d'enseignants. Parce que moi, je donne mon... mes impressions par rapport à mon petit prisme de prof en LP. Dominique, il est en collège. J'aimerais savoir en fait comment ça se passe aussi pour les professeurs des écoles, pour ceux qui bossent en enseignement supérieur. Qu'on ait une diversité des enseignants et de pratiques au sein de la CAL. Et qu'on échange et qu'on propose par rapport à toutes les problématiques et à vraiment à ce qu'on espère comme changement.
0: Ok, et donc, un peu échanger, enfin, prendre la température, est-ce que ça pourrait déboucher sur des actions, selon vous ?
1: Alors, on espère que ça va déboucher sur des actions. Alors, on a lancé des invitations auprès de toutes les écoles, collèges, lycées, filières post-bac, REA, sur la communauté d'agglo de Lens-les-Vins. Donc, on s'est dit que si on pouvait avoir un territoire de taille raisonnable, mais déjà conséquent pour avoir une action commune, c'était sans doute motivant pour les personnes qui viendraient. Et on va faire tout notre possible pour arriver à ce que le collectif décide d'action. Donc on ne va pas arriver avec nos solutions, on ne va pas arriver en disant, comme dans certains peut-être partis politiques pourraient le faire, de dire on a les solutions, soyez d'accord avec nous. Non, on a des idées, on a des envies, mais après c'est le collectif qui fera. Et la communauté continuera à proposer des actions dans les mois et années qui viennent pour alimenter les envies et les besoins exprimés mercredi par le collectif. Mais si... s'il y a bien une chose qu'il va falloir qu'on obtienne à l'issue de la rencontre mercredi, c'est que dans des ateliers vont être discutés un certain nombre de besoins, ça partira peut-être dans tous les sens, et après il y aura un choix qui sera fait par les participants de, ben voilà, on a plein d'envies, plein d'idées, plein de besoins, concrètement qu'est-ce qu'on met en place pour changer d'une part concrètement le quotidien des élèves, des enseignants, des parents, des usagers de l'école dans le secteur qu'on s'est défini, à charge pour d'autres parties de France de faire
0: donc,
1: la même chose.
0: Donc si le secteur, c'est le territoire du Bassin-Minier, c'est la CALE, quoi. C'est le territoire.
1: Oui, la CALE. Okay, on a ciblé les 36 communes de la CALE, les collèges, les lycées. On espère, je rejoins David, on espère avoir des enseignants de profils variés, des élus, des parents, des AESH, des AED, des surveillants. Alors AESH, c'est les personnes qui aident les élèves qui ont un handicap. Et les AED, c'est ce qu'on appelait avant les surveillants. Des CPE, donc des différents acteurs de ce qui se passe dans les écoles. Des ATSEM des écoles, parce qu'ils ont une vision des élèves qui va être différente. Et donc, combiner nos différentes visions de ce qui se passe pour les élèves, à chacun avec son métier, chacun avec son champ d'action par rapport aux élèves, chacun son vécu par rapport à l'école. Je pense que le constat, il va être unanime que ça ne va pas. Donc on peut commencer par déplorer que ça ne va pas, mais après, c'est qu'est-ce qu'on fait pour changer concrètement les choses. Donc, action concrète, changer le quotidien des usagers de l'école, détricoter petit à petit l'emprise du capitalisme sur l'école. Et après, c'est poursuivre au long cours, faire venir peut-être d'autres personnes que Nico Hirt, mais sur le même champ, nous outiller, nous fortifier, ouvrir la focale par rapport aux problématiques de l'école. Voilà, ça c'est des actions qu'il va falloir qu'on mette en place dans les semaines, mois, probablement années qui viennent. On sait qu'on se lance dans un chantier au long cours, mais le capitalisme, il a mis une bonne trentaine d'années à avoir une telle emprise sur l'école. On peut se donner le même temps pour défaire. Bon, il y a urgence, vu que l'état décrépitude de la planète, mais on ne prétend pas changer les choses en une seule fois. Déjà que les gens soient conscients qu'il est possible de changer, c'est pas inéluctable. On n'arrête pas de nous dire il n'y a pas d'autre alternative. Il n'y a pas d'alternative, c'était le mot d'ordre de Thatcher. Bah si, il y a des alternatives et mettons-les en œuvre concrètement.
0: Très bien. Donc je vais rappeler un petit peu les aspects pratico-pratiques. Donc cette rencontre, c'est au Toit commun le mercredi 23 septembre. Une rencontre résistance école en vue de constituer un collectif qui réfléchit et qui agit, qui partage, qui s'informe, hein, si je reprends un peu vos expressions. On va se donner rendez-vous ce mercredi prochain. C'est ouvert à toutes et à tous, enseignants, parents d'élèves, lycéens éventuellement, enfin, toutes celles et ceux qui peuvent se sentir concernés par cette question, et je pense qu'ils sont nombreux, sont invités au Toit commun mercredi prochain. On va...
1: Citoyennes et citoyens, les grands-parents qui sont inquiets pour le devenir de leurs petits-enfants. On constate que, actuellement, les parents sont inquiets de... Ils ont pu avoir une meilleure vie que leurs parents, mais ils constatent que leurs enfants risquent de ne pas avoir une meilleure vie qu'eux. Et c'est la première génération qui est confrontée à ça. Donc ça pose un vrai problème.
0: Très bien. Donc rendez-vous mercredi prochain, 18h30, au Toit commun, le collectif Résistance École. On va poursuivre l'échange avec David et Dominique tout de suite après notre prochaine pause musicale. C'est encore une pause musicale in memoriam. Le 14 septembre, c'était il y a quelques jours, donc hein, c'est très récent, le décès de Catherine Ringer. Elle est allée rejoindre Fred Chichin. Le duo avait fondé en 1979 l'un des groupes de rock français les plus originaux, les Rita Mitsuko. La lutte contre les violences sexistes et sexuelles était la lutte de Catherine Ringer. On se souvient aussi comment elle avait esquivé la main d'Emmanuel Macron lors de la cérémonie d'entrée de l'IVG dans la Constitution. C'était vraiment une rebelle pour toujours. Nous vous proposons d'écouter Andy.

0: Les Rita Mitsuko de Fred Chichin et de Catherine Ringer qui vient de décéder hein, cette mi-septembre. On est toujours avec Davy et Dominique, hein, on échange sur la situation de l'école. Cette tranche d'actu sur Micro Rebelle 99.6 touche à sa fin. Hein, on est encore une dizaine de minutes ensemble. Alors, j'avais envie de profiter de votre présence pour vous poser énormément de questions, mais enfin, on va se limiter, hein, étant donné le temps qui nous reste. Je voudrais commencer, Davy, aujourd'hui, en lycée professionnel. Les perspectives des jeunes, qu'est-ce que c'est ? Comment est-ce que les jeunes voient la société et leur avenir ?
1: Moi, j'ai l'impression en fait, qu'il y a une sorte d'uniformisation. Effectivement, quand vous discutez avec des jeunes et que leur perspective, c'est de devenir... de travailler dans la logistique pour Amazon, vous dites que le travail
0: ça,
1: a été
0: ça, ça c'est très fort.
1: C'est quelque chose qu'on croise régulièrement dans le discours des jeunes. Ouais. Ouais. Donc ça prend cette forme-là. Ouais. Et ensuite, bon, sur leur avenir, je sais pas trop quoi. Je sais pas trop. On a des jeunes qui sont enthousiastes. Il y en a beaucoup qui sont défaitistes, du style bon écoute, il y a rien à faire.
0: Résignation.
1: Ouais, c'est ça. Une certaine résignation ouais, qu'on a souvent en fait chez les jeunes. Ouais.
0: Ok, alors c'est peut-être Dominique le moment d'aborder la question des luttes. Alors lutte des jeunes, je sais pas, mais enfin lutte. Des enseignants et des parents. Il y a des luttes qui réussissent déjà sur la question de l'école.
2: Alors oui.
0: Dans mon esprit, la dernière, c'est le CPE. Mais je ne sais pas si.
2: Alors la dernière qui a pu faire plier le gouvernement, qui a pu entendre raison, c'était effectivement CPE. Depuis, c'est plutôt des désillusions sur des luttes. Les dernières grosses grèves, c'était sur les retraites et on n'a pas gagné. On a un gouvernement qui ça rentre pas du tout dans sa manière de penser. Et donc plusieurs millions de Français dans les rues, ça les dérange pas. Donc ça a un peu démotivé quand même pas mal les troupes. Là, j'enfile ma casquette de syndicaliste, je ne suis plus sur la communauté proprement dite. Mais effectivement, c'est un peu démoralisé. Mais en même temps, la situation n'a fait que se dégrader depuis. Donc il va bien y avoir un point de rupture à partir duquel les collègues, ils ne vont pas attendre l'élection présidentielle pour laisser éclater leur colère. Alors la question, c'est quelle forme ça va prendre. Mais la colère, elle s'accumule terriblement sur l'image donnée de l'école, l'image donnée des enseignants, le prof bashing, comme on dit en mauvais français, le fait de parler de leurs vacances, de leurs avantages, de leur... Mais moi, quand je propose à des gens qui tiennent ce discours-là d'échanger nos jobs, ils ne veulent pas prendre mon boulot. Ils savent très bien que l'enseignant, ça peut être très épanouissant, mais c'est fatigant, et dans le monde actuel, c'est déjà une vocation. Donc le discours sur l'école, sur les profs, il est pénible à entendre de la part des gouvernants. Il y a une grosse colère qui s'accumule. Il y a une grève qui va avoir lieu dans 2 semaines. Fonction publique, donc tous les services publics qui sont attaqués partout. Donc ça, c'est le principal cortège qu'il y aura.
0: Alors, tu peux donner la date peut-être ?
2: Alors ça sera le 29 septembre. Et okay. Il y aura des cortèges un peu partout. Regardez les sites des différents syndicats, ils vont annoncer les différents cortèges. Mais il y aura certainement à Lille, il y aura certainement à Arras. Et selon l'ampleur, il peut y avoir des cortèges en plus à Boulogne, à Calais, à Saint-Omer, à Dunkerque. Enfin, en fonction de l'ampleur de la mobilisation, les différentes centrales syndicales, les différents syndicats s'organisent en fonction de ça. Mais c'est sûr que les deux gros cortèges, ça sera ceux que j'ai nommés. Donc ça déjà c'est une lutte qui va certainement continuer parce qu'on n'aura pas qu'une cause le 29 au soir, mais donner un exutoire à cette colère avant que ça prenne des formes plus dangereuses. Dans les luttes qui fonctionnent également, on voit des établissements qui commencent à refuser, alors c'est la direction de l'établissement qui dit non, on n'utilise plus le logiciel Pronote. Alors pour ceux qui sont un peu éloignés de l'école, c'est un logiciel que l'État paye un abonnement pour pouvoir l'utiliser, qui gère les devoirs à la maison, le cahier texte, les absences, les sanctions. Enfin, c'est la trousse à outils utilisée quotidiennement par tous les enseignants.
0: Typiquement, est-ce que tu as écho de structures scolaires qui refusent Pronote sur le territoire ici, ou est-ce que c'est est-ce qu'on n'a pas encore ça dans nos rétroviseurs?
2: Alors, il y a un établissement qui, à l'initiative de l'équipe pédagogique, avec l'assentiment de la direction, a fait le constat que tout mettre sur Pronote, en fait, les élèves ne savent plus utiliser un agenda. Devait systématiquement se connecter pour avoir le travail à faire, devait avoir systématiquement un temps obligé par l'école de soumettre des enfants à des écrans, à une période où on se rend compte que l'abus d'écran est très nocif. Et donc l'école participe de cette acculturation et oblige les parents et les élèves à se connecter plusieurs fois par jour à des temps plus ou moins longs à des écrans. Donc l'initiative qui consiste à se passer de Pronote, ça veut dire qu'on rend un peu plus d'humain et on prend un peu plus de temps pour quelque chose qui, on n'est pas Pronote il y a 30 ans, ça marchait très bien. Donc il n'y a pas de raison d'être toujours dans l'urgence, le numérique pour le numérique. Et donc il y a des questionnements un peu partout et les initiatives de se retirer de Pronote sont assez rares pour l'instant, mais scrutées par pas mal de collègues en disant ben, si ça marche, on va pouvoir faire pareil. C'est-à-dire c'est vraiment une contrainte. Il y a aussi une notion de flicage de la part des hiérarchies dans cet outil. Mais le plus dur, c'est pour les parents et pour les élèves. Ils sont obligés de passer par Pronote pour tout un tas d'actions. Et donc, s'il n'y a pas de tablette, s'il n'y a pas d'ordinateur, bah, c'est sur le smartphone. Si on interdit les smartphones, il y a des moments où on n'a pas l'accès. Donc ça, c'est une initiative qui fonctionne assez bien. Et une autre action qui commence à prendre de l'ampleur, c'est un manifeste qui commence à être signé par plein d'universitaires, d'enseignants, qui s'inquiètent du côté invasif de l'IA générative. Alors, ce n'est pas remettre en cause l'IA pour l'IA, parce qu'elle peut apporter des bienfaits dans certains domaines, mais l'IA générative empêche de réfléchir. Elle est utilisée massivement par des élèves, et en fait, ça les rend fainéants. Et je vais reprendre la phrase que Cédric Villani a dite il n'y a pas longtemps. Donc, Cédric Villani, un des plus grands mathématiciens français vivants, lauréat de la médaille Fields, il s'est aussi inquiété. Alors pourtant, il siège dans pas mal de conseils d'administration d'entreprises sur l'IA. Il a fait un rapport pour Macron sur l'IA, donc il connaît très bien le sujet. Et il s'est inquiété en disant, mais il faut bien savoir que c'est presque autant important de savoir chercher que de trouver. Et donc si on utilise trop rapidement l'IA générative, en fait, on ne sait plus chercher. Donc ça va faire une génération de gens qui ne sauront plus chercher.
0: Ce sujet, c'en est un en lycée professionnel, David ?
1: C'est d'actualité. C'est d'actualité, l'IA générative a fait son entrée en LP. Donc, les affiches que vous pouvez avoir pour les restaurants, les magasins, les boutiques où on pose des ongles, où toutes les affiches ressemblent, on commence à les voir fleurir chez nous pour des événements, pour des ateliers qui ont lieu. C'est-à-dire que là où on pouvait demander aux élèves de créer, aux collègues de participer, aux collègues d'art appliqué, de préparer des choses avec les élèves, c'est disparu. C'est disparu, c'est-à-dire que le prof ne fait plus appel aux compétences, au savoir des jeunes et des collègues. C'est-à-dire qu'il fait sa petite tambouille dans son coin, il sort son document et il va l'afficher. Et j'ai eu aussi, là en fin d'année, on a fait passer des élèves pour une épreuve. Et j'ai eu quand même des élèves qui découvraient le jour où ils présentaient. Ils découvraient ce qu'il y avait dans leur document. Alors on le voit puisque on a l'élève qui lit, parce qu'il n'est pas à l'aise non plus, hein, et qui lit son document et qui accroche sur des mots, tout simplement parce qu'il ne les connaît pas. Il découvre le mot le jour même. Donc ça donne ce genre de situation et on a une accélération en fait sur ça. On a des inspecteurs qui appuient sur l'accélérateur, c'est-à-dire que on oblige à utiliser l'IA.
0: Très bien. Eh ben, je m'excuse d'accélérer le mouvement, mais on est vraiment à la fin de notre émission. Ce sera sans doute des sujets qu'on pourra aborder, soit dès mercredi prochain, soit en perspective soit à la suite de mercredi prochain. Hein, je rappelle cette rencontre Résistance École au Toit Commun, mercredi 23 septembre à 18h30. Merci Dominique, merci David. On rend l'antenne, hein, selon l'expression consacrée. 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Je vous dis bye bye à toutes et à tous, à très bientôt sur cette antenne Micro Rebelle 99.6.

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0: Le réseau de confiance, Interface et la maison des associations ont organisé un forum, point d'information pour les seniors et les aidants sur la place de la Liberté à Roubaix. Rencontre avec Maureen, coordinatrice de la maison des aidants Roubaix-Tourcoing.
1: Alors, on a reçu l'invitation de la Maison des Associations avec qui on travaille justement pour réaliser un certain nombre d'activités. Nos locaux étant assez petits, on loue des salles à la Maison des Associations et on a été conviés de ce fait puisqu'on est une association aussi. Donc on est venu présenter nos missions aux Roubaisiens.
0: Est-ce que vous pensez que c'est important ?
1: Bien sûr, c'est important parce qu'on a en France aujourd'hui 9 à 11 millions d'aidants. Donc des aidants comme nous, on accompagne, mais il existe également des aidants qui accompagnent des personnes en situation de handicap, des enfants autistes par exemple. Et c'est important de montrer qu'on existe et qu'on peut les soutenir afin qu'ils puissent accompagner le plus longtemps possible leurs proches à domicile.
0: Est-ce que vous pouvez nous parler de ce que vous faites ?
1: Oui, alors un aidant familial, c'est une personne qui va accompagner un proche dépendant. Donc nous, on accompagne justement ses proches qui accompagne une personne soit de plus de 60 ans en perte d'autonomie, soit une personne qui a une maladie neuroévolutive comme Alzheimer, Parkinson, sclérose en plaques, etc.
0: Est-ce que vous pouvez nous parler de l'accompagnement ?
1: Oui, alors en fait, on a quatre missions à la Maison des aidants. La première, c'est l'information et la formation. Donc lorsqu'un aidant vient avec ses questions, il est reçu par l'infirmière ou l'un des psychologues qui vont répondre à sa demande d'information, l'orienter aussi vers des partenaires. On propose des formations sur les maladies neuroévolutives, comme je vous disais tout à l'heure, Alzheimer et Parkinson. La deuxième mission, c'est le soutien psychologique via des rendez-vous individuels ou via des groupes de partage. La troisième mission, c'est des activités partagées aidants proches aidés. Donc ça va être par exemple de l'art thérapie, de l'activité physique adaptée. Et la dernière mission, c'est le répit, parce qu'il est nécessaire que l'aidant puisse prendre du temps pour lui, pour pouvoir souffler et accompagner au mieux son proche. Et ça, on peut le permettre à l'aidant via des activités spécialement pour lui, notamment.
0: Est-ce que vous pouvez me parler des catégories sociales du public que vous avez ?
1: Alors c'est toute catégorie sociale, en plus bon, on intervient sur Roubaix, mais on a également des permanences sur le territoire. Donc nous on est, comme je vous ai dit, métropole Roubaix-Tourcoing, donc c'est 23 communes. Donc on a notre antenne principale à Roubaix et on intervient également sur Lincel, Comines, Halluin et bientôt Lisle-et-Lannoy. Donc en fait on essaye vraiment de couvrir tout le territoire et on a vraiment toute catégorie sociale puisque les danses ça touche pas une catégorie en particulier. On est tous amenés finalement à jour à devoir prendre soin d'un proche, un parent malade, d'un conjoint, donc voilà, il n'y a pas une catégorie spécifique.
0: Est-ce que vous pouvez nous parler des partenaires avec lesquels vous travaillez ?
1: Alors on travaille avec un grand nombre de partenaires du champ sanitaire, social, médico-social. On travaille notamment avec le CLIC Relais Autonomie, avec le département du Nord, avec le CRT, Centre de ressources territoriales, le DAC, dispositif d'appui à la coordination, les services d'aide à domicile, les services de soins infirmiers à domicile, enfin tous ces partenaires vers qui on peut orienter nos aidants, mais aussi qui nous orientent les aidants qu'ils rencontrent dans le cadre de leurs interventions.
0: Si on a besoin d'informations sur votre association, où est-ce qu'on peut trouver ça ?
1: Donc vous pouvez nous contacter directement à la Maison des aidants au 03 20 28 64 49 pour prendre un rendez-vous pour qu'on puisse vous recevoir.

0: Clément, chargé de projet du réseau de confiance Métropole Lilloise.
1: On est une association qui aide les seniors qui sont en manque un petit peu de lien social à retrouver des activités autour de chez elles. Voilà. Des exemples, bah du coup nous on va faire dans un premier temps des temps de détection de situation. Donc on va aller sur des stands au marché pour parler avec les habitants, etc. On va aller faire des sessions de porte à porte dans les immeubles pour aller voir des situations qui sont de solitude. Et après on va leur proposer de les accompagner soit sur des visites à domicile, des appels de convivialité ou venir dans nos locaux pour faire des activités avec nous. Où on va faire intervenir d'autres partenaires qui vont présenter leur service à eux. Et le but, c'est de refaire le lien en fait, entre les habitants et les structures déjà existantes sur le territoire.
0: Vous intervenez sur quel territoire ?
1: Alors, actuellement, notre territoire est élargi à toute la Melle, mais nos lieux de permanence physique sont principalement sur Roubaix, sur Waterloo et sur Croix.
0: Voilà. Est-ce que vous pouvez nous parler de l'action que vous menez aujourd'hui ?
1: Oui, bien sûr. Bah, pour nous, ça a tout son sens parce que l'objectif principal du réseau de confiance étant de faire lien avec les partenaires, de mettre en lien les habitants et les structures déjà existantes du territoire. Regrouper tous les partenaires aujourd'hui sur une journée complète autour du bien vieillir à Roubaix, c'était pour nous vraiment l'occasion d'accomplir cet objectif principal du réseau de confiance. En proposant tout l'inventaire de ce qui est possible de faire contre l'isolement des seniors. Voilà.
0: Comment est-ce que vous avez pensé cette action ?
1: On l'a pensé vraiment collectivement, c'est-à-dire qu'on a co-construit avec la Maison des associations qui avait déjà beaucoup de partenaires. On a contacté les nôtres et on a essayé de rendre cet événement le plus convivial possible pour que les gens passent un bon moment et veuillent rester toute la journée. Et on a aussi conçu ça pour toute la famille, même si c'est à destination des seniors principalement, mais afin aussi d'accueillir les aidants, les petits-enfants, les parents, etc. Voilà, il faut que ce soit conçu pour tout le monde.
0: Si on a besoin d'informations sur votre association,
1: Vous pouvez nous contacter sur notre adresse mail, donc réseau.interface@gmail.com, et sinon on a un numéro de téléphone qui est le 07 44 53 47 87, ou directement passer dans notre local principal au 5 rue du Curoir à Roubaix, où on vous donnera toutes les informations.
0: Magdalena, chargée d'animation, réseau associatif à la Maison des associations de Roubaix.
2: Aujourd'hui, il y a un forum dédié aux seniors et aux aidants pour les accompagner aussi bien sur les démarches administratives, mais aussi connaître les associations et les structures de loisirs comme la médiathèque qui sont présents aujourd'hui et être pourquoi pas bénévole.
0: Il y a aussi pas mal d'associations qui sont déjà à la Maison des associations.
2: Oui, tout à fait. C'est les partenaires, ils sont toujours présents sur les différents forums et c'est des associations avec qui on travaille tout le long de l'année.
0: Et vous pensez que c'est une action qui est importante et nécessaire ?
2: Oui, parce qu'on peut faire plein de choses même quand on est senior et parfois on est à la retraite, on ne sait pas quoi faire, on s'ennuie, on a l'impression qu'on se retrouve seul. Et du coup, c'est leur montrer qu'il y a beaucoup de choses qui existent sur Roubaix et qu'il y a plein de choses à faire. Si vous voulez rencontrer la Maison des associations, vous pouvez nous voir au 24 Place de la Liberté à Roubaix et sinon nous contacter au 03 20 73 46 64 et le site internet www.maisondesassociationsderoubaix.fr.

0: Somaya, stagiaire à la coopérative Shibani.
1: Donc c'est une association qui vient en aide aux personnes âgées de plus de 60 ans sur différents axes, donc l'accès aux droits et un accès autour de l'alimentation et des rencontres citoyennes, des sorties culturelles, etc.
0: Est-ce que vous pouvez me dire ce que vous faites aujourd'hui ?
1: Donc aujourd'hui, on est au Forum des seniors. Donc on est plusieurs associations autour de l'accompagnement des seniors.
0: Est-ce que vous pensez que c'est important d'être là ?
1: C'est très important de venir à ce forum pour nous parce que notre association, elle est à viser des personnes âgées de plus de 60 ans. Donc pour leur accompagnement et pour les aides ponctuelles, ainsi que leur accompagnement au quotidien. Parce que nous, on a plusieurs activités, donc soit des accompagnements autour de l'accès aux droits, donc pour les dossiers MDPH, les dossiers retraite, les dossiers habitation, et aussi des activités. Donc on a une démarche d'aller vers. On fait se rencontrer des seniors de milieux différents autour d'activités, que ce soit autour de l'alimentation, avec une diététicienne qui nous informe sur le bien manger, des activités culturelles dans lesquelles on se cultive et où on découvre la métropole, la ville de Roubaix autour de ces activités pour des personnes qui vivent à Roubaix depuis un certain temps mais ne sont pas forcément au courant de tout ce qui s'y fait.
0: Si on a besoin d'informations sur votre association, où est-ce qu'on peut trouver ça ?
1: Vous pouvez retrouver des informations en venant à la maison des associations de Roubaix, 24 Place de la Liberté, ou nous contacter directement au 07 55 62 48 59.
0: Nous étions au Forum d'information pour les seniors et les aidants. Reportage réalisé par Christian Lazaoui pour Radio Pastel.
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Début juin 2026, le média en ligne indépendant Espace.media a lancé une campagne de financement en ligne pour récolter la somme de 10 000 euros. L'objectif ?

0: discutais autour de moi. Je voyais aussi pas mal de sujets liés à l'actualité sociale. Voilà, enfin, je voyais plein de choses et je voulais trouver un moyen de pouvoir documenter. Documenter tout ça, quoi, parce que je trouvais qu'il y avait, enfin, c'est quelque chose, on y reviendra, mais sur lequel je suis toujours, c'est toujours mon credo, quoi, mais c'est quelque chose sur lequel je suis toujours attaché, mais je trouvais qu'il fallait vraiment essayer de documenter ça, et la photo, ça m'intéressait parce qu'il y avait quelque chose de figé dans le temps, et donc ça m'amettait aussi de prendre du recul, de aussi rendre hommage un petit peu. Rendre hommage un petit peu aux figures, aux gens qui se battent au quotidien, parce que la photo, elle permet ça aussi, quoi. Donc pendant des années, j'ai fait ça, et puis après, au fur et à mesure, voilà, ça m'a semblé un peu insuffisant. Je voulais aller un peu autre part. J'en fais toujours aujourd'hui, mais au milieu de plein d'autres activités, quoi.
1: Est-ce que vous pouvez nous raconter comment est né le projet Espace ?
0: C'est né d'une envie d'aller un peu plus loin que ce que je pouvais faire avant. C'est-à-dire que moi, quand j'ai commencé, j'étais vraiment en indépendante. J'ai pigé un peu, j'ai vendu quelques photos, mais je faisais aussi beaucoup de travail sur les réseaux sociaux. Et en fait, je me suis rendu compte que les réseaux sociaux, c'était pas suffisant parce que, alors déjà, il y a un peu un côté, ce qu'on publie ne nous appartient pas. Ça appartient à Twitter, enfin X appartient à Facebook, Instagram, etc. Donc ça ne nous appartient pas. Sur les réseaux sociaux, nos patrons, ce sont des algorithmes qu'on ne connaît pas. Et en plus de ça, en termes d'archivage, c'est vraiment désastreux, quoi. Donc à un moment donné, je me suis dit, bon, écoute Louise, c'est bien de faire des choses sur les réseaux sociaux, mais il faut entreposer ça quelque part pour pouvoir développer un peu plus de fond, prendre un peu plus le temps et pas forcément être dans l'actualité chaude parce qu'en fait, les algorithmes des réseaux sociaux poussent à ça. Et je voulais aussi aller un peu plus loin parce que poster des petites vidéos, poster des petites photos sur les réseaux, c'est sympa, mais ça permet pas d'aller vraiment dans le fond du sujet. Donc, j'ai créé un site pour pouvoir commencer à entreposer tout ça. Au départ, ça s'appelait L'Insurgé, effectivement. Le projet, au départ, c'était une newsletter, une infolettre. Et le but, c'était, une fois toutes les deux semaines, de faire un peu un condensé de ce que je couvrais avant sur les réseaux sociaux. Et en fait, l'idée, c'était juste de transposer ce que je mettais sur les réseaux et les mettre sur une newsletter. Accessible librement et de pouvoir développer du contenu autour de ça. Et comme j'avais cet endroit où je pouvais vraiment développer plus de choses, en fait, je me suis un peu prise au jeu, quoi. Et je me suis rendu compte que c'est bien de faire une infolettre en mettant quelques images, quelques brèves et tout. Mais voilà, j'avais envie d'aller plus loin. J'ai commencé à écrire des articles. J'ai commencé à aller un peu plus dans le fond des choses. Et du coup, je me suis rendu compte qu'il fallait aller un peu plus loin que ça. Parallèlement, je faisais aussi, et je fais encore occasionnellement, une émission en ligne sur Twitch et YouTube, où je décryptais l'actualité, et aussi parfois j'invitais des gens à venir témoigner, je faisais des interviews un peu longues. Quand je dis un peu longues, c'est 1h30, 2h. C'était un peu un format que j'avais en ligne. Et du coup, c'est aussi là-dessus que j'entreposais ça. Donc plus il y avait du contenu, plus je me suis rendu compte que le format newsletter ne suffisait plus. Et donc, il fallait vraiment un site pour pouvoir entreposer tous ces formats-là. Parce qu'on aura l'occasion d'y revenir. Et du coup, j'ai créé un site qui était... Enfin, j'ai remodelé le site pour en faire quelque chose de plus ambitieux. J'ai abandonné la newsletter. Et à partir de là, je me suis dit, il fallait que je change de nom parallèlement. Enfin, pas moi, mais en tout cas le média. Moi, j'aime bien mon nom et je vais le garder pour l'instant. J'ai aussi sorti des documentaires sur YouTube sur la lutte des mineurs isolés. Enfin, pas mal de reportages assez longs et tout. J'ai commencé à développer quelque chose autour de ça. Il me fallait vraiment un endroit pour pouvoir entreposer tout ça de la meilleure manière. Donc j'ai créé un nouveau site et je me suis dit, quitte à créer un nouveau site, autant changer de nom. Je sais qu'on dirait pas comme ça, mais je me suis cassé la tête tout l'été pour trouver ce nom. Et je me suis dit, Espace au pluriel, c'est pas mal parce que c'est un petit peu ce que j'ai envie de voir évoluer autour de moi, quoi. Plus d'espace pour faire plus de choses, quoi.
1: Est-ce que vous pouvez nous en dire un peu plus sur les objectifs d'Espace ?
0: Les objectifs, c'est déjà, objectif immédiat, c'est de documenter... l'actualité, comme le font la plupart des médias, comme le font pas mal de journaux, c'est pas mal de journaux, de médias plus ou moins en ligne, plus ou moins indépendants, c'est de documenter l'actualité. Et au-delà de ça, il y a un peu trois axes que j'ai indiqués sur le site. Pour moi, les objectifs, c'est faire parler, archiver, documenter. Donc faire parler, c'est effectivement documenter, enfin c'est faire parler de l'actualité, montrer ce qui se passe au quotidien quand c'est nécessaire, et pouvoir prendre

0: prendre le temps de le faire. Archiver, c'est un objectif un peu plus long terme, c'est-à-dire qu'au fur et à mesure que les choses se disent, qu'on arrive à traiter des sujets, qu'on arrive à les mettre en lien les uns avec les autres, eh ben, ça crée de la mémoire. Et je pense qu'on a vraiment besoin de... Enfin, il y a beaucoup d'enjeux en général autour de la mémoire, et je pense qu'il y a vraiment une nécessité de participer à ça, de participer à tous ces enjeux mémoriels, notamment pour ce qui est de l'histoire ouvrière, de l'histoire sociale, de l'histoire des personnes marginalisées, précaires, etc. Donc il y a vraiment besoin d'aussi de... Il y a une bataille, quoi. Il y a une bataille à mener aussi au niveau de la mémoire de ce côté-là. Donc l'archivage, il sert à ça. Il sert à dire, regardez ce qui s'est passé ces dernières années, ce que nous, on a pu documenter. Ça veut dire que dans quelques années, peut-être que les gens qui continueront à lutter dans quelques années se diront, ah oui, effectivement, on ne part pas de nulle part. Il y a quelques années, c'est passé ça, etc. Donc, en fait, c'est participer à un travail d'archivage. Je ne suis pas historienne, je suis journaliste. Donc, après, on fait aussi avec les moyens qu'on a. Mais c'est participer à ça et documenter. C'est peut-être une manière d'entrevoir l'archivage dans un processus plus long. Et au sein d'un média, archiver les luttes sociales, archiver ce dont on parle, en fait, sur Espace, ça participe à avoir une compréhension plus globale du monde dans lequel on vit. Pour moi, ça doit être le rôle d'un média. Et nous, voilà, on essaie un petit peu d'articuler tout ça pour faire en sorte que y ait un peu plein de choses qui puissent se retrouver. Ça s'appelle Espace au pluriel, c'est pas pour rien. Qu'il y ait plein de choses qui puissent se retrouver et que ça devienne à terme vraiment un site à la fois d'actualité et un site de compréhension, d'archivage donc, et de documentation de l'actualité sociale de la région, parce que je trouve que il n'y en a jamais assez, quoi. Donc il faut pouvoir continuer vraiment à faire ce travail-là, parce qu'il est je pense qu'il est nécessaire.
1: Est-ce que vous pouvez développer un peu plus sur les différentes luttes et engagements d'Espace ?
0: Vous ne nous trouverez jamais dans un meeting du Rassemblement National, parce que ça ne nous intéresse pas, ce n'est pas trop nos combats. Mais on assume des positions, notamment contre l'extrême droite. En termes, je parlais de mémoire, je parlais d'archivage et tout. Donc il y a un vrai enjeu à faire vis-à-vis... contre l'extrême droite sur ce sujet-là, parce que l'extrême droite veut s'approprier des mémoires ouvrières et en fait ils n'ont absolument rien à faire dans cette histoire-là. Donc je pense que c'est un peu notre rôle en tant que journaliste aussi, de reprendre un peu le flambeau pour venir dire remettre un peu les faits au centre de la table, au centre du jeu. Et donc les engagements d'Espace, bah oui, ils sont clairement déjà contre l'extrême droite, ils sont pour une information libre, un accès égal à l'information. On fait aussi pas mal de critiques médias. On parle tous les ans du fait que on voit les baromètres de confiance envers les médias. On voit que les gens ont de moins en moins confiance envers les médias, et pour autant ils ont de plus en plus envie de s'informer. Pour moi, ça témoigne de quelque chose, et ça témoigne de quelque chose dans le paysage audiovisuel français, dans le paysage médiatique français. Et donc pour moi, il y a un besoin aussi de pouvoir aller plus loin, de recréer un autre rapport entre les lecteurs, lectrices, les gens qui font les médias, etc. Il y a une manière un peu de revoir ça. C'est aussi pour ça qu'on essaie de s'ancrer localement dans le bassin minier pour être un peu au plus près du terrain, on va dire.
1: Et toute dernière question, pour continuer ces activités, Espace a besoin du soutien du public. Est-ce que vous pouvez nous indiquer comment est-ce qu'on peut soutenir Espace ?
0: Exactement, parce que comme tout média, et notamment les médias indépendants et alternatifs, on a besoin d'argent pour produire, pour faire notre travail, en même temps aussi à terme pour survivre nous, parce que voilà, nous n'utilisons pas d'intelligence artificielle pour produire à notre place, donc faut bien payer les gens. Donc effectivement, ça demande des moyens, et on essaie de trouver un modèle. Là aussi, on est beaucoup sur de la réflexion et tout. On essaie de trouver un modèle qui nous intéresse. On a lancé récemment une campagne de financement, une première campagne de financement, pour déjà s'assurer d'avoir les moyens de faire des reportages, de faire des en tout cas de lancer des projets documentaires sur l'année qui vient, parce que l'année qui vient va être chargé en lutte sociale, en actualité politique, hein, parce qu'il y a les présidentielles qui arrivent, etc. Je vous apprends rien. Mais on a besoin de 10 000 euros, on a besoin de cet argent. Ça peut paraître beaucoup, et en même temps, c'est très peu pour un média, notamment avec, j'ai envie de dire, l'ambition comme la nôtre, mais même pour tout média qui veut faire les choses un peu bien, on va dire. On fait appel aux gens qui nous lisent, aux gens qui sont intéressés par notre projet, parce qu'on estime que justement pour garder cette liberté de création, il n'y a que par l'indépendance financière que ça marche, quoi. On voit dans beaucoup de grands médias, beaucoup de journalistes qui sont un peu pris pieds et mains liés par les actionnaires. Nous, on n'a vraiment pas envie d'être là-dedans. On a vraiment envie de pouvoir se donner toutes les possibilités pour pouvoir traiter des sujets qui nous semblent importants, raconter ce qui nous semble important de raconter de la manière qui nous semble la meilleure, et notamment aussi parler des sujets qui peuvent fâcher. Je parlais d'extrême droite, mais pas que, hein, fâcher aussi toutes celles et ceux qui voudraient qu'on se taise. Et donc pour ça, il faut de l'indépendance, et ça passe par l'indépendance financière, et c'est pour ça qu'on fait cette campagne de financement. On cherche à obtenir 10 000 euros d'ici fin septembre pour pouvoir être sûr de tenir toute l'année, si on prend l'année de septembre à juillet. Et donc pour ça, on a une page sur Hello Asso qui est disponible sur le site d'Espace, donc espace au pluriel .media, il y a des liens un peu partout. Aussi sur nos réseaux sociaux, il y a le lien qui est indiqué un petit peu partout. Et donc cette campagne de financement, c'est du prix libre, on va dire. Il n'y a pas de petits dons, dans la mesure où si toutes les personnes qui nous suivent donnent 1 euro, ben en fait, on peut très vite arriver à notre objectif. Et donc on est confiant là-dessus. On se dit que voilà, ça peut porter. En tout cas, nous, on se dit, on a un projet qui porte, et on espère que ça intéressera les gens, et que les gens verront l'importance d'un projet comme le nôtre, et auront envie de nous soutenir avec leurs moyens, leurs possibilités et leurs envies, quoi.
2: Dans cette interview, vous avez eu l'occasion d'entendre Louise Billan, journaliste indépendante et fondatrice du média associatif indépendant Espace.media. Dans cette interview, elle revenait sur la genèse du projet, ses objectifs et sur la campagne de financement en cours et disponible sur le site Hello Asso.
1: Ce programme a été réalisé par Pierre
2: et Alice, stagiaires de seconde,
1: pour Micro Rebelle.
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0: Depuis 1979, l'association Enfance et Vie s'engage pour offrir aux enfants du monde un avenir meilleur autour de trois axes majeurs, la nutrition, la santé et l'éducation. En région Hauts-de-France, de nombreuses antennes locales sont animées par des bénévoles investis qui réalisent des actions afin de récolter des fonds pour l'hospitalisation d'enfants à la cité hospitalière de Lille. À vendredi matin, lors d'un tri de livres au pavillon Roux de Douai, j'ai pu rencontrer Jacques Tabary, bénévole de l'association Enfance et Vie.
1: Je m'appelle Jacques Tabary, je suis douaisien depuis 55-60 ans. J'étais enseignant à l'école normale rue d'Arras à Douai, maître formateur. J'ai également été au point de vue local le président du club de handball pendant 17 ans. C'était déjà le milieu associatif. Et j'appartiens à l'association Enfance et Vie Douai depuis 2007.
2: Qu'est-ce que c'est déjà comme association Enfance et Vie, pour présenter rapidement?
1: Alors, l'association Enfance et Vie, d'abord un tout petit historique, appartenait autrefois à l'association Terre des Hommes qui a son siège social en Suisse. Et comme il y a eu des petits problèmes d'intendance, d'après ce que j'ai compris, mais je n'appartenais pas à l'association à ce moment-là, a été créée Enfance et Vie Nord-Pas-de-Calais. Ça remonte quand même il y a au moins 40-45 ans en arrière.
2: Oui, est-ce que vous êtes bénévole, c'est ça, depuis combien de temps?
1: Alors moi, je suis bénévole, ça fait à l'association même depuis 2007, l'année de ma retraite, mais déjà avant, j'intervenais pour l'association Enfance et Vie dans les écoles de Douai, puisque nous vendions à l'époque des petits objets de Noël, des bougies, etc. Et c'était la seule activité à cette époque-là pour l'association Enfance et Vie, qui suppléait également une autre activité qui était la récolte des médicaments qui étaient triés et envoyés généralement en Afrique noire. Or, depuis un certain nombre d'années, les médicaments n'ont plus le droit de les récolter. Donc, monsieur et madame Dujardin, il faut quand même que je les cite, qui sont à la base de cette association sur Douai, se sont focalisés sur les petits objets à vendre au moment de Noël, et ensuite sur les livres.
2: Il y a beaucoup de bénévoles déjà investis ici dans le Douaisis.
1: Sur le Nord-Pas-de-Calais, on est quand même à peu près 25 antennes différentes qui sont toutes regroupées en Enfance et Vie, et le siège social est à Loos, près de Lille. Alors sur Douai, donc ici, nous on est une 15 ou 16 membres, dont 10 membres actifs. Une partie est là ce matin. Bon, comme il y a quand même pas mal de retraités, évidemment, il y a quelquefois des disponibilités, des petits-enfants à garder, des vacances. Donc là ce matin, on tourne à 8 personnes quand même, pour le tri ici sur le pavillon Roux.
2: Alors nous sommes où ici? C'est une bouquinerie, c'est ça? On est entouré de livres?
1: Non, alors ici c'est absolument pas une bouquinerie. Ici en principe on ne vend pas. Ici c'est uniquement notre lieu de stockage. Alors tout ce que tu vois là, il y a quand même des milliers de bouquins qui sont tous classés avec un prix sur la première page. Tous ces bouquins qu'il y a autour de nous, c'est des bouquins qui sont destinés à la vente. Ce matin, les bénévoles, bien sûr, c'est toutes des personnes qui croient en ce qu'on fait, c'est-à-dire aider l'enfance malheureuse. Donc on est toujours une petite dizaine à travailler deux vendredis par mois entre 9h et 11h.
2: Et il y a une bouquinerie, c'est à Lambre-les-Douai, là, par contre.
1: Alors, la bouquinerie, oui, c'est le lieu de vente. Alors là, c'est une salle qui a été mise à notre disposition par la mairie de Lambre, tout d'abord. Et le bâtiment étant passé à Douai, monsieur le maire de Douai continue de nous prêter ce local pour la vente qui a lieu une fois par mois, le samedi, toute la journée, à l'école Denis Papin, à la Cité des Cheminots.
2: Alors, en tant que bénévole, quelles actions vous faites dans le Douaisis?
1: Dans le Douaisis, on ne fait aucune action, ce qui nous est parfois reproché parce que les gens disent qu'il y a assez de malheureux à Douai pour ne pas les aider. Mais il y a d'autres associations qui s'en occupent. Donc nous, ce qu'on fait, c'est surtout récolter des bouquins pour les mettre ensuite à la vente. Et tout ce qu'on fait comme bénéfice, puisque tous ces livres qu'il y a ici chez nous sont uniquement des dons. On n'achète aucun bouquin, tout ça, c'est sur des dons. Ce matin, on a encore reçu à peu près 12 caisses de bouquins en très bon état que l'on va trier, répertorier, classer dans les différents rayons. Et on les amènera à l'école Papin pour la vente du samedi, de juillet, du mois d'août, etc.
2: Au niveau de l'association, vous, c'est plutôt les livres, mais dans les autres antennes, il y a vraiment des actions différentes.
1: Alors nous, c'est bien sûr, il y a les livres, il y a également les timbres. On a une collègue qui s'occupe de la philatélie avec son mari. On a aussi des cartes postales et des vinyles. On a énormément de vinyles, on a plusieurs milliers de vinyles. Malheureusement, beaucoup, beaucoup de grandes musiques, alors que les gens cherchent quelquefois plutôt de la variété française, américaine. Mais bon, on fait également des disques.
2: Alors, les bénévoles, quand ils s'engagent, qu'est-ce qu'ils font exactement? Quel est l'engagement?
1: Alors, l'engagement, c'est d'abord ici au niveau du pavillon rouge, c'est trier. Hein, tous les bouquins qu'on reçoit, il faut les trier. Il faut préparer pour la vente suivante. Là, déjà, ce matin, on prépare. Et moi, je me chargerai d'acheminer les caisses là-bas pour installer pour la vente du mois prochain. Alors, les personnes s'engagent sur ce tri ici au pavillon rouge. Hein, c'est moi qui dirige un petit peu. Enfin, je suis quand même le responsable d'équipe. Donc, je leur donne à chacun un petit travail à faire. Également, ils s'engagent à assurer les permanences pour la vente. Car lorsque l'on vend à l'école Denis Papin, il me faut au moins 4 bénévoles toute la journée. Hein, donc, ils s'engagent en fonction évidemment de leur disponibilité. Mais sur les 10, il y en a toujours 4 qui sont présents. Hein.
2: À l'Ambre-les-Douées, là, il y a le point de vente qui est vraiment identifié. Donc, les gens savent qu'ils peuvent venir à ce moment-là à chaque fois. Et c'est combien de temps toute la journée?
1: Alors là, c'est toute la journée, de 9h à 12h30, de 14h à 17h. On a un local qui est plus petit, bien sûr, qu'ici, mais où là-bas, tous les bouquins sont également répertoriés, classés par thème. Il y a 8, 9, 10 thèmes différents, les disques, les timbres et tout. Et chaque mois, on a une exposition. Donc, forcément, chaque mois, c'est une exposition mensuelle qui est renouvelé à chaque fois.
0: Aujourd'hui, nous parlons de l'association Enfance et Vie, antenne de Douai, et aussi des autres antennes en région Hauts-de-France, dont nous parle Jacques Tabary, bénévole de l'association.
1: Tout ce que l'on récolte, entre guillemets, comme argent, c'est directement déposé sur le compte de l'OS. Hein, c'est là-bas, il y a un conseil d'administration dont je fais partie pour la première année et c'est nous qui attribuons tous les bénéfices aux différentes actions. Sur Douai, on fait en moyenne entre 9 et 10 000 euros par an de vente. Ce qui est, alors ça peut paraître, je ne dis pas dérisoire, mais bon, ce n'est pas énorme. Si, c'est beaucoup, sachant qu'un roman en très bon état, on le fait à 3 euros. Donc un bouquin qui vaut 22 euros dans le commerce, nous on le fait à 3 euros. Les BD, pareil, on a reçu ici une vingtaine de BD en parfait état, on les fait à 3 euros. Donc il faut quand même vendre beaucoup de bouquins pour faire un bénéfice intéressant. Donc cet argent est reversé à la caisse de l'OS. Il n'y a qu'un compte à l'OS où toutes les différentes antennes Nord-Pas-de-Calais versent les bénéfices qu'elles ont recueillis. Pour citer deux ou trois exemples, à Dunkerque, il y a un vestiaire et là-bas, ils font la vente de vêtements. À Lille, ils font également la vente de livres, comme nous, de disques, et on travaille aussi avec eux. Quelquefois, je vais chercher des livres à Lille ou bien je leur emporte s'ils ont plus de chances de les vendre que nous. De même pour les timbres. Alors, je sais qu'à Arras, ils vendent, par exemple, ils font des opérations fleurs, enfin, etc. Chaque antenne a un petit peu sa spécificité. Avec cet argent-là, donc, comme je le disais à l'instant, on aide particulièrement en Afrique, Madagascar, République démocratique du Congo, en ce moment c'est la catastrophe, le Sénégal, d'autres pays aussi. Hein, et on intervient également en Asie, au Vietnam et en Amérique du Sud, en Colombie. Alors le budget annuel pour l'association, on a entre 300 et 350 000 euros de recettes chaque année que l'on va ventiler pour des projets. On est d'ailleurs sollicité par les personnes sur place. L'avantage, c'est que des personnes que l'on connaît, en qui on a toute confiance, on vérifie l'usage de l'argent qui est généralement destiné non pas à la nourriture qu'on peut prévoir, si quelquefois à Madagascar, je sais qu'ils achètent des sacs de riz parce qu'il y en a besoin, mais c'est surtout pour du concret. Des écoles, beaucoup, beaucoup d'écoles, des préaux, des cours d'école, des sanitaires, des douches pour aider les petits-enfants d'Afrique noire. Et je termine là-dessus. Un autre aspect sur lequel les gens sont très sensibles, dans le Nord-Pas-de-Calais, alors là c'est une expérience merveilleuse, Enfance et Vie Nord-Pas-de-Calais intervient pour les opérations cardiaques à la cité hospitalière. On fait venir les petits enfants d'Afrique noire généralement. Il y a une équipe sur classe qui choisit les enfants. Il y a une équipe qui les ramène par avion. Il y a des familles d'accueil autour de l'île qui gardent les enfants pendant 3, 4, 6 semaines, ça dépend. Et au niveau de l'intervention chirurgicale, les chirurgiens interviennent bénévolement, ça c'est merveilleux. Je les ai rencontrés il y a 2-3 ans, c'est des personnes exceptionnelles qui mériteraient beaucoup plus que la Légion d'honneur, mais ils sont très humbles et ils aiment bien parler de ce qu'ils font. Et nous, on paye les frais d'hospitalisation à la cité hospitalière qui s'élèvent à 3 500-4 000 euros par opération. Donc quand les gens me demandent que faites-vous de l'argent, je leur cite cet exemple très concret, je dis voilà, l'équipe de Douai a sauvé, entre guillemets, 3 enfants avec les 10 000 euros, a pu payer 3 interventions. Et ces interventions, l'équipe Nord-Pas-de-Calais, on en a déjà soutenu à peu près 20 interventions depuis une vingtaine d'années. Hein.
2: Et donc c'est l'association Enfance et Vie qui va démarcher en Afrique, voir quels enfants sont en difficulté, alors, comment ça se passe.
1: Là, ce n'est pas l'association Enfance et Vie, il y a une équipe locale, par exemple au Burkina Faso, en Tunisie, qui sélectionne, entre guillemets, j'aime pas tellement le mot, mais qui choisit les enfants pour qui l'opération est indispensable. Ils ont quelquefois une espérance de vie de 6 mois, 1 an maximum. Donc ceux-là, c'est priorité, on les met dans l'avion avec une personne qui les accompagne jusque l'équin, et ensuite, ils sont pris dans une famille d'accueil avec les difficultés, bien sûr. Quelquefois, on a des petits bouts de chou de 7-8 mois qui viennent, mais si l'opération n'intervient pas très vite, c'est malheureusement, ils sont condamnés. Hein.
2: Et en action de solidarité, j'ai vu aussi des concerts solidaires ou des petites actions comme ça en région.
1: Alors, il y a des petites actions en région. Je sais que là, il va y avoir un semi-marathon du côté du Mont des Cas. Donc là, l'association Enfance et Vie va aider pour mettre les dossards, vendre des boissons. Et généralement, c'est nous qui recueillons une partie du bénéfice. Il y a une troupe, je suis allé voir une troupe l'année dernière, qui faisait une pièce de théâtre. Et tous les bénéfices étaient pour l'association Enfance et Vie. Alors, au niveau de Douai, pour l'instant, on n'a rien fait jusque-là hors livre, mais l'année prochaine, la Cantarelle qui est à Courchelette, qui est une chorale, va se produire à Courchelette avec une autre chorale et tous les bénéfices, l'entrée sera gratuite, mais on demandera aux gens d'acheter des programmes et tous les bénéfices seront reversés à l'association Enfance et Vie. Donc ça, c'est un petit peu en dehors des bouquins. Mais à chaque fois qu'on peut faire une action comme celle-là, on ne la refuse pas, bien évidemment.
2: Pour nos auditeurs, auditrices là, qui nous écoutent, qui voudraient peut-être parrainer ou faire des dons, comment ça se passe?
1: Alors bien sûr, c'est tout à fait possible de parrainer même un seul enfant ou de faire un don à l'association Enfance et Vie. À ce moment-là, je conseille aux auditeurs de s'adresser directement à l'OS pour prendre contact, soit pour un parrainage ou pour un don, d'envoyer leur don à l'OS et en retour, ils recevront une attestation fiscale d'un don à une association.
2: Pour trouver les coordonnées, il suffit de taper Enfance et Vie sur Internet, par exemple.
1: Oui, je pense qu'en tapant Enfance et Vie Los, ils auront tous les renseignements nécessaires. Et là-bas, c'est pareil, il y a une équipe très très disponible, des gens retraités aussi, qui sont là beaucoup plus souvent que nous dans le local et qui à ce moment-là les guideront pour un don éventuel.
2: En parlant d'équipe, là, il y a celle de Douai aujourd'hui, il y a un aspect convivial, il y a vraiment l'idée de se retrouver aussi.
1: C'est vrai qu'au-delà de ce qu'on fait pour aider les enfants, moi je suis personnellement très content depuis 15 ans que je dirige l'équipe, d'avoir fait connaissance de personnes que je n'aurais jamais rencontrées dans un autre contexte. Comme dans beaucoup d'associations, je sais à peine leur vie familiale, je sais à peine ce qu'ils ont fait avant, mais on vient ici très content de se retrouver et toujours dans le même objectif, ramasser de l'argent. C'est pas bien de dire ça, mais nous c'est notre objectif, c'est faire du bénéfice.
2: Beaucoup de retraités, il y a des jeunes aussi qui s'engagent en tant que bénévoles.
1: Beaucoup de retraités, oui, uniquement des retraités pour ainsi dire, parce qu'on vient ici au Pavillon Roux le vendredi 2 fois par mois de 9 à 11. On a une petite collègue qui vient de nous rejoindre, qui vient de nous donner un bon coup de main le samedi, mais comme elle est encore en activité pour l'instant, elle ne peut venir que le samedi, mais elle est enchantée aussi de nous avoir rejoints. Et elle est toujours impatiente d'avoir ses vacances, comme tout bon enseignant qui se respecte, mais elle sait que pendant les vacances, elle peut venir ici à notre local nous donner un coup de main pour trier.
0: C'était Jacques Tabary, bénévole de l'association Enfance et Vie, antenne de Douai. Pour avoir plus d'informations, rendez-vous sur le site enfanceetvie.org. Un reportage réalisé par Jérôme Bailly de Radio Scarpe Sensée.
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1: Oui, bienvenue dans la tranche d'actu. Bonjour à toutes et à tous. C'est Lucien au micro et nous sommes effectivement sur Micro Rebelle 99.6 pour une émission spéciale consacrée à l'école. Je rappelle que la tranche d'actu, c'est tous les jours de 12h à 13h avec une rediffusion à 17h le jour même et également le lendemain matin à 8h. La tranche d'actu, c'est l'actualité locale, mais aussi nationale et internationale. Et aujourd'hui, on va se consacrer effectivement, quasi exclusivement, hein, hormis quelques pauses musicales, quasi exclusivement à la question de l'école. On a deux invités en studio, je vais les laisser se présenter dans quelques instants. Nos deux invités, je vais peut-être situer le contexte, ce qui motive leur présence, c'est qu'ils font partie d'une communauté du toit commun. Alors, je vais commencer par expliquer ce que c'est qu'une communauté au toit commun. Le toit commun, c'est la maison de l'économie sociale et solidaire, hein, en centre-ville de Lens. Et c'est une maison qui fonctionne sur une base coopérative, avec de nombreuses associations et coopératives, justement. Et le fonctionnement de base du toit commun, ce sont des communautés. Par exemple, il y a une communauté qui s'occupe du magasin de l'économie sociale et solidaire, une communauté qui s'occupe des événements. Il y a également une communauté qui réfléchit sur la question du climat, la communauté Climactif, enfin, etc., etc. Il y a de nombreuses communautés au toit commun. Et nos deux invités, Dominique et Davy, se font partie d'une équipe qui forme la communauté École et Capitalisme. Et cette communauté du toit commun, elle prépare une rencontre la semaine prochaine, une rencontre en vue de constituer un collectif Résistance École. On va donc revenir sur le pourquoi de cette rencontre et on abordera ensuite des aspects plus génériques concernant la situation de l'école. Dans un premier temps et au préalable, je vais laisser Dominique et Davy se présenter. Je te laisse commencer, Dominique.
2: Oui. Merci pour l'invitation. Dominique, enseignant en collège, syndicaliste au syndicat Lutte de Classe Éducation et effectivement membre de la communauté École et Capitalisme du Toit Commun.
3: Davy, je suis enseignant en lycée professionnel depuis un peu plus de 20 ans. Et donc j'ai découvert le Toit Commun quand je suis arrivé sur Lens. La communauté du toit commun, les activités du toit commun. Et c'est au toit commun que j'ai rencontré Dominique.
1: Merci à tous les deux d'avoir accepté notre invitation. Donc le but du jeu, en quelque sorte, hein, c'est d'essayer de comprendre qu'est-ce qui va se passer la semaine prochaine au toit commun, le mercredi 23 septembre. Qu'est-ce que c'est que cette rencontre en vue de constituer un collectif Résistance École. Alors, Dominique, est-ce que tu peux revenir sur la genèse de cette affaire ?
2: Alors, la communauté existe depuis quelques mois. Le premier jalon, on va dire, c'était une émission qui a eu lieu ici. Donc, vous pouvez trouver le podcast sur le site de Micro Rebelle. Il y a une émission qui s'appelle « La chrysalide du cocon à l'émancipation » et l'épisode 2 est consacré à « École et capitalisme ». Donc, les animateurs de cette émission sont également des membres de la communauté « École et capitalisme ». Et en une heure, il brosse un portrait à détaillé et assez angoissant de l'état de l'école actuellement, à l'aune d'analyser les ravages du capitalisme sur l'école. Donc en fait, l'école pourrait fonctionner beaucoup mieux. Et il y a tout un tas de raisons qui font que l'état de l'école est organisé pour arriver à faire un tri social, pour arriver à contenter, ou en tout cas essayer de contenter ce que veut le patronat. L'école est dévoyée de ses fonctions fondamentales et donc l'analyse est assez dense. Le podcast fournit un certain nombre de sources, vous pouvez aller creuser les choses. De cette émission est née l'envie de faire venir des gens qui peuvent nous outiller davantage sur la question. Et donc, en février 2026, on a fait venir Nico Hirt pour nous parler de... Alors, c'était à l'occasion de la sortie de son livre, qui était « À l'école du capitalisme », où il revisite ce qu'il fait depuis 30-35 ans, c'est-à-dire l'analyse des ravages du capitalisme, de l'enseignement par compétences, des liens avec le monde de l'entreprise, etc. Donc il a extrêmement bien documenté ça. Il est invité régulièrement par des syndicats partout en Europe. Donc il quitte sa Belgique natale pour aller propager ce qu'il a pu chercher. Maintenant qu'il est retraité, il a plus de temps. Et il amène une analyse, depuis plus de 30 ans, une analyse de comment on en est arrivé à la situation actuelle. La soirée qui a eu lieu au Toit commun avec Nico Hirt a été l'occasion d'avoir un débat avec la salle. Donc on a d'abord projeté un film, bien que datant de 1998, et c'était assez prémonitoire sur ce qu'allait devenir l'école. L'intervention de Nico Hirt nous a rappelé un petit peu comment c'était organisé par nos politiciens, par nos gouvernants, d'arriver à cette situation catastrophique. Et ensuite, le débat dans la salle, c'était qu'est-ce qu'on peut faire ? Qu'est-ce qu'on va décider de faire ? Donc on avait listé au tableau un certain nombre d'actions. Et parmi ces actions, il y a ce qui a conduit à faire ce qu'on va mettre en place mercredi, c'est-à-dire la création d'un collectif Résistance École. Donc dans ce qu'on voulait faire, c'était travailler avec les élus, travailler avec les parents, travailler sur un territoire de taille réduite mais suffisante. On ne va pas changer les choses au niveau national ni international, on va essayer de changer les choses localement. Et donc la soirée du 23 septembre, c'est la concrétisation de plus d'une année de travail de la communauté avec des émissions radio, avec des interventions au Toit commun, avec un certain nombre d'actions qui vont être faites. Et c'est déjà pas mal.
1: Alors toi, Davy, comment est-ce que tu es rentré dans cette affaire, en quelque sorte? Comment est-ce que tu es... Parce que tu n'étais pas à cette première réunion.
3: Non.
1: Et ensuite, maintenant, tu es concerné. Comment ça s'est passé? Comment est-ce que tout ça, ça te parle?
3: On s'est rencontrés sur un autre type de débat que celui-là. Et on est enseignants tous les deux, et donc la rencontre s'est faite à ce moment-là. Et on a les mêmes affinités, les mêmes valeurs. Et ce qui m'était abordé, c'est ça m'a parlé. Et je m'étais dit, même si moi je suis un peu loin de ça, parce que je ne suis pas syndicaliste, j'ai pas, on va dire, pas d'engagement. Hormis qu'un engagement personnel, quoi. Ce qui était abordé là, c'était quelque chose qui me parlait. Et je m'étais dit, peut-être que je viens de loin, parce que Nico Hirt, je le suis maintenant en vidéo. Je regarde ce qu'il a pu faire. Donc effectivement, je me dis, je peux peut-être aborder ça et apporter quelque chose, voilà, apporter ma pierre.
1: Dans ton quotidien d'enseignant en lycée professionnel, quel type d'écho ça fait, ces questions? En gros, comment ça se... Concrètement, qu'est-ce qui te parle, en fait?
3: L'évolution. Effectivement, le glissement 98, l'année qui était évoquée par Dominique, c'est l'année à laquelle moi j'ai eu le concours.
1: Ok.
3: Et donc, je travaille dans le bassin minier depuis. Et l'évolution, je l'ai vue. Je l'ai vue, j'ai vu l'évolution des périodes en entreprise qui se sont allongées au détriment des savoirs fondamentaux. Les volumes horaires qui ont baissé au profit des périodes en entreprise. Et donc maintenant, je commence à voir les enfants de mes premiers élèves. Et en fait, je vois le décalage. Je vois le décalage parce que j'ai les souvenirs en fait des parents. Et on voit les enfants en fait arriver avec énormément de lacunes en lycée professionnel, de plus en plus. Avec vraiment ce sentiment que on a laissé filer des choses, quoi. Et on privilégie en fait une accélération d'utilisation de l'IA, par exemple. Et toujours en fait avec un volume horaire sur les savoirs fondamentaux qui en baisse.
1: Alors, on est en train d'évoquer, c'est ce que tu viens de pointer, le lien avec l'entreprise. Alors, qui est peut-être plus marqué en lycée professionnel, encore que, on peut en discuter. Dominique, les liens entre l'école et la sphère économique, qu'est-ce qui les sous-tend ? C'est quoi les projets des gouvernementaux, les projets européens, les projets des dominants sur ces questions ?
2: Alors, je vais aller me ressourcer à ce que Nico Hirt a pu nous expliquer. Donc, d'ailleurs, il y a un podcast de l'intervention de Nico Hirt sur Micro Rebelle qui peut être retrouvé également par le moteur de recherche du site. Quand il était venu au Toit commun, il était venu enregistrer l'émission ici. Et donc, dans son livre, il explique très bien que déjà dans les années 90, pour ceux qui se souviennent d'Edith Cresson et de gens de cette période-là, il y avait un consortium d'entreprises qui s'appelait la Table Ronde Européenne, qui a, même pas de façon opaque, ils faisaient ça de façon ouverte, mais ils ont organisé le fait que les entreprises, les consortiums, devaient avoir leur mot à dire sur les contenus des programmes, sur les orientations politiques des différents États européens. Et on constate que d'année en année, ils ont réussi. Donc on peut retrouver, hein, si vous cherchez des vidéos, le jour de la passation entre le commissaire européen, l'ancien et le nouveau, lors d'un renouvellement de la Commission européenne, les consignes qui ont été données, alors c'était face caméra, malheureusement, pour eux, et on a pu comprendre un petit peu ce qui se manigançait. Et donc, ils ont un agenda sur plusieurs années, sur plusieurs décennies, de prendre le contrôle à la place des États de ce qui se fait dans les programmes scolaires, d'orienter les objectifs. Alors, parfois, il y a des gouvernements qui résistent, mais comme comme eux sont puissants, eux, ils sont permanents et les gouvernements changent selon les élections. Et donc, ils ont le temps long pour eux et ils ont installé cette prise de contrôle. Alors, il y a des gouvernements qui sont très pour. Si on prend des gouvernements majoritairement de droite ou de centre-droit, ça fait partie de leur logiciel politique d'aller vers une libéralisation, d'aller vers... ils peuvent même être sincères dans l'idée que pour eux, selon leur manière d'envisager le monde, il est normal que l'entreprise ait son mot à dire sur les contenus de l'école. Et donc, il s'est installé maintenant. Et si on regarde un petit peu toutes les éducations A qui ont pu être mises en place d'année en année, bah, on a une éducation financière, on a une liaison école-entreprise qui se fait beaucoup en classe de 3e. Donc, il y a des modalités dans les contenus d'enseignement qui vont tisser des liens entre l'école qui, selon moi, devrait être sanctuarisée, c'est-à-dire imperméable aux vicissitudes de l'État et de la société, tout en formant des citoyens éveillés, conscients, autonomes, etc. Mais on les acculture, on les habitue à entendre un discours managérial, à avoir une certaine pensée libérale, néolibérale. Il y a une tendance à gommer dans les programmes scolaires tout ce qui peut montrer qu'il y a des alternatives qui ont pu fonctionner. Il faut absolument que dans les programmes scolaires, on mette en avant une certaine vision du monde, occidentale, capitaliste, etc. C'est là que le tournant de Reagan et Thatcher en 1984 est présent dans les livres. Mais ce qui a pu être bénéfique dans certaines alternatives au capitalisme va être minoré dans les programmes. Alors on peut avoir les enseignants qui localement le font encore, mais globalement, ce qui est demandé aux enseignants, d'après les programmes, d'après les contenus, devient déséquilibré de ce fait-là.
1: Alors je vais le dire avec mes mots et en raccourci, ce ne sera sûrement pas aussi bien que ce que tu viens de dire, mais donc, en gros, on a le patronat, je vais parler d'une manière très générale, le patronat qui souhaite en quelque sorte mettre la main sur les contenus scolaires. Mais alors pourquoi ? C'est quoi le but ? C'est quoi leur but ?
2: Alors, le but officiel, c'est de mettre en adéquation l'offre de formation avec les besoins des entreprises. Ce qui est affiché, c'est de dire, voilà, si vous formez des gens qui sont formés à un certain nombre de compétences, mais qui ne sont pas celles dont a besoin l'employeur, il y a une forme d'employabilité qui est réduite. Donc, il faut améliorer l'employabilité des élèves. Donc, il dévoie le propos initial de l'école, qui n'est pas de former des employés, mais qui est de former des citoyens. Là, ils veulent former des employés prêts à l'emploi. C'est pas à l'employeur de former les gens. Il faut déjà qu'ils sortent de l'école formés à exécuter les tâches qui vont leur demander l'entreprise. Si l'entreprise a besoin que des gens appuient sur des boutons, ils vont former les élèves à appuyer sur des boutons. Je ne suis pas certain qu'une entreprise comme de burger qui commence par Mac, je ne suis pas certain de pouvoir dire le nom complet, est-ce qu'il a besoin d'avoir des gens qui sont bien formés à des choses qui peuvent éveiller l'esprit, ou est-ce qu'ils ont besoin d'avoir des exécutants qui sont monotâches et qui ne sont surtout pas employables ailleurs? Donc, si on se calque sur les besoins de l'entreprise, on va avoir des gens qui sont monotâches, et dès qu'on n'a plus besoin d'eux, dès qu'ils sont remplacés par une machine ou pas, pire encore par l'IA, qu'est-ce qu'ils sont capables de faire d'autre que ce pourquoi ils ont été employés? Si je prends quelqu'un qui n'a que appris à poser des plaques de placo dans une maison, qu'est-ce qu'il sait faire d'autre? Voilà, donc le but affiché, du patronat, c'est d'avoir leur mot à dire sur ce qui doit être enseigné pour que les entreprises puissent avoir des gens employables. Ça les dédouane de la formation à l'intérieur de l'entreprise, ce qu'on a pu avoir il y a 30 ou 40 ans. Les employeurs prenaient quelqu'un qui avait des connaissances, qui était multitâche, qui avait des connaissances générales, humanistes, scientifiques, littéraires, et prenaient ces gens qui avaient donc une capacité à chercher par eux-mêmes, à apprendre, et ils les formaient à l'intérieur de l'entreprise pour exécuter le métier pour lequel ils sont employés. Et ces gens-là, à partir du moment où ils avaient une culture initiale large, ils étaient capables d'évoluer sans entreprise. Ils étaient capables de changer de poste, de prendre des responsabilités. Est-ce que maintenant, cette manière de former des exécutants leur laisse la possibilité d'évoluer dans l'entreprise? Ou est-ce que ce sont des gens qui sont jetables, on va en prendre des autres? Et idéalement, on va prendre des gens qui ne vont pas coûter cher, donc des apprentis, à moitié payés par l'État, voire à 100% payés par l'État. Des vacataires, des gens qui n'ont pas le statut, qu'on va pouvoir jeter n'importe comment, avec une réforme du chômage, une réforme de l'emploi. Enfin voilà, tout ça, c'est lié derrière. On a une précarité des employés, et malheureusement, l'école participe, malgré elle, je pense, à cet état de détérioration de la protection des gens une fois qu'ils sont employés.
1: Alors, David, justement, tu parlais d'allongement des périodes en entreprise. Ça consiste en quoi? Qu'est-ce qui se passe exactement sur le terrain entre l'école et l'entreprise?
3: Alors, moi, quand j'ai démarré, il n'y avait que le CAP, le BEP et le Bac Pro. Donc, toutes les formations étaient en 2 ans. Donc, il y avait 2 ans de CAP, 2 ans de BEP et 2 ans de Bac Pro. Au début des années 2010, le BEP a été supprimé. Et le Bac Pro a été supprimé aussi pour fusionner, pour donner une formation en 3 ans. Quand ça a été mis en place, le nombre de semaines en entreprise s'est allongé. C'est-à-dire que le BEP, alors, si mes souvenirs sont bons, ça devait être 4 semaines sur les formations complètes. Et quand on est passé sur le Bac Pro 3 ans, on est passé de 4 semaines à 22 semaines.
1: De 4 à 22?
3: Ouais, de 4 à 22 répartis sur les 3 années. Alors si mes souvenirs sont bons, ça devait être 6 semaines en première année et ensuite 8 et 8.
1: Ok.
3: Donc, ce qui fait que, notamment en commerce, vous pouvez avoir... Il y a beaucoup de formations commerce dans le bassin minier. Et donc, par exemple, vous pouvez avoir, au moment des soldes, où il y a beaucoup d'activités, des périodes en entreprise qui vont être calées sur ces périodes de soldes. Alors, déjà, ça permet aux élèves de trouver un stage, parce que c'est pas toujours simple. Il y a des filières...

0: prof de maths, un prof de français, un prof d'anglais. Et il y a une deuxième évaluation par un enseignant d'enseignement professionnel.
1: Voilà. Et quel retour on a sur...
0: J'ai envie de dire, ça dépend des filières, ça dépend du lieu de stage. C'est quand même assez variable. Hein. C'est quand même assez variable. On a des professionnels qui, on va dire, jouent le jeu sérieusement et on a un vrai suivi du jeune. Et on a aussi des jeunes qui sont, on peut considérer, livrés à eux-mêmes.
1: Dominique ?
2: Un complément à ça, les élèves de 3e font un stage de découverte professionnelle d'une semaine.
1: Donc là, on parle du collège maintenant.
2: Collège. Okay. Donc ce n'est pas exactement les mêmes modalités qu'en lycée professionnel, mais ça pose d'autres problèmes. Donc ils ont un stage à faire vers le mois de décembre en général, enfin ça dépend des collèges, mais a priori c'est cette période-là. Ça a été généralisé, c'était rendu obligatoire en seconde. Alors en seconde, c'était parce que les dirigeants se sont rendus compte qu'il était absolument pas normal que les élèves de seconde n'aient pas de cours, soient livrés eux-mêmes au mois de juin. Donc il fallait absolument les occuper à quelque chose. Et quoi de mieux pour les occuper que de les mettre dans une entreprise sans forcément de but pédagogique derrière. Donc là, c'est la version collège et début lycée de cette version de pré-apprentissage, où je ne sais pas trop comment on peut faire. Et le gros souci du stage de découverte professionnelle en troisième, c'est que on voit que les différences sociales, les différences de réseau social des parents et des élèves jouent à plein. C'est-à-dire que entre l'élève qui va, par connaissance des parents, trouver un stage épanouissant dans un cabinet d'avocat, un cabinet d'architecte, une entreprise qui fait de la décoration intérieure, qui va pouvoir aller sur des chantiers, et le gamin dont les parents ne connaissent pas de personnes qui ont des métiers de ce registre-là, ils vont se retrouver à la supérette à empiler des boîtes de conserve, je caricature à peine. Donc en fait, on entérine encore plus les différences de réseaux sociaux et on ne donne pas la même chance à tous les élèves. Donc l'école rate encore une fois sur ce créneau-là son objectif de démocratisation et de si possible de rattraper les inégalités scolaires. Ça entérine encore plus le fait que la France est l'un des pays qui a le plus d'inégalités scolaires et ne les rattrape absolument pas, voire les aggrave. Entre l'entrée en scolarité des élèves et leur sortie, l'État français arrive à aggraver les inégalités sociales chez les élèves. Voilà.
1: Très bien, merci à tous les deux. On va poursuivre cet échange, mais auparavant, je vous propose une petite pause musicale. Alors, à titre personnel, moi, j'ai pris l'habitude sur Microrebelle 99.6, j'ai pris l'habitude de caler mes pauses musicales sur les disparus, les disparitions. Et autrement dit, ce sont des pauses musicales in memoriam, en quelque sorte. Et je vais commencer par Raoul Van Egem. Donc, Raoul Van Egem est décédé le 28 juillet, donc c'est assez récent. Donc, c'est un poète, un parolier, un écrivain belge et un philosophe de la pensée libertaire. De 1961 à 1970, il est avec Guy Debord l'une des personnalités les plus marquantes de l'international situationniste. En 1967, il publie le Traité de savoir-vivre à l'usage des jeunes générations, essai emblématique qui a inspiré les événements de mai-juin 68. C'est l'auteur de la chanson « La vie s'écoule, la vie s'enfuit » dont les paroles s'inspirent de son expérience vécue lors de la grève générale de l'hiver 1960-1961 en Belgique. On vous propose d'écouter cette chanson, interprétée par le groupe belge de punk rock René Binamé.

0: La vie s'écoule, la vie s'enfuit, écrit par Raoul Van Eghem, qui vient de décéder ce mois de juillet, et chanté par René Binamé, un groupe de punk rock belge. On est toujours sur Micro Rebelle 99.6 dans la tranche d'actu, toujours avec Dominique et Davy, et donc on évoque la situation de l'école. On a évoqué le lien entre l'entreprise et l'école. Alors c'est peut-être à ce sujet-là, Dominique, qu'il faut parler de l'employabilité, qu'il faut parler de la montée en puissance des compétences.
1: Alors, effectivement, ça, c'était le premier cheval de bataille de Nico Hirt quand il a commencé à creuser la question. On a vu apparaître des évaluations par compétences, c'est-à-dire qu'on n'évalue pas des savoirs précis, universitaires, ce qu'on appelle le savoir froid, mais on évalue des compétences, c'est-à-dire des savoir-faire, des savoir-être. On a vu fleurir des grilles de compétences. Alors, ça peut sembler, dans un premier temps, pas si bête que ça d'évaluer des compétences. Le problème, c'est que ça a remplacé en grande partie l'évaluation des connaissances. Donc, on a eu le socle commun de connaissances et de compétences, qui était beaucoup plus axé sur des compétences que sur des connaissances. Et en fait, on calque l'évaluation dans le cadre de l'éducation nationale sur ce qui se passe dans les entreprises. Dans les entreprises, vous allez avoir des gens qui vont promouvoir l'idée, dans ce qui est si atrocement nommé les ressources humaines. Les gens doivent travailler leur employabilité, ils doivent apprendre à apprendre. C'est-à-dire que ce n'est pas tellement des connaissances dont les gens auraient besoin, c'est savoir s'adapter, savoir chercher l'information, savoir... Donc, si on pousse le raisonnement jusqu'au bout, il n'y a plus besoin de français, de maths et d'histoire géo. Ils ont besoin de savoir chercher une information. Et après, ils se débrouilleront pour en faire ce qu'ils pourront pour, dans le cadre de leur boulot. Donc, en anglais, soft skills, ces savoirs glorifiés par le patronat et par tout ce qui va être DRH et tous ces gens-là, ont remplacé les connaissances. On a eu un président de la République qui disait à quoi ça sert que des élèves de lycée professionnel étudient la princesse de Clèves. Donc, si ce n'est pas utile pour l'employabilité, pour faire des gens qui sont des bons petits soldats sur le marché de l'emploi, toute une partie de la classe politique voudrait les enlever et n'avoir que des choses. On n'enseignerait que ce qui est utile, en omettant complètement le fait de l'enrichissement personnel, le fait d'avoir des gens qui ont une culture, le fait d'avoir une culture humaniste. Si c'est pour avoir des scientifiques qui n'ont pas de culture humaniste ou des humanistes qui n'ont pas de culture scientifique, on va avoir des catastrophes au niveau de l'utilisation des sciences par nos gouvernants. Donc c'est vraiment un problématique d'avoir une si grande mise en avant des compétences au détriment des savoirs et des connaissances.
0: Très bien, merci pour ces précisions. Alors, on a abordé ce premier aspect de l'évolution du système éducatif, le fait d'arrimer l'école à l'entreprise. Le deuxième aspect, c'est le fait de marchandiser l'école. Alors, marchandiser l'école, comment ça se traduit dans le concret ?
1: Alors, il y a plusieurs aspects dans cette marchandisation, puisque c'est un peu comme je disais tout à l'heure, c'est une forme de planification sur plusieurs décennies. Mais ce n'est pas avoué, mais c'est dans le logiciel de la plupart des dirigeants, essentiellement de droite, de dire que le marché fera mieux que les services publics. Donc, d'une manière générale, les services publics sont... mal jugés, sont sous-financés, sont rendus inefficaces. Et donc après, dans la perception commune des gens, ils sont inefficaces, donc il faut les remplacer. Et c'est comme ça qu'on arrive à légitimer auprès du grand public le fait de privatiser des services publics. L'école n'y échappe pas. Alors il y a des grosses réticences, mais on a des gouvernants qui ont parlé d'un marché scolaire. Évalué à 1 000 milliards de dollars, le marché de l'éducation, c'est un marché qui attise les convoitises de beaucoup de boîtes privées. Alors, il y a des résistances, heureusement. Il y a des pays pour lesquels c'est déjà un petit peu en marche et on voit les dégâts. Alors, la marchandisation, elle peut prendre une forme de mise en concurrence du public et du privé, sachant que la forme du privé en France n'est pas exactement la même forme que le privé dans d'autres pays tels que la Belgique, par exemple, sur la place de l'enseignement confessionnel ou non confessionnel. Mais si on parle du privé en général, c'est plutôt les boîtes privées, les boîtes payantes, les boîtes à bac, par exemple. Ça, c'était quelque chose qui existe depuis très longtemps, mais qui prennent une place de plus en plus importante. Ce qui se joue beaucoup en ce moment, c'est tout ce qui va être le post-bac, le collège et le lycée sont a priori assez bien épargnés en France, puisqu'il y a des lois, il y a quand même un certain nombre de règles, il y a quand même un socle commun et un accord entre les gouvernants et la population qui fait que pour l'instant on n'y touche pas, mais les attaques sont incessantes pour essayer de faire passer dans l'idée des gens qu'il va falloir refermer tout ça. Des réformes du bac, ça participe de ça. La vision que Blanquer pouvait avoir de l'école, ça participe de ça. C'est quand même Blanquer qui était le seul ministre accepté et approuvé par Marine Le Pen à un moment donné. Donc il faut quand même se poser des questions sur sa manière de gérer l'éducation nationale. Bref, je ferme la parenthèse. Mais donc, ce qui est saillant en ce moment, c'est tout ce qui va être école post-bac, où les frais d'inscription sont gigantesques, où les cursus sont mouvants. C'est-à-dire qu'on a des témoignages d'étudiants qui, des fois, n'ont pas d'enseignants, qui n'ont pas les cours qui étaient prévus, n'ont pas les débouchés qui étaient prévus, mais ils peuvent pas râler parce que sinon, ils ne sont pas sûrs d'être repris la fois suivante. Et donc ça commence à être bien documenté. Il y a toute une série de podcasts sur France Inter sur le sujet. Donc ça, c'est de la marchandisation avec des boîtes qui vont être cotées en bourse, qui sont des mastodontes internationaux et qui vont décliner selon les pays. Cette emprise de plus en plus importante. Donc on avait des petites boîtes, des écoles d'art, des écoles de musique, des écoles d'art graphique. Et on constate que d'année en année, c'est racheté par des grands groupes qui peut-être vont laisser une marge de manœuvre à ces écoles. Mais on constate qu'il y a quand même une forme de rentabilisation de ça. Donc l'école est dévoyée de son propos de formation et de délivrance des diplômes. Ça prend là, c'est vraiment générer du fric pour générer du fric. Et à la limite, les étudiants qui sortent de là et qui n'ont pas le diplôme, ben, ils n'ont rien. C'est pas forcément des diplômes qui sont reconnus par l'État. Il y a une volonté de toute une partie de la classe politique de changer les règles du jeu sur la différence des diplômes, que chaque école puisse délivrer son diplôme maison, qu'il puisse avoir une reconnaissance autre. Le fait de vouloir que le baccalauréat ne soit plus à l'échelle nationale, ça participe de la même chose, de pouvoir dire qu'un bac à Paris, ce n'est pas le même bac qu'à Grenoble ou le bac qu'on puisse avoir à Toulouse. Le bac du 9-3 n'est pas le même bac que dans le centre-ville. Ça, c'est une volonté de pas mal de dirigeants. Donc, pour l'instant, on résiste. On a vraiment un bac qui a une valeur nationale. Il y a des attaques incessantes contre. Pour l'instant, ça tient. Mais jusqu'à quand? Ça, c'est une problématique. Donc, la monétisation, ça, c'est plus la monétisation de l'école. La marchandisation, elle prend différents aspects et on est confronté au quotidien à ça.
2: Alors, concernant le bac, moi, je considère que celui qui est proposé en lycée professionnel, il est déjà, en fait, différent en fonction de si tu le passes à Lens, à Lille ou en région parisienne, puisque l'essentiel des épreuves sont proposées par les enseignants. Qui font passer eux-mêmes leurs élèves, ce qui fait que bon, le programme tu le fais pas. De toute façon, tu vas les faire passer quand ils sont prêts et tu les fais passer sur ce que tu as fait. Voilà. Donc en plus, je pense que si jamais tu es un petit peu trop sévère, ah bah en fait, on sait que c'est toi qui as fait les sujets et que bon, potentiellement, on peut éventuellement te reprocher les taux de réussite à l'examen. Et donc ça, c'était mis en place avec le bac pro 3 ans il y a une quinzaine d'années. En sachant que bon, les élèves passent presque plus d'épreuves ponctuelles. Il en reste le français, l'histoire géo, et deux matières qui s'appellent la PSE, prévention, santé, environnement, et la gestion. Sinon tout le reste, vraiment tout le reste, se fait en CCF, donc en contrôle en cours de formation.
0: Très bien, alors si vous en êtes d'accord, on va revenir sur... la réunion la semaine prochaine, hein, la création de ce collectif Résistance École. Toi, bon, donc il y aura des enseignants, il y aura des parents d'élèves, il y aura des citoyennes et des citoyens. Toi, David, qu'est-ce que tu espères de cette rencontre? Qu'est-ce que tu en attends, en fait? Qu'est-ce que tu souhaiterais, idéalement?
2: Déjà qu'on ait une diversité d'enseignants. Parce que moi, je donne mes impressions par rapport au mon petit prisme de prof en LP. Dominique, il est en collège. J'aimerais savoir en fait comment ça se passe aussi pour les professeurs des écoles, pour ceux qui bossent en enseignement supérieur. Qu'on ait une diversité des enseignants et de pratiques au sein de la CAL. Et qu'on échange et qu'on propose par rapport à toutes les problématiques et à vraiment à ce qu'on espère comme changement.
0: Ok, et donc, un peu échanger, enfin, prendre la température, est-ce que ça pourrait déboucher sur des actions, selon vous ?
1: Alors, on espère que ça va déboucher sur des actions. Alors, on a lancé des invitations auprès de toutes les écoles, collèges, lycées, filières post-bac, REA, sur la communauté d'agglo de Lens-les-Vins. Donc, on s'est dit que si on pouvait avoir un territoire de taille raisonnable, mais déjà conséquent pour avoir une action commune, c'était sans doute motivant pour les personnes qui viendraient. Et on va faire tout notre possible pour arriver à ce que le collectif décide d'action. Donc on ne va pas arriver avec nos solutions, on ne va pas arriver en disant, comme dans certains peut-être partis politiques pourraient le faire, de dire on a les solutions, soyez d'accord avec nous. Non, on a des idées, on a des envies, mais après c'est le collectif qui fera. Et la communauté continuera à proposer des actions dans les mois et années qui viennent pour alimenter les envies et les besoins exprimés mercredi par le collectif. Mais si, s'il y a bien une chose qu'il va falloir qu'on obtienne à l'issue de la rencontre mercredi, c'est que dans les ateliers vont être discutés un certain nombre de besoins, ça partira peut-être dans tous les sens, et après il y aura un choix qui sera fait par les participants de, ben voilà, on a plein d'envies, plein d'idées, plein de besoins. Concrètement, qu'est-ce qu'on met en place pour changer d'une part concrètement le quotidien des élèves, des enseignants, des parents, des usagers de l'école dans le secteur qu'on s'est défini, à charge pour d'autres parties de France de faire
0: donc,
1: la même chose.
0: Donc si le secteur, c'est le territoire du Bassin-Aminier, c'est la CAL, quoi. C'est le territoire.
1: Oui, la CAL. On a ciblé les 36 communes de la CAL, les collèges, les lycées. On espère, je rejoins David, on espère avoir des enseignants de profils variés, des élus, des parents, des AESH, des AED, des surveillants. Alors AESH, c'est les personnes qui aident les élèves qui ont un handicap. Et les AED, c'est ce qu'on appelait avant les surveillants. Des CPE, donc des différents acteurs de ce qui se passe dans les écoles. Des ATSEM des écoles, parce qu'ils ont une vision des élèves qui va être différente. Et donc, combiner nos différentes visions de ce qui se passe pour les élèves, à chacun avec son métier, chacun avec son champ d'action par rapport aux élèves, chacun son vécu par rapport à l'école. Je pense que le constat, il va être unanime que ça ne va pas. Donc on peut commencer par déplorer que ça ne va pas, mais après, c'est qu'est-ce qu'on fait pour changer concrètement les choses. Donc, action concrète, changer le quotidien des usagers de l'école, détricoter petit à petit l'emprise du capitalisme sur l'école. Et après, c'est poursuivre au long cours, faire venir peut-être d'autres personnes que Nico Hirt, mais sur le même champ, nous outiller, nous fortifier, nous ouvrir la focale par rapport aux problématiques de l'école. Voilà, ça, c'est des actions qu'il va falloir qu'on mette en place dans les semaines, mois, probablement années qui viennent. On sait qu'on se lance dans un chantier au long cours, mais le capitalisme, il a mis une bonne trentaine d'années à avoir une telle emprise sur l'école. On peut se donner le même temps pour défaire. Bon, il y a urgence, vu que l'état décrépitude de la planète, mais on ne prétend pas changer les choses en une seule fois. Déjà, que les gens soient conscients qu'il est possible de changer. Ce n'est pas inéluctable. On n'arrête pas de nous dire il n'y a pas d'autre alternative. Il n'y a pas d'alternative, c'était le mot d'ordre de Thatcher. Bah, si, il y a des alternatives. Et mettons-les en œuvre, concrètement.
0: Très bien. Donc, je vais rappeler un petit peu les aspects pratico-pratiques. Donc, cette rencontre, c'est au Toit commun le mercredi 23 septembre. Une rencontre résistance école en vue de constituer un collectif qui réfléchit et qui agit, qui partage, qui s'informe, si je reprends un peu vos expressions. On va se donner rendez-vous ce mercredi prochain. C'est ouvert à toutes et à tous, enseignants, parents d'élèves, lycéens éventuellement, enfin, toutes celles et ceux qui peuvent se sentir concernés par cette question, et je pense qu'ils sont nombreux, sont invités au Toit commun mercredi prochain. On va
1: citoyennes et citoyens, des grands-parents qui sont inquiets pour le devenir de leurs petits-enfants. On constate que, actuellement, les parents sont inquiets. Ils ont pu avoir une meilleure vie que leurs parents, mais ils constatent que leurs enfants risquent de ne pas avoir une meilleure vie qu'eux. Et c'est la première génération qui est confrontée à ça. Donc ça pose un vrai problème.
0: Très bien. Donc rendez-vous mercredi prochain, 18h30, au Toit commun, le collectif Résistance École. On va poursuivre l'échange avec David et Dominique tout de suite après notre prochaine pause musicale. C'est encore une pause musicale in memoriam. Le 14 septembre, c'était il y a quelques jours, donc c'est très récent, le décès de Catherine Ringer. Elle est allée rejoindre Fred Chichin. Le duo avait fondé en 1979 l'un des groupes de rock français les plus originaux, les Rita Mitsuko. La lutte contre les violences sexistes et sexuelles était la lutte de Catherine Ringer. On se souvient aussi comment elle avait esquivé la main d'Emmanuel Macron lors de la cérémonie d'entrée de l'IVG dans la Constitution. C'était vraiment une rebelle pour toujours. Nous vous proposons d'écouter Andy.

0: Les Rita Mitsuko de Fred Chichin et de Catherine Ringer qui vient de décéder hein, cette mi-septembre. On est toujours avec Davier et Dominique, hein, on échange sur la situation de l'école. Cette tranche d'actu sur Micro Rebelle 99.6 touche à sa fin. Hein, on est encore une dizaine de minutes ensemble. Alors, j'avais envie de profiter de votre présence pour vous poser énormément de questions, mais enfin, on va se limiter, hein, étant donné le temps qui nous reste. Je voudrais commencer, d'avis aujourd'hui, en lycée professionnel. Les perspectives des jeunes, qu'est-ce que c'est ? Comment est-ce que les jeunes voient la société et leur avenir ?
1: Moi, j'ai l'impression en fait, qu'il y a une sorte de, d'uniformisation. Effectivement, quand vous discutez avec des jeunes et que leur perspective, c'est de devenir... de travailler dans la logistique pour Amazon, vous dites que bon, le travail
0: ça,
1: a été
0: ça, ça c'est très fort.
1: C'est quelque chose qu'on croise régulièrement dans le discours des jeunes. Ouais. Ouais. Donc ça prend cette forme-là. Ouais. Et ensuite, bon, sur leur avenir, je sais pas trop quoi. Je sais pas trop. On a des jeunes qui sont enthousiastes. Il y en a beaucoup qui sont défaitistes, du style bon écoute, il y a rien à faire.
0: Résignation.
1: Ouais, c'est ça. Une certaine résignation hein, qu'on a souvent en fait chez les jeunes. Ouais.
0: Ok, alors c'est peut-être Dominique le moment d'aborder la question des luttes. Alors lutte des jeunes, je sais pas, mais enfin lutte. Des enseignants et des parents. Il y a des luttes qui réussissent déjà sur la question de l'école.
2: Alors oui.
0: Dans mon esprit, la dernière, c'est le CPE. Je ne sais pas si.
2: Alors la dernière qui a pu faire plier le gouvernement, qui a pu entendre raison, c'était effectivement CPE. Depuis, c'est plutôt des désillusions sur des luttes. Les dernières grosses grèves, c'était sur les retraites et on n'a pas gagné. On a un gouvernement qui ça rentre pas du tout dans sa manière de penser. Et donc plusieurs millions de Français dans les rues, ça les dérange pas. Donc ça a un peu démotivé quand même pas mal les troupes. Là, j'enfile ma casquette de syndicaliste, je suis plus sur la communauté proprement dite. Mais effectivement, c'est un peu démoralisé. Mais en même temps, la situation n'a fait que se dégrader depuis. Donc il va bien y avoir un point de rupture à partir duquel les collègues, ils ne vont pas attendre l'élection présidentielle pour laisser éclater leur colère. Alors la question, c'est quelle forme ça va prendre ? Mais la colère, elle s'accumule terriblement sur l'image donnée de l'école, l'image donnée des enseignants, le prof bashing, comme on dit en mauvais français, le fait de parler de leurs vacances, de leurs avantages, de leur... Mais moi, quand je propose à des gens qui tiennent ce discours-là d'échanger nos jobs, ils ne veulent pas prendre mon boulot. Ils savent très bien que l'enseignant, ça peut être très épanouissant, mais c'est fatigant. Et dans le monde actuel, c'est déjà une vocation. Donc le discours sur l'école, sur les profs, il est pénible à entendre de la part des gouvernants. Il y a une grosse colère qui s'accumule. Il y a une grève qui va avoir lieu dans 2 semaines. Fonction publique, donc tous les services publics qui sont attaqués partout. Donc ça, c'est le principal cortège qu'il y aura.
0: Alors, tu peux donner la date, peut-être ?
2: Alors, ça sera le 29 septembre. Et okay. Il y aura des cortèges un peu partout. Regardez les sites des différents syndicats, ils vont annoncer les différents cortèges. Mais il y en aura certainement à Lille, il y aura certainement à Arras. Et selon l'ampleur, il peut y avoir des cortèges en plus à Boulogne, à Calais, à Saint-Omer, à Dunkerque. Enfin, en fonction de l'ampleur de la mobilisation, les différentes centrales syndicales, les différents syndicats s'organisent en fonction de ça. Mais c'est sûr que les deux gros cortèges, ça sera ceux que j'ai nommés. Donc ça déjà c'est une lutte qui va certainement continuer parce qu'on n'aura pas gain de cause le 29 au soir, mais donner un exutoire à cette colère avant que ça prenne des formes plus dangereuses. Dans les luttes qui fonctionnent également, on voit des établissements qui commencent à refuser, alors c'est la direction de l'établissement qui dit non, on n'utilise plus le logiciel Pronote. Alors pour ceux qui sont un peu éloignés de l'école, c'est un logiciel que l'État paye un abonnement pour pouvoir l'utiliser, qui gère les devoirs à la maison, le cahier texte, les absences, les sanctions. Enfin, c'est un, la trousse à outils utilisée quotidiennement par tous les enseignants.
0: Typiquement, est-ce que tu as écho de structures scolaires qui refusent Pronote sur le territoire ici, ou est-ce que c'est est-ce qu'on n'a pas encore ça dans nos rétroviseurs?
2: Alors, il y a un établissement qui, à l'initiative de l'équipe pédagogique, avec l'assentiment de la direction, a fait le constat que tout mettre sur Pronote, en fait, les élèves ne savent plus utiliser un agenda, devaient systématiquement se connecter pour avoir le travail à faire, devaient avoir systématiquement un temps obligé par l'école de soumettre des enfants à des écrans, à une période où on se rend compte que l'abus d'écran est très nocif. Et donc, l'école participe de cette acculturation et oblige les parents et les élèves à se connecter plusieurs fois par jour à des temps plus ou moins longs à des écrans. Donc, l'initiative qui consiste à se passer de Pronote, ça veut dire qu'on rend un peu plus d'humain et on prend un peu plus de temps pour quelque chose qui, on n'est pas Pronote il y a 30 ans, ça marchait très bien. Donc, il n'y a pas de raison d'être toujours dans l'urgence, le numérique pour le numérique. Et donc, il y a des questionnements un peu partout. Et les initiatives de se retirer de Pronote sont assez rares pour l'instant, mais scrutées par pas mal de collègues en disant ben, si ça marche, on va pouvoir faire pareil. C'est-à-dire que c'est vraiment une contrainte. Il y a aussi une notion de flicage de la part des hiérarchies dans cet outil. Et, mais le plus dur, c'est pour les parents et pour les élèves. Ils sont obligés de passer par Pronote pour tout un tas d'actions. Et donc, s'il n'y a pas de tablette, s'il n'y a pas d'ordinateur, bah, c'est sur le smartphone. Si on interdit les smartphones, il y a des moments où on n'a pas l'accès. Donc ça, c'est une initiative qui fonctionne assez bien. Et une autre action qui commence à prendre de l'ampleur, c'est un manifeste qui commence à être signé par plein d'universitaires, d'enseignants, qui s'inquiètent du côté invasif de l'IA générative. Alors, ce n'est pas remettre en cause l'IA pour l'IA, parce qu'elle peut apporter des bienfaits dans certains domaines. Mais l'IA générative empêche de réfléchir. Elle est utilisée massivement par des élèves et en fait, ça les rend fainéants. Et je vais reprendre la phrase que Cédric Villani a dite il n'y a pas longtemps. Donc Cédric Villani, un des plus grands mathématiciens français vivants, lauréat de la médaille Fields, il s'est aussi inquiété. Alors pourtant, il siège dans pas mal de conseils d'administration d'entreprises sur l'IA. Il a fait un rapport pour Macron sur l'IA, donc il connaît très bien le sujet. Et il s'est inquiété en disant mais il faut bien savoir que c'est presque autant important de savoir chercher que de trouver. Et donc, si on utilise trop rapidement l'IA générative, en fait, on ne sait plus chercher. Donc, ça va faire une génération de gens qui ne sauront plus chercher.
0: Ce sujet, c'en est un en lycée professionnel, David ?
1: C'est d'actualité. C'est d'actualité. L'IA générative a fait son entrée en LP. Donc, bon, les affiches que vous pouvez avoir pour les restaurants, les magasins, les boutiques où on pose des ongles, où toutes les affiches ressemblent, on commence à les voir fleurir chez nous pour des événements, pour des ateliers qui ont lieu. C'est-à-dire que là où on pouvait demander aux élèves de créer, aux collègues de participer, aux collègues d'art appliqué, de préparer des choses avec les élèves, c'est disparu. C'est disparu, c'est-à-dire que le prof ne fait plus appel aux compétences, au savoir des jeunes et des collègues. C'est-à-dire qu'il fait sa petite tambouille dans son coin, il sort son document et il va l'afficher. Et j'ai eu aussi, là en fin d'année, on a fait passer des élèves pour une épreuve. Et j'ai eu quand même des élèves qui découvraient le jour où ils présentaient. Ils découvraient ce qu'il y avait dans leur document. Alors on le voit puisque on a l'élève qui lit, parce qu'il n'est pas à l'aise non plus, hein, et qui lit son document et qui accroche sur des mots, simplement parce qu'il ne les connaît pas. Il découvre le mot le jour même. Donc ça donne ce genre de situation et on a une accélération en fait sur ça. On a des inspecteurs qui appuient sur l'accélérateur, c'est-à-dire qu'on oblige à utiliser l'IA.
0: Très bien. Je m'excuse d'accélérer le mouvement, mais on est vraiment à la fin de notre émission. Ce sera sans doute des sujets qu'on pourra aborder, soit dès mercredi prochain, soit en perspective, soit à la suite de mercredi prochain. Je rappelle cette rencontre Résistance École au Toit Commun, mercredi 23 septembre à 18h30. Merci Dominique, merci David. On rend l'antenne, selon l'expression consacrée. 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Je vous dis bye bye à toutes et à tous, à très bientôt sur cette antenne Micro Rebelle 99.6.
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0: Alors, bien ou quoi?
1: Ouais, ton père, on est là, et toi? Ça dit quoi?
0: Ouais, ça va, hein. 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

Camarades, auditeurs et auditrices, bonjour, vous êtes bien sur Microbelle et c'est Moul Pacha qui vous parle pour la 29e émission des ondes hypnotiques. On se retrouve aujourd'hui pour le deuxième volet consacré à la musique et à l'histoire du peuple kurde, peuple moyen-oriental sans état. Après une première émission sur les Kurdes en Turquie et en Syrie, on se penche aujourd'hui sur le Kurdistan du Sud, le Bashur en Irak et le Rojelat, Kurdistan de l'Est, en Iran. Onde hypnotique, épisode 29, c'est maintenant Kurdologie, partie 2. Et on commence avec le chanteur et joueur de oud kurde irakien Ali Merdan.

Ali Merdan Guiané Bessiati. Ali Merdan est né en 1904 à Kirkouk, dans le nord de l'Irak, une ville multiculturelle où habitent Arabes, Kurdes, Syriaques et Turkmènes. Il a notamment participé à la création d'une radio kurde à Bagdad et a chanté des centaines de chansons qui n'ont pas toutes, malheureusement, eu la chance d'être enregistrées faute de matériel. Quand il naît en 1904, l'Irak fait partie de l'Empire ottoman. Créé en tant qu'État indépendant après le traité de Sèvres en 1920, mais occupé par les Britanniques qui s'intéressent déjà au pétrole de la région, l'Irak compte une importante minorité kurde située dans le nord-ouest nord-est du pays. On compte aujourd'hui près de 7 millions de Kurdes en Irak, principalement au sein de leur région autonome, le gouvernement régional du Kurdistan, dont la capitale est Erbil. Les Kurdes d'Irak parlent principalement deux dialectes, le Kurmanji au nord et le Sorani au sud. On écoute maintenant l'ensemble Zalm Fatimeh.

L'ensemble Zalm Fatime, une chanson traditionnelle que l'on doit donc à ce groupe originaire de l'autre grande ville du Kurdistan irakien, Souleymaniye. Les 6 musiciens qui le composent se répartissent entre oud, santour, violon et percussion. Il s'agit ici d'une chanson, ou plutôt d'un makam, écrite en 1950 par le poète Ahmed Hardy et chantée précédemment par Ali Merdan. Elle raconte la complainte d'un jeune homme qui décrit la beauté obsédante d'une certaine jeune fille appelée Fatimé et dont les yeux sont, je cite, « remplis d'une beauté enchanteresse, plein d'un vin divin et de liqueurs d'amour ». Si ce titre puise dans le répertoire poétique des chansons d'amour et romantiques, l'histoire des Kurdes d'Irak, à l'instar de leurs compatriotes des autres régions kurdes, est on ne peut plus tumultueuse. Refusant l'intégration dans un État majoritairement arabe, et la remise en question de la création d'un État kurde prévu par le traité de Sèvres en 1920, les Kurdes irakiens proclament un royaume du Kurdistan depuis la ville de Souleymaniye, justement en 1922. L'armée britannique intervient et réduit à néant ce premier embryon d'État. Néanmoins, le rêve d'indépendance ne meurt pas et se diffuse chez les intellectuels et dans les puissantes tribus dirigées par des cheikhs. Dès 1931, l'un d'entre eux, Mustafa Barzani, reprend le flambeau du nationalisme kurde les armes à la main. Emprisonné plusieurs fois, il est contraint de s'exiler en Iran en 1945, puis une nouvelle fois après l'échec de la République de Mahabad, sur laquelle on reviendra dans cette émission. Il trouve alors refuge en URSS. En 1958, la monarchie irakienne est renversée et le nouveau pouvoir permet à Barzani de regagner le Kurdistan irakien, où il prend le contrôle d'un parti politique, le PDK, Parti démocratique du Kurdistan, fondé en 1946.

Tara Jaff Yaran Yaran, la chanteuse et harpiste Tara Jaff, est née à Bagdad en 1958 dans une famille de diplomates originaires d'Alabja, ville du Kurdistan irakien située à la frontière avec l'Iran. Elle s'exile au Royaume-Uni en 1976 et elle y poursuit sa formation musicale tout en entamant une fusion musicale entre répertoire kurde et technique de jeu instrumental propre à la musique occidentale. Engagée dans la conservation du patrimoine musical et la littérature kurde, elle s'implique également au début de sa carrière contre la dictature de Pinochet au Chili et en faveur des combattants et combattantes du PYD contre Daesh, plus récemment au Rojava, le Kurdistan de Syrie. Dans les années 1970, la République irakienne passe sous la domination du parti Baas, un parti nationaliste arabe d'obédience socialiste. Peu à peu, la figure montante du parti, Saddam Hussein, accède à des postes clés jusqu'à devenir le seul maître du pays. D'abord favorable à un accord avec les Kurdes, ce dernier ne va avoir de cesse de persécuter les populations civiles et de combattre les organisations kurdes, notamment le PDK de Barzani. Entre déplacements de population, massacres et arabisation forcée, les affrontements sont fréquents avec les Peshmerga et les Kurdes d'Irak vont alors se trouver ballottés dans le grand jeu américano-soviétique, bénéficiant du soutien des uns ou des autres au gré de la situation géopolitique de la guerre froide au Moyen-Orient.

Khalid Rachid et le titre Watan en français, La Nation. Un titre folklorique de la région de Kermanshah en Iran, chanté par le musicien kurde irakien Khalid Rachid, connu pour sa maîtrise du balaban, instrument à vent traditionnel aussi appelé doudouk en Arménie. Khalid Rachid est né à Soleimaniye, cette ville proche de la frontière iranienne va devenir le fief d'un parti kurde concurrent du PDK, l'Union Patriotique du Kurdistan, fondée par Jalal Talabani en 1975. D'abord membre du PDK, Talabani regroupe plusieurs formations de gauche au sein de l'UPK et se rapproche de l'Iran, alors qu'il entre dans une rivalité sanglante avec le PDK dirigé par le fils de Mustafa Barzani, Massoud. Dès lors, pouvoirs irakiens et iraniens vont manipuler les partis kurdes pour se nuire mutuellement. L'Irak ayant attaqué l'Iran en 1980, début d'une guerre de 8 ans durant laquelle les Kurdes vont payer un très lourd tribut. À la fin du conflit, Saddam Hussein se venge sur les Peshmerga, les combattants kurdes qui se sont révoltés contre lui, ceux qui regardent la mort en face. Il lance l'opération Anfal, une politique génocidaire qui voit l'armée irakienne bombarder la localité d'Alabja avec des gaz chimiques. Le bilan est très lourd. Les bombardements, gazages, exécutions sommaires font 182 000 morts parmi les civils kurdes, dont 5 000 à Alabja. Avec la première guerre du Golfe, les Kurdes vont bénéficier cependant d'une protection aérienne américaine. Cela ouvre la voie à l'autonomie, mais dès lors, une lutte fratricide s'ouvre entre PDK et UPK, entre 1994 et 1996, période appelée par les Kurdes « Birakuji », c'est-à-dire « s'entretuer entre frères ». En 2002, un accord est trouvé et la réconciliation peut commencer alors que le régime de Saddam Hussein n'en a plus pour très longtemps. La constitution irakienne promulguée après l'intervention américaine de 2003 octroie ainsi une large autonomie aux Kurdes d'Irak au sein du gouvernement régional du Kurdistan. En 2017, cependant, le référendum sur l'indépendance organisé par Massoud Barzani à la tête du GRK entraîne l'intervention de l'armée irakienne et les Peshmerga perdent les territoires qu'ils occupaient depuis leur victoire sur Daesh. De plus, ils se heurtent à une condamnation régionale, Turquie en tête, qui voit d'un très mauvais œil l'idée d'un Kurdistan indépendant. On poursuit l'émission avec le groupe Nishtiman et le titre « IVU ».

Nishtiman, Ivy You, paru en 2013 sur l'album qui porte le nom du groupe, donc Nishtiman. Trait d'union entre les différents Kurdistan, le groupe est formé de 7 musiciens iraniens, turcs et irakiens, ainsi qu'un français, dont Sohrab Purnazeli, joueur de kamanché sur ce titre et chanteur, et également excellent joueur de tambour, originaire de la région kurde de Kermanshah à l'ouest de l'Iran. Le Kurdistan iranien est appelé en kurde Rojelat, c'est-à-dire le Kurdistan oriental. Il s'agit peut-être de la zone kurde la plus diversifiée en termes culturels et elle dépasse largement les limites de la province iranienne appelée officiellement Kurdistan. Au nord, dans la région d'Urmia, ville dont il est question dans la chanson que l'on vient d'écouter, on parle le Kurmanji, comme au Kurdistan de Turquie. Au centre, dans les environs de la ville de Sanandaj, une des grandes villes kurdes, on parle le Sorani, comme en Irak. Et au sud, dans la région de Kermanshah, justement, c'est le Gorani qui domine, langue kurde essentiellement parlée en Iran. Les Kurdes d'Iran sont majoritairement musulmans sunnites, à l'inverse des Iraniens, majoritairement chiites. Ils sont très marqués par l'islam soufi, courant mystique qui accorde une place conséquente à la musique lors de rites de transe et qui structure la société, les maîtres spirituels des confréries soufis jouant le rôle de notables. Les Kurdes se trouvent en concurrence, au nord avec les Azéris et à l'ouest également, autre importante minorité ethnique en Iran. Ils ont également noué de profonds liens avec la minorité lor au sud-ouest du pays. On trouve maintenant un artiste originaire de Sanandaj, Yadollah Mohammadi.

Yadollah Mohammadi Meriameh. Yadollah Mohammadi est un artiste né en 1956 à Sanandaj. Il est formé par Hassan Kamkar et enregistre près d'une centaine de chansons jouissant d'une grande aura auprès des populations locales, notamment des locuteurs de l'Ardalani, un dialecte proche donc du Sorani, langue de la région. Il s'éteint malheureusement en mars 2026 à la suite d'une maladie et est enterré dans sa ville natale. Vous êtes toujours sur Micro Mebel et on écoute maintenant dans les ondes hypnotiques Jamal Mofti, Kijakai Kafrosh.

Si Sanandaj est aujourd'hui la capitale de la province du Kurdistan au sein de la République islamique d'Iran, une autre ville a joué un rôle fondamental pour les Kurdes de l'Est, il s'agit de la ville de Mahabad. Victime de la politique nationaliste et centralisatrice de l'empereur Reza Shah dans les années 1920 et 1930, les Kurdes iraniens vont profiter des années 40 pour prendre leur revanche. Anglais et soviétiques ayant aidé déposer le vieux Shah, au profit de son jeune fils inexpérimenté et donc facilement manipulable, les Kurdes, regroupés autour de Ghazi Mohammad, fondent le PDKI, Parti démocratique des Kurdes d'Iran. Parti alliant nationalisme kurde et socialisme. Alors que les soviétiques occupent le nord de l'Iran, un gouvernement populaire d'Azerbaïdjan, soutenu par l'URSS, voit le jour en 1945 dans la province peuplée d'Azéri, voisine du Kurdistan. Aussitôt, Ghazi Mohammad et le PDKI proclament la République kurde de Mahabad le 22 janvier 1946. En quelques mois, des politiques ambitieuses sont menées dans la santé, l'instruction ou encore l'agriculture. Or, devant le manque de soutien de l'URSS et la menace d'une intervention du pouvoir central de Téhéran, une armée est mise sur pied avec à sa tête le Kurde d'Irak, Mustafa Barzani, qui est fait général et qui fournit des centaines de soldats expérimentés. Quelques mois plus tard, Américains et Soviétiques ayant négocié le retrait de l'armée rouge du territoire iranien, l'armée de Téhéran, soutenue par le Royaume-Uni et les États-Unis, envahit la jeune république de Mahabad au prix de nombreux massacres. Ghazi Mohammad et ses proches sont arrêtés puis pendus le 17 juin 1947. Une chape de plomb s'abat alors sur le Kurdistan d'Iran, bien que le PDKI survive.

Kamkar Ensemble, Parvaneh, le papillon, un titre tiré de l'album Music of Kurdistan, sorti en 1999. L'ensemble Kamkar est originaire de Sanandaj, lui aussi, et a été fondé par Hassan Kamkar, fondateur de la première académie de musique kurde en Iran. Chacun de ses 8 enfants joue d'un instrument et sont membres du groupe qui s'évertue à perpétuer le répertoire traditionnel kurde à travers de très nombreux albums et lors de concerts à travers le monde. Parmi les membres les plus reconnus, on trouve le joueur de tar et de daf Bijan Kamkar, le joueur de santour Ardavan Kamkar ou encore Ardashir Kamkar, joueur de kamanchi. On écoute maintenant Saïd Farajpouri et Sadollah Nassiri, Tasnif et Beidi Belmiva.

Saïd Farajpuri et Sadola Nasiri Tasnif et Beidi Belmiva. Un titre paru sur l'album Juan de 2003, on le doit donc à Farid Farajpuri, joueur de Kamanche, une viole très appréciée en Turquie et en Iran, qui est né en 1961 à Sanandaj et qui a lui aussi été formé par le maître Hassan Kamkar. Il est accompagné par Sadollah Nasiri, qui joue ici du divan, un grand luth de la famille des Saz que l'on retrouve en Iran et surtout en Turquie. Né en 1976, il commence sa formation musicale au sein d'une confrérie soufie dans laquelle il apprend à jouer des percussions, notamment le daf que l'on entend bien sur ce morceau, puis le divan à l'âge de 12 ans. Féru de musique et de poèmes typiques de la vallée d'Oraman, dont il est question dans cette chanson, fief de la culture kurde située à cheval entre l'Iran et l'Irak, il transpose le répertoire traditionnel iranien, le radif, à son instrument de prédilection, donc le divan. Une voix féminine maintenant avec une artiste déjà entendue dans les ondes hypnotiques, Yalda Abbasi, et le titre Azizjan.

Yalda Abassi Azizjan, mon Altesse bien-aimée. Yalda Abassi est issue de la petite communauté kurde du Khorasan, région située au nord-est de l'Iran, à la frontière de l'Afghanistan et du Turkménistan, dans laquelle des tribus kurdes originaires de Van et de Erzurum, aujourd'hui en Turquie, ont été déplacées plus ou moins de force au XVIe siècle pour protéger l'empire perse safavide des incursions et pillages ouzbeks et turkmènes. Le prénom de cette chanteuse fait référence à l'une des fêtes les plus importantes pour les Kurdes et les Iraniens, Shab e Yalda, qui célèbre le solstice d'hiver autour du 20 décembre et la victoire de la lumière sur les ténèbres. Cette fête est enracinée dans le passé pré-islamique de l'Iran et des Kurdes, puisqu'il s'agit d'une tradition zoroastrienne durant laquelle on consomme des fruits rouges comme la grenade, la pastèque et du vin, tout en écoutant des lectures de poèmes. Cette chanteuse, comme toutes les chanteuses iraniennes, se heurte à l'impossibilité de chanter en public depuis l'instauration de la République islamique. C'est ici l'occasion de parler de ce qui se passe chez les Kurdes durant la révolution iranienne de 1979. Alors que l'extrême gauche étudiante, clergé et ouvrier manifestent contre le Shah Mohammad Reza Pahlavi, dans les grandes villes du pays dès 1978, les Kurdes ne sont pas en reste et les deux principaux partis, le PDKI et le Komala, proche des communistes, prennent le contrôle des villes à majorité kurde. Le leader du PDKI depuis 1973, le docteur Abdurrahman Rasemlou, originaire d'Urmia, dans le nord du Kurdistan iranien, entame alors des discussions qui s'apparentent à un véritable bras de fer avec les nouvelles autorités dominées par les islamistes sous la houlette de l'ayatollah Khomeini. Progressivement, la tension monte et le climat de guerre civile s'installe. Le projet d'un Kurdistan autonome dans un Iran démocratique est compromis quand les gardiens de la révolution massent leurs troupes tout autour du Kurdistan. Le 17 août 1979, une fatwa est prononcée par Khomeini désignant Abdurrahman Rasemlou comme un ennemi. La guerre Iran-Irak, déclenchée par Saddam Hussein en 1980, va sonner le glas des rêves des Kurdes et ces derniers sont instrumentalisés par les deux pays. L'Iran arme et soutient les Kurdes irakiens et l'Irak fait de même avec les Kurdes iraniens. Les gardiens de la révolution se livrent à des massacres et déciment la gauche kurde. Néanmoins, à partir de 1989, les négociations semblent reprendre et c'est lors d'une de ces rencontres entre diplomates iraniens et responsables du PDKI qu'Abdulrahman Rasemlou est assassiné à Vienne. Il reste aujourd'hui une figure respectée pour ses valeurs et ses idées. Direction maintenant la région de Kermanshah avec Seyed Khalil Ali Nejad, Mola Janam.

Sayed Khalil Alinejad Mola Janam. Sayed Khalil est né à Sané en 1958 dans la région de Kermanshah et acquiert la réputation d'être l'un des meilleurs joueurs de tambour du XXe siècle. Lutte kurde jouée en Iran et en Irak, sur lequel il rédige une thèse à l'université de Téhéran. Il rejoint le Shams Ensemble de Kay Khosrow pour Nazeri, autre grande figure du tambour et du répertoire kurde iranien, puis fonde son propre groupe, le Baba Taher Ensemble, du nom d'un poète kurde du XIe siècle. Sayed Khalil Alinejad est membre de la communauté des Yarsan, appelée aussi Aleakr, soit les fidèles de la vérité. Il s'agit d'un culte ésotérique né du mélange entre traditions zoroastriennes et de l'islam chiite. Les Yarsan divinisent Ali, gendre et cousin du prophète Muhammad, croient en la métempsychose, c'est-à-dire le passage des âmes de corps à corps lors du décès, et utilisent le tambour pour leurs cérémonies religieuses qui réunissent hommes et femmes indistinctement. Ce culte est né au XIVe siècle autour du mystique kurde Sultan Sahak. On le retrouve principalement dans la région de Kermanshah et l'un des lieux prisés de cette communauté est la bourgade de Sané. C'est là qu'est né, on l'a dit, Sayed Khalil Alinejad, mais c'est aussi là que se situe son mausolée. En effet, le musicien trouve la mort dans des circonstances troubles. En 2001, il est assassiné puis son appartement est incendié à Göteborg en Suède où il résidait depuis la fin des années 1980. Lors de ses obsèques, une marée humaine est présente à Sané, tambour à la main, et l'on n'hésite pas à accuser les autorités iraniennes. En effet, les Yarsan sont régulièrement visés par la répression de leur culture entre interdiction de manifestations culturelles et emprisonnement de personnalités. Sayed Khalil Alinejad jouit ainsi d'une aura de maître musical, mais aussi d'un saint mystique dont la tombe est aujourd'hui visitée par de nombreux fidèles Yarsan et d'autres amoureux de sa musique dont je suis. On enchaîne maintenant avec le groupe Rastak et le titre Azadi.

Rastak Azadi, l'ensemble Rastak formé de musiciens venant des différentes provinces iraniennes et dont la vocation est la promotion des folklores locaux et des minorités ethniques du pays. Ce groupe, dont le nom Rastak peut se traduire par « Nouvelle Pousse » ou « Rameau », a été fondé en 1997 par Farzad Moradi, originaire lui-même du Kurdistan et joueur de tambour, de divan, de setar et de oud, entre autres luttes. Le titre que l'on vient d'écouter, Azadi, signifie liberté en kurde comme en persan. Il est l'un des trois mots d'ordre de l'immense vague de contestation qui a suivi la mort de Mahsa Jinnah Amini. Jin Jian Azadi en kurde, Zan Zendegi Azadi en persan. Et en français donc, femme, vie, liberté, qui a donné son nom à ce mouvement de fond. Le 16 septembre 2022, une jeune fille kurde est arrêtée à Téhéran pour un voile mal ajusté. Quelques heures plus tard, elle meurt dans un commissariat. L'onde de choc est immédiate et tous les peuples d'Iran y participent, faisant trembler les fondements du régime islamique. En témoignent des slogans comme « Zahedan Kurdistan, la fierté de l'Iran » ou encore « Du Kurdistan à Téhéran, ma vie pour l'Iran ». Les manifestations sont particulièrement suivies dans les régions kurdes, notamment à l'instigation des partis kurdes, pourtant interdits et pourchassés comme le PDKI et le Kobala, mais aussi le Parti de la Vie Libre, le BJAK, émanation du PKK d'Abdullah Öcalan en Iran, porteur du confédéralisme démocratique, projet autogestionnaire, égalitaire, féministe et écologiste. La répression est alors implacable et l'on compte en un an de manifestations des centaines de morts. Depuis, la répression de la culture kurde se poursuit et de nombreux militants le payent de leur vie. Ainsi s'achève le deuxième volet kurdologique des ondes hypnotiques. On se retrouve le mois prochain pour une petite playlist d'été sur Microrebelle. En attendant, vous retrouverez les émissions précédentes en podcast sur le site de la radio et quelques liens et infos sur le Facebook Moulpacha Project. À ce propos, vous pouvez me retrouver derrière les platines au festival L'Embarcadère le 20 juin prochain à Fromel. On se quitte avec un monstre sacré kurde de la musique iranienne, j'ai nommé Shahram Nazeri. Considéré comme le plus grand chanteur classique iranien depuis la mort de Mohammad Reza Shajarian, avec lequel il a collaboré au début de sa carrière, il naît en 1950 à Kermanshah et il apprend très tôt la musique à travers le chant et le setar. Il s'inspire à la fois du patrimoine musical kurde et des poèmes des mystiques soufis du Moyen-Âge iranien. Il adapte ainsi en musique l'œuvre du poète Jalaleddin Rumi, le fondateur de l'ordre des derviches tourneurs, très prisé en Turquie, mais à l'époque un peu délaissé en Iran. On retrouve également Shahram Nazeri au sein du groupe Shams, dont il va être l'un des artisans du succès. Il s'attire néanmoins les foudres du régime iranien en 2014, quand, lors d'un concert à Kermanshah, il affirme qu'étant de cette ville, il ne parle pas persan, en déclaration assimilée à du nationalisme kurde. Enfin, en 2019, il annule sa participation à un prestigieux concert à Konya, ville turque où se situe justement le mausolée du poète persan Rumi. Il proteste ainsi contre l'intervention militaire turque au Rojava, le Kurdistan syrien, et les exactions commises contre les civils. On écoute donc Aryang de Shahram Nazeri, titre tiré de l'album Avaz-e Asatir de 2001, une chanson chantée en dialecte gorani.

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1: Oui, bienvenue dans La Tranche d'Actu. Bonjour à toutes et à tous. C'est Lucien au micro et nous sommes effectivement sur Micro-Rebelles 99.6 pour une émission spéciale consacrée à l'école. Je rappelle que La Tranche d'Actu, c'est tous les jours de 12h à 13h avec une rediffusion à 17h le jour même et également le lendemain matin à 8h. La Tranche d'Actu, c'est l'actualité locale, mais aussi nationale et internationale. Et aujourd'hui, on va se consacrer effectivement, quasi exclusivement, hein, hormis quelques pauses musicales, quasi exclusivement à la question de l'école. On a deux invités en studio, je vais les laisser se présenter dans quelques instants. Nos deux invités, je vais peut-être situer le contexte, ce qui motive leur présence, c'est qu'ils font partie d'une communauté du toit commun. Alors, je vais commencer par expliquer ce que c'est qu'une communauté au toit commun. Le toit commun, c'est la maison de l'économie sociale et solidaire hein, en centre-ville de Lens. Et c'est une maison qui fonctionne sur une base coopérative avec de nombreuses associations et coopératives, justement. Et le fonctionnement de base du toit commun, ce sont des communautés. Par exemple, il y a une communauté qui s'occupe du magasin de l'économie sociale et solidaire, une communauté qui s'occupe des événements. Il y a également une communauté qui réfléchit sur la question du climat, la communauté Climactif, enfin, etc., etc. Il y a de nombreuses communautés au toit commun. Et nos deux invités, Dominique et Davy, se font partie hein, d'une équipe qui forme la communauté École et Capitalisme. Et cette communauté du toit commun, elle prépare une rencontre la semaine prochaine, une rencontre en vue de constituer un collectif Résistance École. On va donc revenir sur le pourquoi de cette rencontre et on abordera ensuite des aspects plus génériques concernant la situation de l'école. Dans un premier temps et au préalable, je vais laisser Dominique et Davy se présenter. Je te laisse commencer, Dominique.
2: Oui. Merci pour l'invitation. Donc Dominique, enseignant en collège, syndicaliste au syndicat Lutte de Classe Éducation et effectivement membre de la communauté École et Capitalisme du Toit Commun.
3: Davy, je suis enseignant en lycée professionnel depuis un peu plus de 20 ans. Et donc j'ai découvert le Toit Commun quand je suis arrivé sur Lens. La communauté du toit commun, les activités du toit commun. Et c'est au toit commun que j'ai rencontré Dominique.
1: Merci à tous les deux d'avoir accepté notre invitation. Donc le but du jeu, en quelque sorte, hein, c'est d'essayer de comprendre qu'est-ce qui va se passer la semaine prochaine au toit commun, le mercredi 23 septembre. Qu'est-ce que c'est que cette rencontre en vue de constituer un collectif Résistance École. Alors, Dominique, est-ce que tu peux revenir sur la genèse de cette affaire ?
2: Alors, la communauté existe depuis quelques mois. Le premier jalon, on va dire, c'était une émission qui a eu lieu ici. Donc, vous pouvez trouver le podcast sur le site de Micro-Rebelles. Il y a une émission qui s'appelle « La chrysalide du cocon à l'émancipation » et l'épisode 2 est consacré à « École et capitalisme ». Donc, les animateurs de cette émission sont également des membres de la communauté « École et capitalisme ». Et en une heure, il brosse un portrait à détailler et assez angoissant de l'état de l'école actuellement, à l'aune d'analyser les ravages du capitalisme sur l'école. Donc en fait, l'école pourrait fonctionner beaucoup mieux. Et il y a tout un tas de raisons qui font que l'état de l'école est organisé pour arriver à faire un tri social, pour arriver à contenter, ou en tout cas essayer de contenter... ce que veut le patronat, l'école est dévoyée de ses fonctions fondamentales et donc l'analyse est assez dense. Le podcast fournit un certain nombre de sources, vous pouvez aller creuser les choses. De cette émission est née l'envie de faire venir des gens qui peuvent nous outiller davantage sur la question. Et donc, en février 2026, on a fait venir Nico Hirt pour nous parler de... Alors, c'était à l'occasion de la sortie de son livre, qui était « À l'école du capitalisme », où il revisite ce qu'il fait depuis 30-35 ans, c'est-à-dire l'analyse des ravages du capitalisme, de l'enseignement par compétences, des liens avec le monde de l'entreprise, etc. Donc il a extrêmement bien documenté ça. Il est invité régulièrement par des syndicats partout en Europe. Donc il quitte sa Belgique natale pour aller propager ce qu'il a pu chercher. Maintenant qu'il est retraité, il a plus de temps. Et il amène une analyse, depuis plus de 30 ans, une analyse de comment on en est arrivé à la situation actuelle. La soirée qui a eu lieu au toit commun avec Nico Hirt a été l'occasion d'avoir un débat avec la salle. Donc on a d'abord projeté un film, bien que datant de 1998, et c'était assez prémonitoire sur ce qu'allait devenir l'école. L'intervention de Nico Hirt nous a rappelé un petit peu comment c'était organisé par nos politiciens, par nos gouvernants, d'arriver à cette situation catastrophique. Et ensuite, le débat dans la salle, c'était qu'est-ce qu'on peut faire? Qu'est-ce qu'on va décider de faire? Donc on avait listé au tableau un certain nombre d'actions. Et parmi ces actions, il y a ce qui a conduit à faire ce qu'on va mettre en place mercredi, c'est-à-dire la création d'un collectif Résistance École. Donc, dans ce qu'on voulait faire, c'était travailler avec les élus, travailler avec les parents, travailler sur un territoire de taille réduite, mais suffisante. On ne va pas changer les choses au niveau national ni international, on va essayer de changer les choses localement. Et donc, la soirée du 23 septembre, c'est la concrétisation de plus d'une année de travail de la communauté, avec des émissions radio, avec des interventions au toit commun, avec un certain nombre d'actions qui vont être faites. Et c'est déjà pas mal.
1: Alors toi, Davy, comment est-ce que tu es rentré dans cette affaire, en quelque sorte? Comment est-ce que tu es... Parce que tu n'étais pas à cette première réunion.
3: Non.
1: Et ensuite, maintenant, tu es concerné. Comment ça s'est passé? Comment est-ce que tout ça te parle?
3: On s'est rencontrés sur un autre type de débat que celui-là. Et on est enseignants tous les deux, et donc la rencontre s'est faite à ce moment-là. Et on a les mêmes affinités, les mêmes valeurs. Et ce qui m'était abordé, c'est ça m'a parlé. Et je m'étais dit, même si moi je suis un peu loin de ça, parce que je ne suis pas syndicaliste, je n'ai pas, on va dire, pas d'engagement, hormis qu'un engagement personnel, quoi. Ce qui était abordé là, c'était quelque chose qui me parlait, et je m'étais dit peut-être que je viens de loin, parce que Nico Hirt, je le suis maintenant en vidéo, je regarde ce qu'il a pu faire, et donc effectivement je me dis je peux peut-être aborder ça et apporter quelque chose, voilà, apporter ma pierre.
1: Dans ton quotidien d'enseignant en lycée professionnel, quel type d'écho ça fait, ces questions? En gros, comment ça se... Concrètement, qu'est-ce qui te parle, en fait?
3: L'évolution. Effectivement, le glissement 98, l'année qui était évoquée par Dominique, c'est l'année à laquelle moi j'ai eu le concours.
1: Okay.
3: Et donc, je travaille dans le bassin minier depuis. Et l'évolution, je l'ai vue, j'ai vu l'évolution des périodes en entreprise qui se sont allongées au détriment des savoirs fondamentaux, les volumes horaires qui ont baissé au profit des périodes en entreprise. Et donc maintenant, je commence à voir les enfants de mes premiers élèves et en fait, je vois le décalage. Je vois le décalage parce que j'ai les souvenirs, en fait, des parents. Et on voit les enfants, en fait, arriver avec énormément de lacunes en lycée professionnel, de plus en plus. Avec vraiment ce sentiment qu'on a laissé filer des choses, quoi. Et on privilégie, en fait, une accélération d'utilisation de l'IA, par exemple. Et toujours, en fait, avec un volume horaire sur les savoirs fondamentaux qui en baisse. Hein.
1: Alors, on est en train d'évoquer, c'est ce que tu viens de pointer, le lien avec l'entreprise, alors, qui qui est peut-être plus marqué en lycée professionnel, encore que, on peut en discuter. Dominique, les liens entre l'école et la sphère économique, qu'est-ce qui les sous-tend ? C'est quoi les projets des gouvernementaux, les projets européens, les projets des dominants sur ces questions ?
2: Alors, je vais aller me ressourcer à ce que Nico Hirt a pu nous expliquer. Donc, d'ailleurs, il y a un podcast de l'intervention de Nico Hirt sur Micro-Rebelle qui peut être retrouvé également par le moteur de recherche du site. Quand il était venu au Toit commun, il était venu enregistrer l'émission ici. Et donc, dans son livre, il explique très bien que déjà dans les années 90, pour ceux qui se souviennent d'Edith Cresson et de gens de cette période-là, il y avait un consortium d'entreprises qui s'appelait la Table ronde européenne qui a, même pas de façon opaque, ils faisaient ça de façon ouverte, mais ils ont organisé le fait que les entreprises, les consortiums devaient avoir leur mot à dire sur les contenus des programmes, sur les orientations politiques des différents États européens. Et on constate que d'année en année, ils ont réussi. Donc on peut retrouver, hein, si vous cherchez des vidéos, le jour de la passation entre le commissaire européen, l'ancien et le nouveau, lors d'un renouvellement de la Commission européenne, les consignes qui ont été données, alors c'était face caméra, malheureusement, pour eux, et on a pu comprendre un petit peu ce qui se manigançait. Et donc, ils ont un agenda sur plusieurs années, sur plusieurs décennies, de prendre le contrôle à la place des États de ce qui se fait dans les programmes scolaires, d'orienter les objectifs. Alors, parfois, il y a des gouvernements qui résistent, mais comme comme eux sont puissants, eux, ils sont permanents et les gouvernements changent selon les élections. Et donc, ils ont le temps long pour eux et ils ont installé cette prise de contrôle. Alors, il y a des gouvernements qui sont très pour. Si on prend des gouvernements majoritairement de droite ou de centre-droit, ça fait partie de leur logiciel politique d'aller vers une libéralisation, d'aller vers... ils peuvent même être sincères dans l'idée que pour eux, selon la manière d'envisager le monde, il est normal que l'entreprise ait son mot à dire sur les contenus de l'école. Et donc, il s'est installé maintenant. Et si on regarde un petit peu toutes les éducations A qui ont pu être mises en place d'année en année, on a une éducation financière, on a une liaison école-entreprise qui se fait beaucoup en classe de 3e. Donc, il y a des modalités dans les contenus d'enseignement qui vont tisser des liens entre l'école qui, selon moi, devrait être sanctuarisée, c'est-à-dire imperméable aux vicissitudes de l'État et de la société, tout en formant des citoyens éveillés, conscients, autonomes, etc. Mais on les acculture, on les habitue à entendre un discours managérial, à avoir une certaine pensée libérale, néolibérale. Il y a une tendance à gommer dans les programmes scolaires tout ce qui peut montrer qu'il y a des alternatives qui ont pu fonctionner. Il faut absolument que dans les programmes scolaires, on mette en avant une certaine vision du monde, occidentale, capitaliste, etc. C'est là que le tournant de Reagan et Thatcher en 1984 est présent dans les livres. Mais ce qui a pu être bénéfique dans certaines alternatives au capitalisme va être minoré dans les programmes. Alors, on peut avoir des enseignants qui, localement, le font encore. Mais globalement, ce qui est demandé aux enseignants, d'après les programmes, d'après les contenus, devient déséquilibré de ce fait-là.
1: Alors je vais le dire avec mes mots et en raccourci. Ce ne sera sûrement pas aussi bien que ce que tu viens de dire. Mais donc, en gros, on a le patronat, je vais parler d'une manière très générale, le patronat qui souhaite, en quelque sorte, mettre la main sur les contenus scolaires. Mais alors pourquoi ? C'est quoi le but ? C'est quoi leur but ?
2: Alors, le but officiel, c'est de mettre en adéquation l'offre de formation avec les besoins des entreprises. Ce qui est affiché, c'est de dire, voilà, si vous formez des gens qui sont formés à un certain nombre de compétences, mais qui ne sont pas celles dont a besoin l'employeur, il y a une forme d'employabilité qui est réduite. Donc, il faut améliorer l'employabilité des élèves. Donc il dévoie le propos initial de l'école, qui n'est pas de former des employés, mais qui est de former des citoyens. Là, ils veulent former des employés prêts à l'emploi. C'est pas à l'employeur de former les gens, il faut déjà qu'ils sortent de l'école formés à exécuter les tâches qui vont leur demander l'entreprise. Si l'entreprise a besoin que des gens appuient sur des boutons, ils vont former les élèves à appuyer sur des boutons. Je ne suis pas certain qu'une entreprise comme de Burger qui commence par Mac, je ne suis pas certain de pouvoir dire le nom complet, est-ce qu'il a besoin d'avoir des gens qui sont bien formés à des choses qui peuvent éveiller l'esprit, ou est-ce qu'ils ont besoin d'avoir des exécutants qui sont monotâches et qui ne sont surtout pas employables ailleurs? Donc, si on se calque sur les besoins de l'entreprise, on va avoir des gens qui sont monotâches, et dès qu'on n'a plus besoin d'eux, dès qu'ils sont remplacés par une machine ou par, pire encore, par l'IA, qu'est-ce qu'ils sont capables de faire d'autre que ce pourquoi ils ont été employés? Si je prends quelqu'un qui n'a que appris à poser des plaques de placo dans une maison, qu'est-ce qu'il sait faire d'autre? Voilà, donc le but affiché du patronat, c'est d'avoir leur mot à dire sur ce qui doit être enseigné pour que les entreprises puissent avoir des gens employables. Ça les dédouane de la formation à l'intérieur de l'entreprise, ce qu'on a pu avoir il y a 30 ou 40 ans. Les employeurs prenaient quelqu'un qui avait des connaissances, qui était multitâche, qui avait des connaissances générales, humanistes, scientifiques, littéraires, et prenaient ces gens qui avaient donc une capacité à chercher par eux-mêmes, à apprendre, et ils les formaient à l'intérieur de l'entreprise pour exécuter le métier pour lequel ils sont employés. Et ces gens-là, à partir du moment où ils avaient une culture initiale large, ils étaient capables d'évoluer sans entreprise. Ils étaient capables de changer de poste, de prendre des responsabilités. Est-ce que maintenant, cette manière de former des exécutants leur laisse la possibilité d'évoluer dans l'entreprise? Ou est-ce que ce sont des gens qui sont jetables, on va en prendre des autres? Et idéalement, on va prendre des gens qui ne vont pas coûter cher, donc des apprentis, à moitié payés par l'État, voire à 100% payés par l'État. Des vacataires, des gens qui n'ont pas le statut, qu'on va pouvoir jeter n'importe comment, avec une réforme du chômage, une réforme de l'emploi. Enfin voilà, tout ça, c'est lié derrière. On a une précarité des employés, et malheureusement, l'école participe, malgré elle, je pense, à cet état de détérioration de la protection des gens une fois qu'ils sont employés.
1: Alors, David, justement, tu parlais d'allongement des périodes en entreprise. Ça consiste en quoi? Qu'est-ce qui se passe exactement sur le terrain entre l'école et l'entreprise?
3: Alors, moi, quand j'ai démarré, il n'y avait que le CAP, le BEP et le bac pro. Donc, toutes les formations étaient en 2 ans. Donc, il y avait 2 ans de CAP, 2 ans de BEP et 2 ans de bac pro. Au début des années 2010, le BEP a été supprimé. Et le bac pro a été supprimé aussi pour fusionner, pour donner une formation en 3 ans. Quand ça a été mis en place, le nombre de semaines en entreprise s'est allongé. C'est-à-dire que le BEP, alors, si mes souvenirs sont bons, ça devait être 4 semaines sur les formations complètes. Et quand on est passé sur le bac pro 3 ans, on est passé de 4 semaines à 22 semaines.
1: De 4 à 22?
3: Ouais, de 4 à 22 répartis sur les 3 années. Alors si mes souvenirs sont bons, ça devait être 6 semaines en première année et ensuite 8 et 8.
1: Ok.
3: Donc, ce qui fait que, notamment en commerce, vous pouvez avoir. Il y a beaucoup de formations au commerce dans le bassin minier. Et donc, par exemple, vous pouvez avoir, au moment des soldes, où il y a beaucoup d'activités, des périodes en entreprise qui vont être calées sur ces périodes de soldes. Alors, déjà, ça permet aux élèves de trouver un stage, parce que ce n'est pas toujours simple. Il y a des filières pour lesquelles c'est plus compliqué. Mais sinon, effectivement, si vous êtes en commerce et que votre période de stage elle se trouve au mois de janvier, à première vue, vous n'avez pas trop de difficultés. Mais je ne suis pas sûr qu'il y ait beaucoup de formations.
1: Alors, durant ces 22 semaines, là, qu'est-ce qu'ils font? Ils prennent la place d'un employé ou alors ils se forment vraiment? C'est un peu des deux? Est-ce qu'on a des retours là-dessus? Est-ce que c'est évalué justement? Puisque l'évaluation, c'est toujours un grand mot actuellement.
3: Oui, je pense que l'évaluation, effectivement, elle doit être compliquée. Il y a un suivi de la part des équipes. Il y a deux visites. Il y a une visite très souvent par un enseignant de matière générale, on va dire. Un prof de maths, un prof de français, un prof d'anglais. Et il y a une deuxième évaluation. Par un enseignant d'enseignement professionnel.
1: Voilà. Et quel retour on a sur
3: J'ai envie de dire ça dépend des filières, ça dépend du lieu de stage. C'est quand même assez variable. On a des professionnels qui, on va dire, jouent le jeu sérieusement. Et on a un vrai suivi du jeune. Et on a aussi des jeunes qui sont, on peut considérer, livrés à eux-mêmes.
1: Dominique ?
2: Un complément à ça, les élèves de 3e font un stage de découverte professionnelle d'une semaine.
1: Donc là, on parle du collège maintenant.
2: Collège. Okay. Donc, ce n'est pas exactement les mêmes modalités qu'en lycée professionnel, mais ça pose d'autres problèmes. Donc, ils ont un stage à faire vers le mois de décembre en général. Enfin, ça dépend des collèges, mais a priori, c'est cette période-là. Ça a été généralisé, ça a été rendu obligatoire en seconde. Alors, en seconde, c'était parce que les dirigeants se sont rendus compte qu'il était absolument pas normal que les deux secondes n'aient pas de cours, soient livrés eux-mêmes au mois de juin. Donc, il fallait absolument les occuper à quelque chose. Et quoi de mieux pour les occuper que de les mettre dans une entreprise sans forcément de but pédagogique derrière. Donc là, c'est la version collège et début lycée de cette version de pré-apprentissage, ou je ne sais pas trop comment on peut faire. Et le gros souci du stage de couverture professionnelle en troisième, c'est que on voit que les différences sociales, les différences de réseau social des parents et des élèves jouent à plein. C'est-à-dire que entre l'élève qui va, par connaissance des parents, trouver un stage épanouissant dans un cabinet d'avocat, un cabinet d'architecte, une entreprise qui fait de la décoration intérieure, qui va pouvoir aller sur des chantiers, et le gamin dont les parents ne connaissent pas de personnes qui ont des métiers de ce registre-là, ils vont se retrouver à la supérette empiler des boîtes de conserve, je caricature à peine. Donc en fait, on entérine encore plus les différences de réseaux sociaux et on ne donne pas la même chance à tous les élèves. Donc l'école rate encore une fois sur ce créneau-là son objectif de démocratisation et de si possible de rattraper les inégalités scolaires. Ça entérine encore plus le fait que la France est un des pays qui a le plus d'inégalités scolaires et ne les rattrape absolument pas, voire les aggrave. Entre l'entrée en scolarité des élèves et leur sortie, l'État français arrive à aggraver les inégalités sociales chez les élèves. Voilà.
1: Très bien, merci à tous les deux. On va poursuivre cet échange, mais auparavant, je vous propose une petite pause musicale. Alors, à titre personnel, moi, j'ai pris l'habitude sur Micro Rebelle 99.6, j'ai pris l'habitude de caler mes pauses musicales sur les disparus, les disparitions. Et autrement dit, ce sont des pauses musicales in memoriam, en quelque sorte. Et je vais commencer par Raoul Van Egem. Donc, Raoul Van Egem est décédé le 28 juillet, donc c'est assez récent. Donc, c'est un poète, un parolier, un écrivain belge et un philosophe de la pensée libertaire. De 1961 à 1970, il est avec Guy Debord l'une des personnalités les plus marquantes de l'international situationniste. En 1967, il publie le Traité de savoir-vivre à l'usage des jeunes générations, essai emblématique qui a inspiré les événements de mai-juin 68. C'est l'auteur de la chanson « La vie s'écoule, la vie s'enfuit » dont les paroles s'inspirent de son expérience vécue lors de la grève générale de l'hiver 1960-1961 en Belgique. On vous propose d'écouter cette chanson, interprétée par le groupe belge de punk rock René Binamé.

0: La vie s'écoule, la vie s'enfuit, écrit par Raoul Vaneghem, qui vient de décéder ce mois de juillet, et chanté par René Binamé, un groupe de punk rock belge. On est toujours sur Microbelle 99.6 dans la tranche d'actu, toujours avec Dominique et Davy, et donc on évoque la situation de l'école. On a évoqué le lien entre l'entreprise et l'école. Alors c'est peut-être à ce sujet-là, Dominique, qu'il faut parler de l'employabilité, qu'il faut parler de la montée en puissance des compétences.
1: Alors, effectivement, ça c'était le premier cheval de bataille de Nico Hirt quand il a commencé à creuser la question. On a vu apparaître des évaluations par compétences, c'est-à-dire qu'on n'évalue pas des savoirs précis, universitaires, ce qu'on appelle le savoir froid, mais on évalue des compétences, c'est-à-dire des savoir-faire, des savoir-être. On a vu fleurir des grilles de compétences. Alors, ça peut sembler, dans un premier temps, pas si bête que ça, d'évaluer des compétences. Le problème, c'est que ça a remplacé, en grande partie, l'évaluation des connaissances. Donc, on a eu le socle commun de connaissances et de compétences, qui était beaucoup plus axé sur des compétences que sur des connaissances. Et en fait, on calque l'évaluation dans le cadre de l'éducation nationale sur ce qui se passe dans les entreprises. Dans les entreprises, vous allez avoir des gens qui vont promouvoir l'idée, dans ce qui est

0: justement nommé les ressources humaines, les gens doivent travailler leur employabilité, ils doivent apprendre à apprendre. C'est-à-dire que ce n'est pas tellement des connaissances dont les gens auraient besoin, c'est savoir s'adapter, savoir chercher l'information, savoir... Donc, si on pousse le raisonnement jusqu'au bout, il n'y a plus besoin de français, de maths et d'histoire géo. Ils ont besoin de savoir chercher une information. Et après, ils se débrouilleront pour en faire ce qu'ils pourront pour, dans le cadre de leur boulot. Donc, en anglais, soft skills, ces savoirs glorifiés par le patronat et par tout ce qui va être DRH et tous ces gens-là, ont remplacé les connaissances. On a eu un président de la République qui disait à quoi ça sert que des élèves de lycée professionnel étudient la princesse de Clèves. Donc, si ce n'est pas utile pour l'employabilité, pour faire des gens qui sont des bons petits soldats sur le marché de l'emploi, toute une partie de la classe politique voudrait les enlever et n'avoir que des choses. On n'enseignerait que ce qui est utile, en omettant complètement le fait de l'enrichissement personnel, le fait d'avoir des gens qui ont une culture, le fait d'avoir une culture humaniste. Si c'est pour avoir des scientifiques qui n'ont pas de culture humaniste ou des humanistes qui n'ont pas de culture scientifique, on va avoir des catastrophes au niveau de l'utilisation des sciences par nos gouvernants. Donc c'est vraiment un problématique d'avoir une si grande mise en avant des compétences au détriment des savoirs et des connaissances.
1: Très bien, merci pour ces précisions. Alors, on a abordé ce premier aspect de l'évolution du système éducatif, le fait d'arrimer l'école à l'entreprise. Le deuxième aspect, c'est le fait de marchandiser l'école. Alors, marchandiser l'école, comment ça se traduit dans le concret ?
0: Alors, il y a plusieurs aspects dans cette marchandisation, puisque c'est un peu comme je disais tout à l'heure, c'est une forme de planification sur plusieurs décennies. Mais ce n'est pas avoué, mais c'est dans le logiciel de la plupart des dirigeants, essentiellement de droite, de dire que le marché fera mieux que les services publics. Donc, d'une manière générale, les services publics sont... mal jugés, sont sous-financés, sont rendus inefficaces. Et donc après, dans la perception commune des gens, ils sont inefficaces, donc il faut les remplacer. Et c'est comme ça qu'on arrive à légitimer auprès du grand public le fait de privatiser des services publics. L'école n'y échappe pas. Alors il y a des grosses réticences, mais on a des gouvernants qui ont parlé d'un marché scolaire. Évalué à 1 000 milliards de dollars, le marché de l'éducation, c'est un marché qui attise les convoitises de beaucoup de boîtes privées. Alors, il y a des résistances, heureusement. Il y a des pays pour lesquels c'est déjà un petit peu en marche et on voit les dégâts. Alors, la marchandisation, elle peut prendre une forme de mise en concurrence du public et du privé, sachant que la forme du privé en France n'est pas exactement la même forme que le privé dans d'autres pays tels que la Belgique, par exemple, sur la place de l'enseignement confessionnel ou non confessionnel. Mais si on parle du privé en général, c'est plutôt les boîtes privées, les boîtes payantes, les boîtes à bac, par exemple. Ça, c'était quelque chose qui existe depuis très longtemps, mais qui prennent une place de plus en plus importante. Ce qui se joue beaucoup en ce moment, c'est tout ce qui va être le post-bac. Le collège et le lycée sont a priori assez bien épargnés en France, puisqu'il y a des lois, il y a quand même un certain nombre de règles, il y a quand même un socle commun et un accord entre les gouvernants et la population qui fait que pour l'instant on n'y touche pas, mais les attaques sont incessantes pour essayer de faire passer dans l'idée des gens qu'il va falloir refermer tout ça. Des réformes du bac, ça participe de ça, la vision que Blanquer pouvait avoir de l'école, ça participe de ça. C'est quand même Blanquer qui était le seul ministre accepté et approuvé par Marine Le Pen à un moment donné. Donc il faut quand même se poser des questions sur sa manière de gérer l'éducation nationale. Bref, je ferme la parenthèse. Mais donc ce qui est saillant en ce moment, c'est tout ce qui va être école post-bac, où les frais d'inscription sont gigantesques, où les cursus sont mouvants. C'est-à-dire qu'on a des témoignages d'étudiants qui, des fois, n'ont pas d'enseignants, qui n'ont pas les cours qui étaient prévus, n'ont pas les débouchés qui étaient prévus, mais ils peuvent pas râler parce que sinon, ils ne sont pas sûrs d'être repris la fois suivante. Et donc ça commence à être bien documenté. Il y a toute une série de podcasts sur France Inter sur le sujet. Donc ça, c'est de la marchandisation avec des boîtes qui vont être cotées en bourse, qui sont des mastodontes internationaux et qui vont décliner selon les pays... cette emprise de plus en plus importante. Donc on avait des petites boîtes, des écoles d'art, des écoles de musique, des écoles d'art graphique. Et on constate que d'année en année, c'est racheté par des grands groupes qui peut-être vont laisser une marge de manœuvre à ces écoles, mais on constate qu'il y a, quand même une forme de rentabilisation de ça. Donc l'école est dévoyée de son propos de formation et de délivrance des diplômes. Ça prend, là, c'est vraiment générer du fric pour générer du fric. Et à la limite, les étudiants qui sortent de là et qui n'ont pas le diplôme, ben, ils n'ont rien. Ce n'est pas forcément des diplômes qui sont reconnus par l'État. Il y a une volonté de toute une partie de la classe politique de changer les règles du jeu sur la délivrance des diplômes, que chaque école puisse délivrer son diplôme maison, qu'il puisse avoir une reconnaissance autre. Le fait que de vouloir que le baccalauréat ne soit plus à l'échelle nationale, ça participe de la même chose, de pouvoir dire qu'un bac à Paris, ce n'est pas le même bac qu'à Grenoble ou le bac qu'on puisse avoir à Toulouse. Le bac du 9-3 n'est pas le même bac que dans le centre-ville. Ça, c'est une volonté de pas mal de dirigeants. Donc, pour l'instant, on résiste. On a vraiment un bac qui a une valeur nationale. Il y a des attaques incessantes contre. Pour l'instant, ça tient. Mais jusqu'à quand ? Ça, c'est une problématique. Donc, la monétisation, ça, c'est plus la monétisation de l'école. La marchandisation, elle prend différents aspects et on est confronté au quotidien à ça.
2: Alors, concernant le bac, moi, je considère que celui qui est proposé en lycée professionnel... il est déjà en fait différent en fonction de si tu le passes à Lens, à Lille ou en région parisienne, puisque l'essentiel des épreuves sont proposées par les enseignants qui font passer eux-mêmes leurs élèves, ce qui fait que bon, le programme tu le fais pas. De toute façon, tu vas les faire passer quand ils sont prêts et tu les fais passer sur ce que tu as fait. Voilà. Donc en plus, je pense que si jamais tu es un petit peu trop sévère. Ah bah en fait, on sait que c'est toi qui as fait les sujets et que bon, potentiellement, on peut éventuellement te reprocher les taux de réussite à l'examen. Et donc ça, c'était mis en place avec le bac pro 3 ans il y a une quinzaine d'années. En sachant que bon, les élèves passent presque plus d'épreuves ponctuelles. Il en reste le français, l'histoire géo et deux matières qui s'appellent la PSE, prévention santé environnement et la gestion. Sinon, tout le reste. Vraiment tout le reste se fait en CCF, donc en contrôle en cours de formation.
1: Très bien, alors si vous en êtes d'accord, on va revenir sur la réunion la semaine prochaine, hein, la création de ce collectif Résistance École. Toi, bon, donc il y aura des enseignants, il y aura des parents d'élèves, il y aura des citoyennes et des citoyens. Toi, David, qu'est-ce que tu espères de cette rencontre ? Qu'est-ce que tu en attends en fait ? Qu'est-ce que tu souhaiterais idéalement ?
2: Déjà qu'on ait une diversité d'enseignants, parce que moi je donne mes impressions par rapport au mon petit prisme de prof en LP. Dominique, il est en collège, j'aimerais savoir en fait comment ça se passe aussi pour les professeurs des écoles, pour ceux qui bossent en enseignement supérieur, qu'on ait une diversité des enseignants et de pratiques au sein de la CAL, et qu'on échange et qu'on propose par rapport à toutes les problématiques et à vraiment à ce qu'on espère comme changement.
1: Ok, et donc, un peu échanger, enfin prendre la température. Est-ce que ça pourrait déboucher sur des actions, selon vous ?
0: Alors, on espère que ça va déboucher sur des actions. Alors, on a lancé des invitations auprès de toutes les écoles, collèges, lycées, filières post-bac, REA, sur la communauté d'agglo de Lens-les-Vins. Donc, on s'est dit que si on pouvait avoir un territoire de taille raisonnable, mais déjà conséquent pour avoir une action commune, c'était sans doute motivant pour les personnes qui viendraient. Et on va faire tout notre possible pour arriver à ce que le collectif décide d'action. Donc on ne va pas arriver avec nos solutions, on ne va pas arriver en disant, comme dans certains peut-être partis politiques pourraient le faire, de dire on a les solutions, soyez d'accord avec nous. Non, on a des idées, on a des envies, mais après c'est le collectif qui fera. Et la communauté continuera à proposer des actions dans les mois et années qui viennent pour alimenter les envies et les besoins exprimés mercredi par le collectif. Mais si, s'il y a bien une chose qu'il va falloir qu'on obtienne à l'issue de la rencontre mercredi, c'est que dans les ateliers vont être discutés un certain nombre de besoins, ça partira peut-être dans tous les sens. Et après, il y aura un choix qui sera fait par les participants de, ben voilà, on a plein d'envies, plein d'idées, plein de besoins. Concrètement, qu'est-ce qu'on met en place pour changer d'une part concrètement le quotidien des élèves, des enseignants, des parents, des usagers de l'école dans le secteur qu'on s'est défini, à charge pour d'autres parties de France de faire
1: donc,
0: la même chose.
1: Donc si le secteur, c'est le territoire du Bassin-Aminier, c'est la CAL, quoi. C'est le territoire.
0: Oui, la CAL. On a ciblé les 36 communes de la CAL, les collèges, les lycées. On espère, je rejoins David, on espère avoir des enseignants de profils variés, des élus, des parents, des AESH, des AED, des surveillants. Alors AESH, c'est les personnes qui aident les élèves qui ont un handicap. Et les AED, c'est ce qu'on appelait avant les surveillants. Des CPE, donc des différents acteurs de ce qui se passe dans les écoles, des ATSEM des écoles, parce qu'ils ont une vision des élèves qui va être différente. Et donc, combiner nos différentes visions de ce qui se passe pour les élèves, à chacun avec son métier, chacun avec son champ d'action par rapport aux élèves, chacun son vécu par rapport à l'école. Je pense que le constat, il va être unanime que ça ne va pas. Donc on peut commencer par déplorer que ça ne va pas, mais après, c'est qu'est-ce qu'on fait pour changer concrètement les choses. Donc, action concrète, changer le quotidien des usagers de l'école, détricoter petit à petit l'emprise du capitalisme sur l'école. Et après, c'est poursuivre au long cours, faire venir peut-être d'autres personnes que Nico Hirt, mais sur le même champ, nous outiller, nous fortifier, nous ouvrir la focale par rapport aux problématiques de l'école. Voilà, ça, c'est des actions qu'il va falloir qu'on mette en place dans les semaines, mois, probablement années qui viennent. On sait qu'on se lance dans un chantier au long cours, mais le capitalisme, il a mis une bonne trentaine d'années à avoir une telle emprise sur l'école. On peut se donner le même temps pour défaire. Bon, il y a urgence, vu que l'état décrépitude de la planète, mais on ne prétend pas changer les choses en une seule fois. Déjà, que les gens soient conscients qu'il est possible de changer. Ce n'est pas inéluctable. On n'arrête pas de nous dire il n'y a pas d'autre alternative. Il n'y a pas d'alternative, c'était le mot d'ordre de Thatcher. Bah si, il y a des alternatives. Et mettons-les en œuvre, concrètement.
1: Très bien. Donc, je vais rappeler un petit peu les aspects pratico-pratiques. Donc, cette rencontre, c'est au Toit commun le mercredi 23 septembre. Une rencontre résistance école en vue de constituer un collectif qui réfléchit et qui agit, qui partage, qui s'informe, si je reprends un peu vos expressions. On va se donner rendez-vous ce mercredi prochain. C'est ouvert à toutes et à tous, enseignants, parents d'élèves, lycéens éventuellement, enfin, toutes celles et ceux qui peuvent se sentir concernés par cette question, et je pense qu'ils sont nombreux, sont invités au Toit commun mercredi prochain. On va...
0: Citoyennes et citoyens, des grands-parents qui sont inquiets pour le devenir de leurs petits-enfants. On constate que, actuellement, les parents sont inquiets de... Ils ont pu avoir une meilleure vie que leurs parents, mais ils constatent que leurs enfants risquent de ne pas avoir une meilleure vie qu'eux. Et c'est la première génération qui est confrontée à ça. Donc ça pose un vrai problème.
1: Très bien. Donc rendez-vous mercredi prochain, 18h30, au Toit commun, le collectif Résistance École. On va poursuivre l'échange avec David et Dominique tout de suite après notre prochaine pause musicale. C'est encore une pause musicale in memoriam. Le 14 septembre, c'était il y a quelques jours, donc c'est très récent, le décès de Catherine Ringer. Elle est allée rejoindre Fred Chichin. Le duo avait fondé en 1979 l'un des groupes de rock français les plus originaux, les Rita Mitsuko. La lutte contre les violences sexistes et sexuelles était la lutte de Catherine Ringer. On se souvient aussi comment elle avait esquivé la main d'Emmanuel Macron lors de la cérémonie d'entrée de l'IVG dans la Constitution. C'était vraiment une rebelle pour toujours. Nous vous proposons d'écouter Andy.

0: Les Rita Mitsuko de Fred Chichin et de Catherine Ringer qui vient de décéder hein, cette mi-septembre. On est toujours avec David et Dominique, hein, on échange sur la situation de l'école. Cette tranche d'actu sur Micro Rebelle 99.6 touche à sa fin. Hein, on est encore une dizaine de minutes ensemble. Alors, j'avais envie de profiter de votre présence pour vous poser énormément de questions, mais enfin, on va se limiter hein, étant donné le temps qui nous reste. Je voudrais commencer d'avis aujourd'hui en lycée professionnel. Les perspectives des jeunes, qu'est-ce que c'est ? Comment est-ce que les jeunes voient la société et leur avenir ?
1: Moi, j'ai l'impression en fait, qu'il y a une sorte d'uniformisation. Effectivement, quand vous discutez avec des jeunes et que leur perspective, c'est de devenir... de travailler dans la logistique pour Amazon, vous dites que bon, le travail
0: ça,
1: a été
0: ça, c'est très fort.
1: C'est quelque chose qu'on croise régulièrement dans le discours des jeunes. Ouais. Ouais. Donc ça prend cette forme-là. Ouais. Et ensuite, bon, sur leur avenir, je sais pas trop quoi. Je sais pas trop. On a des jeunes qui sont enthousiastes. Il y en a beaucoup qui sont défaitistes, du style bon, écoute, il y a rien à faire.
0: Résignation.
1: Ouais, c'est ça. Une certaine résignation ouais, qu'on a souvent en fait chez les jeunes. Ouais.
0: Ok, alors c'est peut-être Dominique le moment d'aborder la question des luttes. Alors lutte des jeunes, je sais pas, mais enfin lutte. Des enseignants et des parents. Il y a des luttes qui réussissent déjà sur la question de l'école.
2: Alors oui.
0: Dans mon esprit, la dernière, c'est le CPE. Je ne sais pas si.
2: Alors la dernière qui a pu faire plier le gouvernement, qui a pu entendre raison, c'était effectivement CPE. Depuis, c'est plutôt des désillusions sur des luttes. Les dernières grosses grèves, c'était sur les retraites et on n'a pas gagné. On a un gouvernement qui ça rentre pas du tout dans sa manière de penser. Et donc plusieurs millions de Français dans les rues, ça les dérange pas. Donc ça a un peu démotivé quand même pas mal les troupes. Là, j'enfile ma casquette de syndicaliste, je ne suis plus sur la communauté proprement dite. Mais effectivement, c'est un peu démoralisé. Mais en même temps, la situation n'a fait que se dégrader depuis. Donc il va bien y avoir un point de rupture à partir duquel les collègues, ils ne vont pas attendre l'élection présidentielle pour laisser éclater leur colère. Alors la question, c'est quelle forme ça va prendre ? Mais la colère, elle s'accumule terriblement sur l'image donnée de l'école, l'image donnée des enseignants, le prof bashing, comme on dit en mauvais français, le fait de parler de leurs vacances, de leurs avantages, de leur. Mais moi, quand je propose à des gens qui tiennent ce discours-là d'échanger nos jobs, ils veulent pas prendre mon boulot. Ils savent très bien que l'enseignant, ça peut être très épanouissant, mais c'est fatigant et dans le monde actuel, c'est déjà une vocation. Donc le discours sur l'école, sur les profs, il est pénible à entendre de la part des gouvernants. Il y a une grosse colère qui s'accumule. Il y a une grève qui va avoir lieu dans 2 semaines. Fonction publique, donc tous les services publics qui sont attaqués partout. Donc ça, c'est le principal cortège qu'il y aura.
0: Alors, tu peux donner la date peut-être ?
2: Alors ça sera le 29 septembre. Et okay. Il y aura des cortèges un peu partout. Regardez les sites des différents syndicats, ils vont annoncer les différents cortèges. Mais il y aura certainement à Lille, il y aura certainement à Arras. Et alors, selon l'ampleur, il peut y avoir des cortèges en plus à Boulogne, à Calais, à Saint-Omer, à Dunkerque. Enfin, en fonction de l'ampleur de la mobilisation, les différentes centrales syndicales, les différents syndicats s'organisent en fonction de ça. Mais c'est sûr que les deux gros cortèges, ça sera ce que j'ai nommé. Donc ça déjà c'est une lutte qui va certainement continuer parce qu'on n'aura pas qu'une cause le 29 au soir, mais donner un exutoire à cette colère avant que ça prenne des formes plus dangereuses. Dans les luttes qui fonctionnent également, on voit des établissements qui commencent à refuser, alors c'est la direction de l'établissement qui dit non, on n'utilise plus le logiciel Pronote. Alors pour ceux qui sont un peu éloignés de l'école, c'est un logiciel que l'État paye un abonnement pour pouvoir l'utiliser, qui gère les devoirs à la maison, le cahier texte, les absences, les sanctions. Enfin, c'est la trousse à outils utilisée quotidiennement par tous les enseignants.
0: Typiquement, est-ce que tu as écho de structures scolaires qui refusent Pronote sur le territoire ici, ou est-ce que c'est est-ce qu'on n'a pas encore ça dans nos rétroviseurs?
2: Alors, il y a un établissement qui, à l'initiative de l'équipe pédagogique, avec l'assentiment de la direction, a fait le constat que tout mettre sur Pronote, en fait, les élèves ne savent plus utiliser un agenda, devaient systématiquement se connecter pour avoir le travail à faire, devaient avoir systématiquement un temps obligé par l'école de soumettre des enfants à des écrans, à une période où on se rend compte que l'abus d'écran est très nocif. Et donc l'école participe de cette acculturation et oblige les parents et les élèves à se connecter plusieurs fois par jour à des temps plus ou moins longs à des écrans. Donc l'initiative qui consiste à se passer de Pronote, ça veut dire qu'on rend un peu plus d'humain et on prend un peu plus de temps pour quelque chose qui, on n'est pas Pronote il y a 30 ans, ça marchait très bien. Donc il n'y a pas de raison d'être toujours dans l'urgence, le numérique pour le numérique. Et donc, il y a des questionnements un peu partout. Et les initiatives de se retirer de Pronote sont assez rares pour l'instant, mais scrutées par pas mal de collègues en disant ben, si ça marche, on va pouvoir faire pareil. C'est-à-dire c'est vraiment une contrainte. Il y a aussi une notion de flicage de la part des hiérarchies dans cet outil. Mais le plus dur, c'est pour les parents et pour les élèves. Ils sont obligés de passer par Pronote pour tout un tas d'actions. Et donc, s'il n'y a pas de tablette, s'il n'y a pas d'ordinateur, bah, c'est sur le smartphone. Si on interdit les smartphones, il y a des moments où on n'a pas l'accès. Donc ça, c'est une initiative qui fonctionne assez bien. Et une autre action qui commence à prendre de l'ampleur, c'est un manifeste qui commence à être signé par plein d'universitaires, d'enseignants, qui s'inquiètent du côté invasif de l'IA générative. Alors, ce n'est pas remettre en cause l'IA pour l'IA, parce qu'elle peut apporter des bienfaits dans certains domaines. Mais l'IA générative empêche de réfléchir. Elle est utilisée massivement par des élèves et en fait, ça les rend fainéants. Et je vais reprendre la phrase que Cédric Villani a dite il n'y a pas longtemps. Donc Cédric Villani, un des plus grands mathématiciens français vivants, lauréat de la médaille Fields, il s'est aussi inquiété. Alors pourtant, il siège dans pas mal de conseils d'administration d'entreprises sur l'IA. Il a fait un rapport pour Macron sur l'IA, donc il connaît très bien le sujet. Et il s'est inquiété en disant, il faut bien savoir que c'est presque autant important de savoir chercher que de trouver. Et donc, si on utilise trop rapidement l'IA générative, en fait, on ne sait plus chercher. Donc, ça va faire une génération de gens qui ne sauront plus chercher.
0: Ce sujet, c'en est un en lycée professionnel, David ?
1: C'est d'actualité. C'est d'actualité. L'IA générative a fait son entrée en LP. Donc, les affiches que vous pouvez avoir pour les restaurants... les magasins, les boutiques où on pose des ongles, où toutes les affiches se ressemblent, on commence à les voir fleurir chez nous pour des événements, pour des ateliers qui ont lieu. C'est-à-dire que là où on pouvait demander aux élèves de créer, aux collègues de participer, aux collègues d'art appliqué, de préparer des choses avec les élèves, c'est disparu. C'est disparu, c'est-à-dire que le prof ne fait plus appel aux compétences, au savoir des jeunes et des collègues. C'est-à-dire qu'il fait sa petite tambouille dans son coin, il sort son document et il va l'afficher. Et j'ai eu aussi, là en fin d'année, on a fait passer des élèves pour une épreuve. J'ai eu quand même des élèves qui découvraient le jour où ils présentaient. Ils découvraient ce qu'il y avait dans leur document. Alors on le voit puisque on a l'élève qui lit, parce qu'il n'est pas à l'aise non plus, hein, et qui lit son document et qui accroche sur des mots, tout simplement parce qu'il ne les connaît pas. Il découvre le mot le jour même. Donc ça donne ce genre de situation et on a une accélération en fait sur ça. On a des inspecteurs qui appuient sur l'accélérateur, c'est-à-dire qu'on oblige à utiliser l'IA.
0: Très bien. Je m'excuse d'accélérer le mouvement, mais on est vraiment à la fin de notre émission. Ce sera sans doute des sujets qu'on pourra aborder, soit dès mercredi prochain, soit en perspective, soit à la suite de mercredi prochain. Je rappelle cette rencontre Résistance École au Toit Commun, mercredi 23 septembre à 18h30. Merci Dominique, merci David. On rend l'antenne, selon l'expression consacrée. 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C'est pour une chouette initiative, hein, l'école du micro ouvert que Micro Rebelle met en place tous les mercredis après-midi. Je vous dis bye bye à toutes et à tous, à très bientôt sur cette antenne Micro Rebelle 99.6.
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